Bonjour à tous et à toutes, bienvenue sur Festa, l'émission de toutes les musiques traditionnelles celtiques sur Radio PFM 99.9. On est ensemble pour une heure de musique, comme d'habitude, et on se retrouve tous les premiers et troisièmes dimanches du mois, de 11h à midi bien sûr, et en parallèle de Martha avec Cadavreski.

C'était un extrait d'un live de Sonnery Endo intitulé Carré Loudéac, une Laridé 8 ans qui nous a mis en humeur dansante ce dimanche matin sur les ondes du 99.9. On va continuer avec une expérience musicale assez originale créée par la musicienne Bridge Shamble qui nous vient d'Écosse. Et écoutez-moi ce son un peu étrange qui nous fait un peu penser à une promenade au bord de la mer et les pieds fermes, on s'agrippe au sol, on pense à rien et on écoute cette belle musique.

Nous venions d'entendre un soliste irlandais de Sligo avec un extrait de son album sorti en 2004 déjà. Ce violoniste s'appelle Oisín Mac Diarmada et on venait d'écouter une gigue qui s'intitule tout simplement The Stray Away Child Jig. On enchaîne avec un groupe écossais, cette fois-ci ils sont 7, auparavant ils étaient 4, voilà, ils ont un peu évolué et ici on va s'écouter une belle petite ballade chantée par Kim Carney, membre du groupe Manran.

Voilà, tout simplement un titre qui s'appelait, alors très arrangé effectivement, mais bon, sur scène, c'est un son bien plus naturel. Et c'était un titre qui s'intitulait, excusez-moi, Crow Flies. Vous êtes toujours sur le 99.9 de Radio PFM et on va continuer avec justement la guitare dans ce groupe Manran écossais. Il y avait le guitariste du groupe Gnose, Aidan Moody, qui ici, de son groupe, va nous interpréter un titre qui s'intitule Cold Clay sur le 99.9 de Radio PFM.

0: prochain Spendarvis.
1: Un titre original avec Nolwenn Corbell au chant. Voilà, vraiment un titre très original. Sorti en 2026, s'appelle Pueno. Et avec un duo de rappeurs du nom de Plouz et Fouan. On continue sur les ondes du 99.9 sur Radio PFM.

Oui, on venait de terminer l'émission avec un petit extrait d'un album d'un groupe irlandais du nom de Teada, avec cette belle petite mélodie au violon. On se quitte et on se retrouve dans 2 semaines. Ciao, ciao.

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0: Salut à tous, salut à toutes, bienvenue pour une nouvelle édition des Gardiens de la BD, toujours en direct sur Radio PFM. Avec moi ce soir, Sophie.
1: Bonsoir Nicolas.
0: Et Laurent.
2: Bonsoir Nico.
0: J'espère que vous allez
3: Sophie.
0: Bien.
3: Ben, écoute, ça va.
1: Bonsoir Laurent.
2: Il fait beau.
0: Bah, c'est... Profitons.
2: Tout à fait.
0: Laurent, on va commencer avec toi, avec Hysteria, sorti chez Glénat.
2: Oh, une belle introduction.
0: Bah...
2: Alors,
0: c'est comme les impôts, c'est le premier tiers qui fait mal.
1: Il n'y a plus de premier tiers.
0: Oui, mais...
2: Alors, Hysteria de Elisabeth Holleville chez Glénat. On est sur un roman graphique. Garance, c'est une scénariste réalisatrice qui connaît son petit succès à court-métrage d'horreur qu'elle a commis avec Caroline Martin, qui est sa réalisatrice. Elle a une relation toxique avec son conjoint qui l'amène à une séparation un peu brutale. Comme toute séparation brutale, elle se retrouve un peu à la rue. Elle se fait héberger un petit temps chez Caroline, mais c'est pas top puisqu'elle vient d'entamer elle-même une relation avec son colocataire. Et par dépit, elle décide de retourner vivre chez sa grand-mère qui habite un magnifique manoir en banlieue parisienne. Alors, grand-mère avec laquelle elle continue à avoir quelques relations, mais très très distantes depuis que sa mère est décédée, et on découvre au cours de l'histoire comment elle est décédée, parce que tout est un peu lié. Alors qu'elle pensait se ressourcer effectivement dans cette maison familiale, très vite, elle va plonger dans une sorte de paranoïa. Alors, avant d'aller chez sa grand-mère, elle avait déjà des cauchemars, des sorcières qui apparaissaient, des enfants. Et en arrivant dans ce manoir... Tout s'accélère et au contact de sa famille, elle s'aperçoit que elle qui a quitté la famille depuis longtemps, il y a quand même des choses qui sont un peu bizarres. Il y a une magnifique bibliothèque où il y a beaucoup de bouquins un peu ésotériques, où on parle de sorcellerie, etc. Il y a une cérémonie qui est une sorte de baptême où toute la famille est réunie et on plante un arbre en mettant le gamin à même la terre. Enfin voilà, il y a plein de petits signaux qui...
1: Les petits cailloux sont là.
2: Voilà. Et donc, progressivement, on sent cette tension grandir. On sent beaucoup d'inquiétude de la part de Garance. Une pression aussi, puisque, en fait, il y a... toutes les femmes de la famille doivent enfanter, c'est la seule qui n'a pas d'enfant et qui a fait le choix de ne pas en avoir. Dès lors qu'elles enfantent, ce sont que des filles et dont les prénoms commencent tous par G, voilà, ou Garance, voilà. Et elle plonge aussi au cœur de cette histoire familiale avec voilà, dans un vraiment un contexte de thriller psychologique sur fond un peu d'ésotérisme autour d'une légende de sorcière, et avec ce poids de devoir toujours enfanter de préférence une fille, parce que les garçons, on les garde pas. Voilà, en tout cas, c'est jamais arrivé, et ça ne doit jamais arriver. Voilà. J'en dis pas plus, puisqu'on va progresser jusqu'à... finalement, jusqu'à l'apogée de la tension, et je trouve qu'il arrive très vite, et un peu trop vite, un peu comme un cheveu dans la soupe, on s'y attend un peu, mais voilà, ça se boucle en quelques pages. Je trouve que ça, c'est un peu dommage. Au niveau du dessin, Ça ressemble un peu à du Carl Burns, enfin voilà, ce style-là.
0: On avait parlé de ces deux précédents albums de mémoire,
2: ouais.
0: L'été fantôme et immonde.
2: Ouais. Et donc ça fait le taf parce qu'en plus il y a un choix de couleurs. Dès lors qu'on est dans le manoir, on est plutôt dans les violets, dans les oranges, donc cette ambiance un peu feutrée, presque satanique. Ça se lit bien, ça se lit vite. J'ai apprécié, ce sera pas mon top 10, mais j'ai apprécié la lecture. Mention quand même complémentaire et supplémentaire pour la couverture qui donne un peu le ton de l'album, puisque c'est un magnifique utérus symbolique.
0: C'est qui es-tu pour juger de la magnificence d'un utérus?
1: Après, c'est cohérent avec le titre.
2: C'est ça situe le truc. Donc effectivement, il y a une thématique, des thématiques qui ressortent, hein, la pression sociale, le poids de l'histoire de la famille, comment on vit avec une histoire particulière. Enfin, c'est toute cette thématique-là qui est abordée. Voilà, c'est à découvrir. Je sais pas, toi, tu l'as lu, Nico ?
0: Alors, moi, je l'ai lu. Je trouve qu'on passe trop de temps au début.
2: Ouais, c'est ça.
0: Avec la colocation avec son ami journaliste. L'ambiance, j'ai jamais senti vraiment monter. C'est toujours en surface. Si tu veux, ça m'a fait un peu penser, mais alors ça aurait été à un autre niveau, au film de Dario Argento.
2: Oui.
0: Mais adapté à un public actuel.
2: Oui.
0: Sans vouloir jouer au vieux con ou pour ne fâcher personne et pas, enfin je sais pas, faudrait demander à l'autrice, mais c'est du Dario Argento light. Après, moi, ce que j'ai bien aimé, c'est que tu sais pas s'il y a du fantastique.
2: Bah, c'est exactement
0: et,
2: ça.
0: Et à partir du moment, si tu dis pas que c'est un fantastique, c'est s'il y a pas de fantastique, tu peux très bien te dire. Homme blanc hétérosexuel qui comprend rien au problème des jeunes femmes, qu'elle est complètement folle et elle s'invente toute une histoire.
2: C'est ça.
0: Et c'est ça, je sais pas si c'est fait exprès. Je pense pas, mais.
2: En tout cas, la fin le suggère. La fin le suggère.
1: La folie.
2: Alors, pas la folie, mais le fait de savoir si tu es dans le fantastique ou pas, mais.
0: Oui, puis si elle sait pas littéralement faire un film.
2: Oui, c'est ça. C'est ça.
1: Ah oui, donc ce serait un... Ok.
2: Voilà. Parce qu'il y a vraiment le... Et je trouve que ce qui est dommage, c'est que du coup, ce qui donne vraiment, je dirais, le petit plus à l'histoire...
1: La tension fantastique.
2: C'est vraiment la fin qui est pour moi un peu trop bâclée au regard de, à la limite, le passage de la colocation où elle arrive chez Caroline. On peut s'en passer puisque l'intérêt du bouquin, c'est bien qu'elle retourne dans son manoir et que c'est là où en fait tout va s'installer.
1: Tout se pose et c'est ça. C'est le début de l'histoire.
2: C'est ça. Mais bon, voilà, à découvrir. Hystéria chez Glénat de Elisabeth Holville.
0: Sophie,
1: oui.
0: Tu vas nous parler.

0: Colette, qui, dans le premier tome, on découvre qu'elle a perdu sa sœur jumelle Lison à l'âge de 11 ans dans un accident de voiture. Lison était danseuse, comme sa mère, et dans l'accident, la mère qui conduisait a perdu son bras. Et depuis 3 ans, Colette est surprotégée par sa maman, qui l'empêche de sortir, qui. Et du coup, elle a effacé sa personnalité pour la modeler sur celle de sa sœur. Mais c'est pas parce qu'elles sont, c'est des vraies jumelles, donc elle s'est laissée pousser les cheveux comme Colette, elle s'est mise à danser, alors que celle qui était passionnée par la danse, c'était Lison. Et donc, dans le premier tome, elle découvre par accident une salle d'entraînement de boxe où des jeunes filles débutent la boxe. Et au fur et à mesure, le premier tome, elle se coupe à nouveau, elle commence à se réapproprier sa personnalité et elle se coupe à nouveau les cheveux comme avant l'accident. Et elle a également une ombre qui lui parle et qui lui dit les pires horreurs et lui dit les choses qu'elle ne veut pas entendre. Et dans ce troisième temps, à la fin du deuxième tome, son père accepte de l'aider, la soutient, elle a le droit de faire de la boxe, mais il faut pas qu'elle en parle et sa mère veut pas la voir combattre. Et donc, deux sœurs sur le ring, ben, j'ai tout dit. Lison a, non, Colette, pardon, a enfin le droit de. C'est la rentrée. Elle peut enfin débuter les combats après des mois d'entraînement. Elle peut enfin débuter et donc arrivent les difficultés parce que ben, deux sœurs sur le ring, est-ce que c'est sa sœur Lison? Est-ce que l'ombre maléfique c'est sa sœur? Est-ce que c'est son Jiminy Cricket? Et en fait, c'est une jolie bande dessinée sur le travail de deuil parce qu'en parallèle, on voit le chemin de sa maman qui doit accepter le lâcher prise parce que c'est angoissant, elle a déjà perdu un enfant. Et le travail de Colette qui doit c'est voilà c'était les deux aînées, elles avaient deux petits frères qui sont devenus plus grands qu'elle parce qu'elle a arrêté de grandir.
1: C'est ça.
0: Ça fait 3 ans qu'elle n'a pas grandi. Et dans la bande dessinée, en fait, on voit, je sais plus ce que je disais au sujet des petits frères, elle doit affronter sa mère. Elle est à l'âge où, à l'adolescence, on affronte ses parents pour s'émanciper. Et non seulement le combat est violent parce que elle doit grandir, mais en plus il faut qu'elle vire toute cette surprotection paternelle et maternelle. Et donc, parce qu'ils ont peur et ils se disent voilà. Et donc ça aborde plein de choses. On
1: Sur
0: la voit
1: fond
0: très entourée.
1: de culpabilité de la mère, puisque c'est elle qui était au volant
0: Et voilà.
1: et qui sont aussi
0: Tu l'avais lu
1: responsables.
0: les premiers tomes?
1: J'ai lu les deux premiers, ouais.
0: Ouais, et t'es pas déçu, hein?
1: Alors j'attendais le troisième avec impatience. Je trouve que c'est bien construit et pour le coup, les tomes sont bien séquencés
0: Oui.
1: dans le cheminement.
0: Ton travail de deuil et de
1: C'est ça.
0: réappropriation.
1: C'est ça.
0: Et j'ai relu les trois bandes dessinées. Dans le premier tome, on a une bande de 3 cases où on voit Colette et ses frères qui grandissent. Donc c'est les 3 années qui suivent le décès de Lison, où on voit l'inversion, la grande qui grandit plus et les deux petits frères qui deviennent plus grands qu'elle. Et donc, elle est vraiment chouette, la bande dessinée. Elle est sur le travail de. Je vais noter quoi? Sur l'émancipation, la résilience et sur le travail de deuil sur le long terme. Le deuxième tome avait eu le grand prix du journal de Mickey 2025. Alors, je ne sais pas ce que ça vaut, mais en général, ils choisissent toujours de très bonnes séries. Celle-ci, elle est vraiment chouette. J'aime beaucoup le travail de Carole Morel. Véro Cazzo, je la connaissais pas, c'est elle qui est au scénario. En fait, elle a contacté Carole Morel, qui avait dessiné une jeune fille qui faisait de la boxe.
1: Oui.
0: Et suite à son dessin, elle lui a proposé ce scénario. Et l'histoire, elle est vraiment chouette. C'est sur une jeune fille qui s'émancipe, sur la résilience et puis le travail de deuil. Donc, et là, ça peut même faire un petit arc et on peut s'arrêter là si on le souhaite. C'est pour ça que j'ai dit à Nicolas que je n'étais pas sur le troisième tome. Je pense que ce troisième tome clôt un arc et si on souhaite s'arrêter là, ça fait une jolie conclusion.
1: Parce qu'il y aura une suite.
0: J'ai pas travaillé ce point-là.
1: Ouais.
0: J'ai pas trouvé l'info. Ou j'ai mal cherché, peut-être. Donc voilà, c'était mis.

0: Lelouch, troisième round, deux sœurs sur le ring de Carole Morel et de Véro Cazou.
1: Merci Sophie, on va faire la première pause avec White Fence et I Came Close, Arrange for Luck.

0: Deuxième partie du Carnet de la BD, toujours en direct sur Radio PFM. Changement de ton, je vais vous parler de Une sorcière viendra au monde, de Corbeyran et Pergé. Donc Corbeyran au scénario, Pergé au dessin, c'est sorti chez Glénat. C'est d'après la nouvelle de Robert Howard, donc c'est une histoire de Conan. Développement compliqué. Ouais, il y a un nouveau Conan sorti très longtemps après.
1: Il avait coupé nos micros,
0: non,
1: t'as vu ?
0: Non, je les avais pas rallumés, c'est pas juste. développement compliqué, puisque au départ, ça avait été annoncé avec Jean-Luc Histin, donc le créateur des elfes et tout ça au scénario. Au dessin, ça devait être Eric Erangel et Timothée Montaigne.
2: Ah oui, oui.
0: Voilà, donc annulé. Histin a repris son scénario pour l'adapter dans sa série Orc et Gobelins dans le tome 11. Habilement nommé Cronan. donc ça c'est le développement compliqué, sachant qu'il y avait déjà une adaptation dans les années 70 chez Marvel par John Buscema, mais on y reviendra en fin de chronique. Donc l'album.
1: Tu peux dire je reviendrai.
0: Oui. Sinon, ça me donnait trop d'importance. donc l'album commence par une scène connue des cinéphiles ayant vu le film de John Milius, puisque Conan est en plein désert. Il est crucifié, abandonné là par le nouveau régent du royaume pour lequel il travaillait. Rapidement, des vautours viennent et Conan va devoir gérer l'appétit des vautours et réussir à s'extirper de sa croix.
1: Il commence par les yeux.
0: Comment ?
1: Ils attaquent toujours les yeux.
0: Oui, mais ça va pas passer comme ça. Il est sauvé pendant la nuit parce que, enfin voilà, Conan n'a pas peur de discuter avec ses dents les vautours qui s'approchent un peu trop près de sa tête. Il est sauvé, enfin sauvé. Une bande de pillards débarque dans plein le désert et lui dit si tu survis à la coupe de la croix, tu seras peut-être digne de travailler avec nous, mais les clous, on t'enlève ceux des mains et tu te débrouilles pour enlever ceux aux pieds. Pour montrer que tu es parfaitement digne. Ensuite, on passe à un flashback, on rencontre la reine Taramis. Alors la reine parfaite, juste, aimée. Bonne pour son peuple, soucieuse de tout le monde et tout, qui du jour au lendemain fait massacrer des soldats loyaux, impose des cultes impies et ouvre les portes aux ennemis qui allaient commencer à assiéger la ville.
2: Ça sent la possession.
0: Dans les ruelles, on murmure que nombre malfaisant tirerait les ficelles du pouvoir. Je ne vais pas en dire plus sur le scénarien. Donc c'est un renvoi direct. Alors la nouvelle d'origine n'est pas la nouvelle la plus importante de Conan, mais par le cinéma, à cause de la scène de la crucifixion, elle est devenue très connue, on dira.
1: Culte.
0: Ouais, alors après, dans le bouquin, c'est beaucoup plus... Dans le film, il est attaché seulement, il n'y a pas des clous.
1: Non, sinon ça fait comme le Christ.
0: Alors voilà. Donc, il y a une volonté de diviniser Conan, sachant qu'il est absent de quasi la totalité du récit. Ah oui. On le voit de temps en temps, mais on suit plus le développement d'un mouvement de résistance au sein de la cité. Enfin, de résistance. D'abord de gens qui se plaignent, parce qu'ils se disent que de toute façon, il y a tellement de raves tous les soirs que c'est un peu dangereux de résister ouvertement. Et donc, Conan, on le suit dans son parcours, comment d'aide de camp de la tribu de brigands du désert, il va réussir à prendre le contrôle de la tribu avec son seul objectif, la vengeance contre Taramis. Donc les deux se rejoignent. Sophie, non.
1: Non mais si son seul objectif c'était la vengeance, c'est décevant.
0: Ça commence, c'est comme ça. Après c'est du pulp, hein, tu vas pas voir plus que.
2: Ouais.
0: C'est connu.
1: De la baston, des filles au gros sein et de la vengeance.
2: C'est un peu ça. Ça dépend de l'ordre.
1: Je comprends pourquoi je lis. Je comprends pourquoi je lis pas beaucoup alors.
2: Dans les albums, ça change un peu.
0: Alors là, étonnamment.
2: Il peut y avoir des filles au gros sein de la bagarre, ou tu changes après.
1: Après l'effort, le réconfort, mais ça dépend au sens.
0: Pergé est beaucoup plus sage dans son dessin que la version d'origine. à un tel point que le personnage principal est marqué d'une, enfin, un croissant de lune, alors chez Pergé, sur le bras, dans le texte et dans la version de Marvel, entre les deux seins.
2: Oui, parce que même, enfin, je feuilletais en même temps.
0: La preview.
2: Ouais, la princesse, elle est quand même. Enfin, voilà, c'est soft.
0: Oui, c'est. Bah,
2: c'est presque. T'as presque du trait manga.
0: Oui, bah après, c'est. Alors, le bouquin est sorti aussi en noir et blanc, comme tous les Conan. C'est la version crayonnée. Et en fin de compte, j'ai l'impression qu'il il termine son dessin, puisque le crayonné est vraiment léger, il termine vraiment son dessin avec, avec les couleurs. Mais c'est très sage. Il y a un, enfin, tu vois, tu disais, il y a de la baston, des gros seins et compagnie. Il y a,
1: non, c'est moi qui l'ai dit.
0: Il y a pas d'érotisme là-dedans. Il y a des scènes de, alors sans spoiler, truc de combat entre deux femmes qui sont, enfin, t'imagines que ça pouvait être dans les comics des années 70 et aujourd'hui, qu'il faut faire attention à tout ce que tu mets, c'est, enfin, c'est plus, tout est plus sage.
1: Alors, est-ce que c'est un regret ou?
0: Bah, c'est une autre version.
1: Ou c'est juste un constat?
0: Non, c'est juste un constat, c'est tout.
1: Non, parce que en t'écoutant, on pourrait penser que tu as le regret de cet érotisme un peu crasse-pouille.
0: Mais non, après, j'ai découvert la version de Buscema à l'époque, donc. Voilà, je m'en rappelle.
1: Toi, tu te contentes de faire le constat et de faire le jeu des différences.
0: Oui, le jeu des différences. Ce qui est, c'est qu'ils insistent peut-être un peu plus en vraiment, vraiment Conan de côté, quand je dis quasiment les 4/5 de l'album, sur son côté quasiment divin et
1: Christique.
0: Qui débarque en sauveur. D'autant plus qu'un personnage qui s'appelle Salomé intervient dans le... Alors je sais, Salomé et Jésus, c'est pas vraiment les mêmes trucs, mais tout renvoie au début de la mythologie chrétienne.
1: Bah. Non mais tu fais ton provocateur en disant mythologie chrétienne.
0: Bah.
1: Non mais je fais un constat là aussi, il n'y a pas de jugement.
0: C'est une nouvelle... Enfin, c'est un nouveau tome qui sort, je crois que ça fait 3-4 ans qu'il n'y en avait pas eu. Moi, mon regret, ça aurait été, j'aurais bien voulu voir la version de Istin et Montaigne.
2: Oui.
0: Mais alors après, ça aurait peut-être, vu leur trait, peut-être aurait été un peu trop proche de ce que Buscema avait fait. La Perja amène le style qu'il avait dans Luminari. Enfin, voilà.
1: Mais ça t'a plu ?
0: Oui, bah, tu retrouves. Enfin, t'as quand même les thématiques que tu retrouves toujours chez Howard. La barbarie comme état naturel et les civilisations comme l'état corrompu de l'homme, de la paranoïa, la dualité.
1: J'ai une question, oui. Parce que j'ai l'impression que les Conan, c'est lu par des hommes d'au moins 40 ans. Est-ce que les jeunes, ils trouvent leur compte? Ou les trentenaires, ceux qui lisent Orques et Gobelins, vont lire aussi les Conan. Elle est con, peut-être, ma question.
2: Non, mais l'intérêt de la collection, elle est aussi liée aux auteurs.
1: Okay.
2: Tu vois, par exemple, je pense qu'il y a des auteurs qui vont attirer sur le Conan un public plus jeune.
1: Ok.
2: Je pense que c'est plus l'auteur, les auteurs que l'histoire. Après l'histoire, bah forcément, Conan, ça renvoie à une époque.
0: Et puis, il a tellement été plagié, enfin plagié. Il y a tellement de gens qui sont inspirés de Conan que tu as l'impression d'avoir déjà lu le truc. Tu retrouveras toujours une scène qui a été reprise à droite ou à gauche.
1: D'accord.
0: Voilà, Sophie. Après, il y en a des très bonnes dedans, des très bonnes BD dans cette série-là.
2: Ah bah.
1: Non, mais c'est, ma question a été basique. Est-ce qu'un gamin de 15, 20, 25 ans, enfin, à 25 ans, t'es plus un gamin, mais est-ce qu'ils vont aller les lire?
0: Maintenant, ils disent Lovecraft, c'était pas gagné il y a 15 ans.
1: Non, mais c'est pour ça que je pose la question. C'est que je. Voilà.
2: C'est une bonne question.
1: Parce que dans les rayons, moi, souvent, je vois des quadragénaires, des quinquagénaires, et je me dis, ils les ont lus, ils ont vu les films, mais les petits jeunes qui... Voilà, je sais pas. Mais comme disait Nicolas, effectivement, ils lisent Lovecraft, donc ils vont peut-être lire Conan. Pardon, j'ai dérapé.
2: Non, mais c'est intéressant. Hein.
0: Une sorcière viendra au monde, de Corbeyran et Pergé, c'est sorti chez Glénat. On va faire la deuxième pause musicale avec X-Ray et Radio Station.

0: troisième partie des Gagnants de la BD, Sophie.
1: Oui.
0: Tu vas nous parler d'un temps qui n'est pas de saison. Tu vas nous parler de flocons.
1: Oh, le poseur.
0: De Lisano et Silky, c'est sorti chez Casterman.
1: Oui, un one-shot qui est sorti ce mois-ci. C'est là aussi une bande dessinée sur le deuil. En fait, le résumé de la bande dessinée sur le quatrième de couverture, c'est un couple, un vieux monsieur qui se sait condamné. Il est malade, il sait qu'il va mourir bientôt. Et il fait le choix de décider quand et où il va mourir. Et son épouse, depuis plus de 50 ans, fait le choix de l'accompagner. Et donc, on suit les 10 premières pages. La bande dessinée fait plus de 110 pages. Les 10 premières pages sont très belles, très pudiques, avec un dessin en ligne claire, avec un gaufrier de 9 ou 12 pages. Ils vont 15. Dans les... Pardon.
0: 15.
1: Oui, tu as raison. Merci de me corriger.
0: On suit surtout, c'est ça?
1: Oui. Waouh! Félicitations, tu m'écoutes. Ouais. Pardon.
0: Et donc, ça arrive des fois.
1: Oui, c'est pas souvent. Donc, on suit ce couple qui prend des cachets. Ils sont dans les Pyrénées, il y a beaucoup de neige, ils sont au pied des arbres. Et ils ont passé la nuit au chaud dans un hôtel. Ils sont fait des câlins sages et pas sages. Et puis, ils décident de prendre les cachets ensemble et on voit ce qu'il advient. Et les pages sont très belles et très douces, avec un fond bleu, blanc et la neige. C'est vraiment de très belles plages, très pudiques. Et puis ensuite, arrivent les souvenirs. Et toute la bande dessinée, ça va être le on va suivre en parallèle les souvenirs. Ils ont, le couple a deux enfants, une fille, Camille et Rodolphe, un garçon. Et donc, on va suivre les souvenirs de ces deux enfants, les souvenirs communs des deux enfants, ou de chacun. Et en fait, la police retrouve les corps, ils leur annoncent, et ils font le choix, les deux, de partir en voiture, de pas prendre le train, de prendre le temps et de descendre dans les Pyrénées. Et donc c'est leur voyage physique en voiture, le trajet, et les souvenirs qui s'entremêlent avec les temporalités, les souvenirs communs, les souvenirs qui leur sont propres, les dernières conversations qu'ils ont eues avec leurs parents. Et la bande dessinée était extrêmement pudique parce que, comme je disais tout à l'heure, avant, dans la bande dessinée Hystéria, il y a des petits cailloux qui sont posés. Les enfants auraient pu comprendre ou pourraient comprendre a posteriori le choix de leurs parents, et c'est pas le sujet. On parle pas d'euthanasie, c'est une histoire de comment on gère son deuil, comment on gère son chagrin, l'histoire de famille, et comment on avance avec tout ça. Et donc c'est le temps d'un trajet, le temps de quand ils arrivent. Ils doivent identifier le corps de leurs parents, ils arrivent à l'hôtel. Et donc c'est ça, c'est pas du tout une bande dessinée sur l'euthanasie, c'est sur le travail de deuil et sur les souvenirs d'une famille ensemble. Et elle est extrêmement pudique, extrêmement bien écrite. D'ailleurs, je l'ai devant moi là, et la couverture, elle est magnifique. Elle est très très belle. Là, à nouveau, les couleurs bleu, blanche, grise. En fait, on a les deux enfants qui sont dans la neige avec des... Tu sais, quand on fait les
2: traces d'empreintes,
1: oui. Ouais, et il y a les empreintes des corps absents. Et la couverture est vraiment très très belle, elle dit beaucoup. Et je trouve que elle est très réussie, cette bande dessinée. Donc c'est Marc Lisano qui est au scénario.
2: Alors je vérifiais justement, parce que moi, Marc Lisano, je ne le voyais pas sur ce genre de thème. On est plutôt sur la BD jeunesse.
1: Moi, juste cet après-midi, en préparant, j'ai relu La Petite Famille. Tu ne l'avais pas lu?
2: Non. J'ai lu L'Enfant Caché, j'ai lu... Oui.
1: Il a fait beaucoup d'adaptations de romans avec... Avec des romans Momo, Le Petit Prince des Bleus, je ne sais pas si tu connais là oui. aussi, ça c'est de la jeunesse. La visite dans un camp de concentration, La Pension Moreau à partir du poème de Prévert, donc Père et Fils. Tu sais l'adaptation du Vater und Sohn, la bande dessinée sans texte. Et donc là, c'est lui qui est... Et la petite famille, c'était sur une histoire de deuil. C'était des enfants qui allaient chez leurs grands-parents et le papy décède.
2: Ah oui, j'avais pas vu.
1: Mais là, il était en... Là, c'était lui au dessin. Là, c'est lui au scénario. Et il a fait beaucoup de bandes dessinées sans texte. Il a fait un très bon travail aux éditions La Gouttière. Et là, son travail chez Casterman, elle est... Enfin, honnêtement, le scénario, il est... les couleurs parlent. Elles disent énormément. Quand on a l'annonce, la police l'appelle au téléphone. Donc, on la voit vivre. Elle est dans une galerie. Et on voit le... La case, on voit les émotions qui transparaissent, tu sais, la case devient toute noire et on voit le personnage. Enfin, honnêtement, c'est super bien écrit. Et la jeune femme qui a dessiné, Silky, c'est une jeune sud-coréenne qui vit en France depuis 5 ou 6 ans. Donc j'ai regardé, c'est la première fois que je lis son travail, mais elle a fait une bande dessinée où elle parle de son arrivée. Comment tu sais, une sud-coréenne en France, enfin bref, elle explique les tu sais, j'arrive pas à trouver les mots.
0: Les différences.
1: Ouais, les différences et les culturelles, tu sais, oui. de son arrivée. Et après, elle a fait aussi des choses à l'association qui ont l'air pas mal aussi. Donc je vais aller la lire parce que du coup ça m'a donné envie parce que son dessin est très très beau, les couleurs sont magnifiques et du coup je la conseille vivement. C'est pas du tout sur l'euthanasie, c'est vraiment sur c'est très beau, très pudique, c'est tout en retenue, c'est vraiment une très belle bande dessinée. On pourrait y aller, ne pas y aller à cause du schéma, du thème, mais c'est pas du tout le sujet. C'est vraiment une très très belle bande dessinée à qui il faut donner sa chance parce qu'elle est vraiment vraiment chouette. Donc voilà, c'était Flocon de Silky et de Marc Lisano chez Casterman. Voilà.
0: Merci Sophie. On va faire la dernière pause musicale avec Le Courage des Oiseaux par Dominique A.
1: Ouais, j'ai pas dit parce qu'il sert de trame musicale et les remercier.

0: Dernière partie du Garner EBD, toujours en direct sur Radio PFM. Une fois n'est pas coutume, je vais vous parler d'un manga.
1: Pardon.
0: C'est sorti chez Delcourt Tonkam. C'est une intégrale qui reprend les trois tomes précédemment publiés. Ça s'appelle H-E, The Hunt for Energy. C'est écrit et scénarisé par Boichi, l'auteur notamment de Dr. Stone. Ça va, Sophie, je ne me trompe pas, puisque vous vous mariez. Ça a été écrit juste après la catastrophe de Fukushima, alors que Boichi, qui est coréen, venait d'emménager au Japon pour être plus près de ses éditeurs. Donc, on va suivre la JEC, attention Laurent, pas le GIEC, la Japan Energy Company. Qui va créer une section spéciale, les Hunters, avec une mission claire, trouver l'énergie qui offrira un avenir viable à tous, parce que le pétrole, il y en a de moins en moins, et le nucléaire, le japonais, le Japon n'a pas trop envie d'entendre parler juste après Fukushima. Pour cela, le patron de la JEC va recruter trois personnages. Hiro, alors c'est les archétypes classiques du manga. Bah, c'est un manga type shonen, c'est pas... Quoi ?
2: Mais j'ai rien dit.
0: Donc Hiro, héros mélancolique, qui est doté d'un don exceptionnel, il voit les flux d'énergie. Donc, en gros, pour simplifier... quand c'est pollué, enfin quand c'est pas bien, c'est rouge, et quand c'est bien, c'est bleu.
1: Mais quand c'est bien, c'est rouge.
0: Non, c'est cool. Donc il met des lunettes pour pas avoir à supporter ça, parce qu'il vit ça comme un fardeau. Il est employé, il est accompagné de Nobuki, qui est le classique faire valoir, un peu bête, un peu.
2: Il s'appelle Sophie.
0: Non, il s'appelle. Nobuki. C'est le bouffon de la bande. Et il y a Hirosue, jeune femme ambitieuse et moderne, qui complète la bande. Alors présenté comme ça, ça pourrait faire très peur.
3: Ou très rire.
0: Non, et pourtant, on est dans une œuvre très surprenante. Car très engagé, parce qu'en fin de compte, Boichi va faire découvrir. Alors, c'est toujours le même schéma. Ils vont dire, alors, on va essayer telle énergie. Les moteurs électriques, mais comment avoir une centrale suffisamment. Enfin, les panneaux photovoltaïques. Oui, mais alors, ça prend trop de place. Et au Japon, on n'a pas de terrain. Comment on pourrait faire donc, ça va être comme ça. Il va faire pareil après avec l'éolien. C'est toujours. Donc. Non, il y a un problème, ça va pas. Oui, mais si on dévie un peu, est-ce que ça pourrait aller mieux? Donc,
2: Parce que dans Dr. Stone, il faisait beaucoup de vulgarisation scientifique sous forme de shonen, et c'était super bien fait.
0: Bah, là aussi, c'est très didactique. Il y a le passage un peu bizarre, mais je m'y connais pas assez en voiture. Puisqu'il y a tout un chapitre dédié à la gloire de Mitsubishi qui développe les meilleurs moteurs électriques qui vont consommer le moins et compagnie. Donc, est-ce qu'ils étaient sponsors du manga à ce moment-là?
2: Non, mais
0: c'est une question qu'on peut poser.
2: Alors, peut-être pas, enfin, je sais pas, mais Dr. Stone, il faisait vraiment. Il avait des pages où il expliquait comment produire de la barbe à papa, comment faire une glace, comment graver un vinyle. Il faisait plein de choses super intéressantes.
0: Non, mais là, pour le photovoltaïque, ils disent au Japon, il n'y a pas. Alors, la possibilité, c'est d'en mettre tout plein.
2: Oui, j'ai compris.
0: Dans le désert, en Afrique, où il n'y a personne et ça ne dérangera personne. Ou alors, utiliser les routes du Japon, puisqu'il y a plein de routes au Japon, et donc mettre des trucs pour récupérer suffisamment d'énergie pour alimenter tout le monde. Pardon. Donc, il y a un côté assez angélique. Parce que rapidement, la boîte va mettre une deuxième équipe concurrente dans leurs pattes, dirigée par le fils du patron. Il y aura des espionnages.
2: Il reproduit le schéma de Dr. Stone.
0: Bah, c'était fait avant.
2: Parce que dans le Dr. Stone, il y avait l'affrontement entre les scientifiques et les sportifs.
0: Oui, enfin, mais là, c'est le fils qui est un peu nul, mais qui veut s'imposer auprès de son père, donc il va payer leur chauffeur pour savoir où ils vont, qui ils rencontrent. Enfin,
2: chantage, extorsion, grosse.
0: C'est pas, mais ça reste toujours super sérieux quand quand ils vont pour les éoliennes. Oui, mais c'est trop grand, faudrait trop de hauteur. Donc ils parlent du mini éolien au bord de. Donc mini éolien, c'est des petites éoliennes au-dessus des maisons en bord de mer. Mais c'est pas adaptable dans le centre du Japon. Où t'as pas le vent des marées, tout ça. Donc c'est très didactique. J'ai trouvé ça super bien fait. Alors faut accepter que une fois qu'ils ont fait une visite, ce sera toujours la même chose.
2: Le schéma répétitif.
0: C'est une présentation du truc. Il y a un problème et comment on fait pour le dépasser.
3: Il y a combien de tomes?
0: Bah, il y avait 3 tomes, mais là c'est une intégrale de. D'accord. Du coup, ça doit faire 500 pages.
3: Oui, donc c'est pas non plus répétitif.
0: Ah non, bah après, tu sais, t'as vite fait le tour. Hein,
2: Dr. Stone, c'était 22 ou 27 tomes. C'était.
0: Ouais, oui, mais là c'est plus c'est une vraie série. Là vraiment, en 3 tomes, il y a tout dit. Il y a une fin ouverte qui surprend par rapport au reste du truc. Parce que. Enfin voilà, je vais pas la spoiler.
2: Non, faut pas.
3: Et alors, le style, on est sur du
2: c'est
3: manga.
2: C'est du manga shonen.
3: Ouais.
0: C'est du style manga classique.
2: Avec des jolis pépés.
3: Non, c'est parfois par rapport au sujet, est-ce qu'on est sur des. Parfois les mangas, alors moi je ne connais pas du tout, mais un peu. Manga.
2: Moi j'ai du tout.
3: Des...
0: Non, là c'est du manga classique. Et
2: c'est du shonen.
0: Le vrai tour de force de Boichi, c'est qu'il réussit à faire un. En prenant les codes du divertissement du grand public, à faire passer sa réflexion documentée sur la crise énergétique. Alors après, naturellement, c'est pas un auteur de manga qui va trouver la solution, mais la démarche vaut le coup. Et puis, enfin, j'ai trouvé ça beaucoup moins chiant que la BD de Blin, quoi. Même si c'était pas vraiment le même sujet, mais c'est beaucoup moins didactique. Ou alors, c'est peut-être aussi didactique, mais il y en a un qui a voulu faire un divertissement populaire et puis voilà.
2: Vendu, tu me l'as donné, tu m'as donné envie de le lire.
0: Voilà, donc c'est H.E. The Hunt for Energy de Boichi chez Delcourt Tonkam. Laurent, on va finir avec toi, avec Big Sky.
3: Oui, de Serge Perotti et de Marc Bourgne aux éditions Glénat. Alors, une fois n'est pas coutume, je vous chronique un classique, western classique du franco-belge. Et pour le coup, ça vaut le coup d'être lu. On est en 1884 dans le Montana. Donc, le Montana.
0: Il y a des montagnes.
3: Il y a des montagnes, voilà. Et dans la communauté de Oil Creek. Clara, qui est la fille aînée d'une famille de fermiers, en se rendant ou en revenant de la ville, trouve sur les rives du fleuve un jeune homme nu, salement amoché. Il a le visage lacéré, il a une jambe et un bras cassés. En fait, il a été passé à tabac. Elle prévient son père, il le ramène à la ferme, il commence à le soigner. Comme c'est une petite communauté, bah c'est un peu l'événement de la communauté, donc tout le monde vient prendre un peu des nouvelles. Et puis progressivement, cet homme, il est quand même un peu particulier parce que il a un tatouage indien. Qui laisserait supposer qu'il appartient à la tribu des Blackfeet. Et en même temps, il a la peau claire et les yeux bleus. Et donc, qui est cet homme dont on soupçonne qu'il a fait partie des enfants enlevés par les Indiens, élevés dans les tribus et qui
2: ça
3: sont devenus
2: indiens. À quelle époque ?
3: 1884.
2: D'accord.
3: Ce birdie, puisque c'est comme ça que Clara va l'appeler, va rester tout l'hiver avec les fermiers. C'est un excellent chasseur, donc il amène du gibier à la ferme. Tout se passe plutôt bien, tout le monde s'attache à lui. Mais comme rien ne peut bien se passer dans les westerns, un jour qu'il revient de la chasse, il est accueilli par deux hommes. qui l'attendent, deux tueurs, qui sont à la recherche d'un certain Jan Ferlin, qui se fait prénommer White Bird. Et donc là, tout le passé de White Bird ressurgit. Et donc, il va forcément se débarrasser de ces deux tueurs. Sauf qu'il sait que, effectivement, on l'a retrouvé et qu'il va falloir qu'il affronte son passé pour gagner un petit peu sa liberté, sa tranquillité et finalement toucher définitivement ce qu'il a effleuré dans cette vie un peu calme, tranquille, paisible à la ferme. Donc on va découvrir progressivement à travers des flashbacks finalement son histoire, ce qui l'a amené aussi à se retrouver sur le bord du fleuve complètement tabassé. Moi j'ai trouvé que le scénario fonctionnait bien, on est dans du classique. Quand on parlait de lecteurs, je situe l'âge moyen entre 50 et 70.
0: Bon, après, ceux qui ont lu OK Hey de Nieff, ça peut peut-être leur plaire.
3: Oui,
0: la moyenne était plus jeune.
3: Ouais.
0: Enfin, plus basse.
3: Mais en tout cas, voilà, du classique et dans le dessin, Marc Bourgne. Voilà, on est sur du franco-belge pur, mais alors qui rend des atmosphères. Enfin, il y a des planches qui sont magnifiques parce que justement les paysages du Montana, on sent le poids de la montagne, on sent cette communauté un peu recentrée sur elle-même parce que finalement la géographie fait que. Dépasser les montagnes, c'est un peu compliqué. Donc, moi, j'ai trouvé le dessin agréable. Le scénario bien construit. Un bon moment de lecture. C'est tout ce que je demandais à l'album. Voilà. Et donc, je vous le recommande. Big Sky, Perotti, Bourgne, édition Glénat. Et il y a une édition spéciale pour les collectionneurs.
0: On ne sait pas laquelle t'as pris.
3: Canal BD.
0: Merci Laurent, merci Sophie. On se retrouve lundi prochain avec la même équipe. En attendant, portez-vous bien et à tout à l'heure dans vos rêves.
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1: Merci d'écouter RFI. 6h à Paris, 4h temps universel. Et minuit à Washington, l'heure d'un nouveau journal. Bonjour Marion Kazanov.
2: Bonjour Paul, bonjour à tous.
1: Avec à la une le début de la visite d'État du président chinois aux États-Unis.
2: Xi Jinping reçu avec tous les honneurs par Donald Trump. Les deux pays engagés dans une course effrénée sur le développement de l'IA, mais qui devraient être partenaires plutôt que rivaux, insiste le président chinois. Les dirigeants du monde continuent de se presser à la tribune de l'ONU pour son assemblée générale. Le premier ministre israélien, entre autres, doit s'exprimer aujourd'hui. En Algérie, le projet du gouvernement pour durcir la peine de mort divise la société. La France, à la veille de la visite du pape Léon XIV, comme d'autres pays européens, la France est marquée par une érosion des vocations de prêtres. Et puis Mariah Carey détrônée. On verra comment la diva américaine s'incline face à une chanteuse presque inconnue et qui vient de battre un record de longévité. Tapis rouge sur le tarmac, le président chinois accueilli en grande pompe aux États-Unis. Xi Jinping a atterri il y a quelques heures et, chose rare, son homologue Donald Trump a même fait le déplacement jusqu'à l'aéroport. Tous deux doivent aborder des dossiers clés, les droits de douane, la guerre commerciale, l'intelligence artificielle. Et déjà, avant même l'arrivée de Xi, Washington et Pékin ont annoncé la prolongation de leur trêve commerciale jusqu'au 10 janvier. Sur l'intelligence artificielle, les deux puissances sont lancées dans une course effrénée. Celui qui maîtrisera l'IA gagnera, avait dit le président américain. Avec DeepSeek, la Chine a prouvé qu'elle était une rivale plus que sérieuse. Mais l'enjeu ne se résume pas à ce duel pour ces habitants de Pékin rencontrés par Cléa Broadhurst.
3: À Pékin, la rivalité technologique avec les États-Unis est vue par certains comme un moteur d'innovation, à condition qu'elle ne soit pas entièrement absorbée par les tensions politiques.
4: Je pense que la concurrence pousse au progrès. Quand un pays est en tête et que l'autre le rattrape, cette rivalité permet un meilleur développement. Mais si on réduit cette concurrence à des enjeux politiques et économiques nationaux, ce n'est pas bon.
3: Le succès de DeepSeek a justement bousculé le secteur américain. Pour Ding Yifan, chercheur à l'université de Yanmin, la société chinoise a démontré qu'un modèle performant pouvait être développé à bien moindre coût.
5: Ça a créé une espèce de panique, car DeepSeek a réussi à produire à peu près un grand modèle de même niveau, mais avec un coût qui représente un millième de coût d'exploitation d'un grand modèle aux États-Unis.
3: Pékin veut maintenant diffuser ses technologies dans les services et l'industrie. Mais cette accélération inquiète aussi pour l'emploi.
6: Avec le développement rapide de l'IA en Chine, beaucoup d'emplois sont remplacés et beaucoup de personnes risquent de perdre leur travail. Je préférerais une progression régulière, pas trop rapide.
3: Pour les Chinois interrogés, l'essentiel aujourd'hui n'est donc pas tant de dépasser les États-Unis que de mettre l'IA au service de la population. Cléa Broadhurst, Leyang, Pékin, RFI.
2: Le président chinois Xi Jinping s'est dit impatient de traiter de la situation mondiale avec Donald Trump. Il estime que leur pays devrait être partenaire plutôt que rivaux. Le dirigeant sera reçu donc ce jeudi à la Maison Blanche avec son épouse, avec une parade militaire, un survol d'avions de combat et un dîner de gala auquel seront invités des patrons de la tech. On revient sur les enjeux de cette visite dans une heure avec notre correspondant à Washington et à 350 km de là. À New York, c'est un autre dirigeant qui est attendu. Le premier ministre israélien Benjamin Netanyahou s'exprimera tout à l'heure à la tribune de l'ONU à l'occasion de l'Assemblée générale de l'organisation. En campagne pour sa réélection, il va s'exprimer sur le conflit israélo-palestinien et il devrait aussi largement critiquer les Nations Unies, une institution qu'il accuse de dénigrer Israël. Benjamin Netanyahou qui fait l'objet d'un mandat d'arrêt émis par une autre institution, la Cour pénale internationale, pour crimes de guerre et crimes contre l'humanité. La Cour pénale internationale, justement objet des critiques de Donald Trump, à la tribune de l'ONU mercredi, le président américain a appelé les pays membres de la CPI à se retirer d'une institution hors de contrôle, ce sont ces mots. L'administration Trump pourrait prononcer d'ailleurs de nouvelles sanctions contre la CPI dans les prochains jours. Déjà 13 magistrats sont sous sanction. L'une de ces juges était de passage à Paris hier. Elle a été reçue à l'Assemblée nationale. Nicolas Falaise y était.
7: Voir son nom inscrit sur une liste de hors-la-loi lorsqu'on a consacré sa vie au droit devrait tout de même choquer.
8: Cela fait presque 10 ans que Ren Alapini Gansou est juge à la Cour pénale internationale. L'année dernière, la juriste béninoise a vu sa vie changer pour cause de sanctions imposées par les États-Unis de Donald Trump jusque dans sa vie quotidienne.
7: On ne peut plus utiliser de carte de crédit, on ne peut plus voyager. Nous sommes partis à l'ère de la préhistoire. Donc, il ne nous reste que vraiment à user de troc. Depuis ces événements, je fais attention. Parfois, j'ai peur pour ma personne. J'ai surtout peur pour ma famille.
8: Ren Alapini Gansou a par ailleurs été condamné à 15 ans de prison par contumace en Russie. Réponse de Moscou au mandat d'arrêt de la CPI visant Vladimir Poutine. Ces jours-ci, la Cour s'attend à de nouvelles mesures punitives venues de Washington. Pourtant, la juge se dit optimiste. Ce qui nous arrive n'arrive qu'aux gens épris de justice, dit-elle, avant d'ajouter.
7: Il faut rester fidèle à son serment. Et c'est ce que j'ai fait tout le temps. Je suis restée à dire le droit et rien que le droit.
8: La balle est dans le camp des États, conclut Ren Alapini Gansou, des États qui doivent agir pour défendre la justice internationale.
2: Et la CPI a d'ailleurs reconnu coupable hier un ancien chef de la Seleka centrafricaine de crimes contre l'humanité. Mahamat Saïd Abdelkhani connaîtra sa peine ultérieurement. Au Maroc, les élections législatives d'hier marquées par une très faible participation, 38% des électeurs inscrits se sont déplacés. C'est le taux le plus bas en 20 ans, sur fond de défiance envers la classe politique et d'inquiétude sur le chômage et les inégalités. Les résultats préliminaires sont en train d'être publiés, sont en train de tomber, on y revient plus en détail dans nos prochaines éditions. En Algérie, le gouvernement travaille sur une réforme du code pénal. Un projet de loi en ce sens a été présenté lundi par le ministre de la Justice, Lotfi Boudjema, devant la Commission des affaires juridiques et administratives des libertés et des droits de l'homme de l'Assemblée populaire nationale. Le nouveau texte prévoit notamment de réinstaurer la peine de mort, notamment contre les pyromanes. Et ce projet divise la société algérienne. Sofiane Amazion.
9: En déplacement du côté d'Oran, le ministre de la Justice, Lotfi Boudjema, est revenu sur son projet de loi relatif à la peine de mort et assure que sa révision et son élargissement à d'autres crimes est nécessaire.
10: Il y a des instructions du président de la République, des instructions strictes demandant de préparer un nouveau texte rapidement sur la peine de mort. Il concerne les incendies volontaires, l'enlèvement et les abus sur les enfants. C'est comme ça que la justice se fait, par la manière forte, dans le cadre strict de la loi. Je le répète, toutes les garanties nécessaires seront assurées, mais celui qui est reconnu coupable paiera, c'est tout.
9: Côté association, ce texte est vu comme une rupture avec la politique menée par Alger ces dernières années sur cette question, comme le souligne Aïssa Ramoun, secrétaire général de la FIDH et président du collectif de sauvegarde de la Ligue algérienne des droits de l'homme.
11: Je suis choqué par le fait que le président a remis en cause les principes fondateurs de l'état de droit, à savoir ordonner le gouvernement à présenter un texte de loi. Il y a le désengagement des autorités par rapport au moratoire signé en 93.
9: Parmi les revendications des organisations signataires d'une tribune en début de semaine, le retrait de ce texte et le maintien de l'engagement d'un processus d'abolition de la peine de mort.
2: Sofiane Amazion, on a parlé de la visite d'État de Xi Jinping aux États-Unis. Une autre est très attendue, cette fois en France, celle du pape Léon XIV arrive demain pour 4 jours. Il se rendra à Paris, Saint-Denis, Lourdes et Metz. Les fidèles catholiques l'attendent avec impatience. 600 000 personnes se sont inscrites pour assister à la messe qu'il donnera place de la Concorde samedi. Mais en France, comme dans d'autres pays d'Europe, on assiste à une érosion des vocations sacerdotales. Il y a de moins en moins de prêtres. Alors l'Église fait de plus en plus appel à ceux issus du continent africain. Illustration en Italie, à Rome, avec ce reportage d'Éric Sénonc.
12: Ils sont plus de 800 en Italie, prêtres du continent africain en grande majorité à œuvrer dans les paroisses de la péninsule. Beaucoup devaient rester quelques années avant de rentrer dans leur pays, mais ne sont jamais repartis, désormais au service des diocèses italiens. Un changement culturel pas toujours évident à affronter dans un pays où les vocations ne cessent de ralentir. Originaire de RDC, arrivé en 2001 comme étudiant à Rome, l'abbé Jean-Willy Beaumoyer est implanté à Tivoli, à l'est de la capitale.
13: Mon arrivée en Italie s'est globalement bien passée, mais j'ai rencontré quelques difficultés au début, notamment en raison de la barrière de la langue. Mais là, il faut reconnaître que les Italiens ont été patients. Et tous me disaient « piano, piano ». Et avec le temps, j'ai appris la langue italienne et j'ai commencé à célébrer des messes sans trop de difficultés.
12: Si l'acculturation a parfois été difficile, la plupart des prêtres africains en Italie sont heureux d'apporter leur bagage culturel à une église vieillissante, comme l'explique l'abbé Bomoï.
13: Apporter la joie, le dynamisme, la ferveur de la foi vécue en Afrique enrichit les communautés italiennes souvent. Cette expérience permet de devenir un pont entre deux continents.
12: Selon les statistiques de l'église locale, l'âge moyen des prêtres italiens est de 62 ans, 15 ans de plus que leurs homologues africains. Eric Sénanque, Rome, RFI.
2: Elle est un peu la papesse de la pop américaine. La diva Mariah Carey se fait voler un record. Son titre « All I Want for Christmas is You » avait passé 22 semaines en tête du top 100 des chansons les plus écoutées aux États-Unis. Eh bien, fumée blanche au sein de ce classement puisque ce record a été battu par une chanteuse de musique country. Elle s'appelle Ella Langley, quasi inconnue jusque récemment. Son titre « Choosing Texas » est numéro 1 depuis maintenant 23 semaines, Léa Boutin-Rivière.
14: Quelques accords faciles à retenir, une mélodie country modernisée et une histoire de rupture. Voilà la recette du succès de Choosing Texas, chanson omniprésente aux États-Unis, à la fois à la radio et sur les réseaux sociaux où les TikTok utilisant le refrain se multiplient. La performance d'Ella Langley est d'autant plus remarquable qu'il ne lui aura fallu qu'un an pour accumuler ses 23 semaines en première position. Le titre a fait une première percée en février autour de la Saint-Valentin, sûrement porté en tête des charts par tous les cœurs brisés des États-Unis. Puis Choosing Texas est revenu au sommet cet été et depuis le 20 juillet, le titre n'a pas quitté une seule fois le sommet du classement. À titre de comparaison, le hit planétaire de Mariah Carey aura mis, lui, plusieurs années à obtenir son record, à force d'atteindre la première place tous les hivers autour de Noël. Une position que All I Want for Christmas is You devrait retrouver cette année, comme les précédentes. Entre une chanson de rupture et une chanson d'amour, le cœur des Américains n'a pas tranché.

0: Shoes in Texas, Della Langley, qui est donc depuis 23 semaines en tête de ce top 100 américain. On réécoutera un peu de musique tout à l'heure avec un extrait de notre playlist. Vous aurez droit à cette fois à un peu de variété française. C'est la fin de ce journal, il est 6h12 à Paris. On poursuit notre tour de l'actualité avec nos chroniques.
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0: Le reportage international nous emmène ce matin en Israël où, à un mois des législatives, la question du service militaire des ultra-orthodoxes reste un sujet très sensible. En France, c'est le sujet climatique qu'une initiative citoyenne tente d'imposer dans le débat. Après un été marqué par des canicules historiques, une soixantaine d'organisations insistent pour que les responsables politiques prennent clairement position. On parlera aussi de cette découverte historique au cœur de Paris, un rempart gaulois découvert donc cet été et qui témoigne des origines de la ville, qui s'appelait à l'époque Lutèce. Notre invitée culture ce matin est la directrice de la rédaction des Inrecuptibles, le magazine culturel français. Faites-le.

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1: 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Un peu de musique classique dans les pas de l'exposition Trop Mignon, l'art du bonheur au Louvre-Lens. Le festival Muse et Piano joue la carte de la joie et du réconfort pour une 11e édition imaginée pour émerveiller petits et grands. Alors au programme, concert l'art du bonheur en musique, récital à 8 mains, concert clavecin, concert pour enfants, Schubertiade, rencontre. Ça se passe du vendredi 25 au dimanche 27 septembre sur la scène au pavillon de verre et à la médiathèque du Louvre-Lens. Les tarifs vont de 5 à 20 euros, le pass festival est à 40 euros. Info sur louvrelance.fr.

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1: Cinéma, vidéo, documentaire, film pour le jeune public, prochainement sur vos écrans.
2: Cette semaine, au Megarama d'Arras, du côté des sorties, retrouvez Heart of the Beast, un thriller de David Ayer avec Brad Pitt, Garance, un drame de Jeannery avec Adèle Exarchopoulos, Justin le Juste, un drame historique d'Éric Barbier avec Alban Ivanov et Alexandra Lamy. Pour les jeunes cinéphiles et toute la famille, Tad l'Explorateur et la Lampe Magique d'Enrique Gatto. En avant-première, Verity, un thriller de Michael Showalter avec Dakota Johnson et Anna Taway. C'est mardi 29 septembre à 20h30. Et Les Misérables, un drame de Fred Cavaillé avec Vincent Lindon. C'est dimanche 4 octobre à 14h45. Côté événement, le Festival de cinéma de Valenciennes est de retour pour une 16e édition. C'est du 25 au 29 septembre. Organisé par l'association Atmosphère, le festival, ce sont deux compétitions, documentaires et fiction, deux jurys de professionnels, talents et presse, et deux invités d'honneur, Patrick Timsit et le coup de cœur, Françoise Lebrun. C'est au cinéma Pathé de Valenciennes, 59 avenue des Alpes. Un autre festival cinéma à la folie, nouveau regard sur la santé mentale, deuxième édition. Cinéma à la folie, le premier festival itinérant et gratuit pour parler autrement de la santé mentale. Il a pour ambition de déstigmatiser les troubles psychiques et de lever les tabous ou les clichés encore trop nombreux sur cette question de santé publique et propose un accès entièrement gratuit à une sélection de 12 films, fiction et documentaire, mettant en lumière des récits intimes, authentiques et diversifiés sur la santé mentale. Un festival qui se déroule à Boulogne-sur-Mer et d'autres villes en France du 2 au 5 octobre. Entrée gratuite pour toutes les séances, réservation donc conseillée. Et on termine avec un ciné-concert à l'espace polyvalent route de Carency à Souchez, samedi 3 octobre à 20h. L'Harmonie de Souchez, association musicale qui fête cette année ses 120 ans, vous invite à un ciné-concert. Projection du film Les Virtuoses et bande-son interprétée par la basse-bande à tout vent. Bonne séance.

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0: aux organisations d'éviter ce genre d'événements, disons si on avait été plus rapide à agir. On a eu des températures de près de 50 degrés qui ont été atteintes au Canada.
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1: Chronique 1001 pages, un certain regard sur l'actualité littéraire avec Frédéric, à distance avec nous depuis Béthune. Plus encore que d'un livre, c'est d'une maison d'édition dont il va être question dans ta chronique du jour, Frédéric.
2: Oui, Nico. Et mon interrogation en cette rentrée serait presque de me demander s'il est possible de remplacer les éditions Fayard, qui sont devenues à peu près n'importe quoi, entre les différents livres sur lesquels on va pas s'étendre, mais qui ont, pendant plusieurs décennies, accueilli de Nelson Mandela à Pierre Péan, avec des enquêtes remarquables, un nombre incalculable de très très grands historiens qui ont multiplié les biographies de référence. On se prêtait à la fac les uns les autres, parce que, évidemment, c'était ce qu'il y avait de mieux. Aujourd'hui, c'est un tout petit peu différent. Alors, je me demande si, justement, les éditions des Arènes ne sont pas en train de reprendre le flambeau et de nous proposer, à travers des livres remarquables, consistants, imposants, même parfois, pour certains, une autre façon de regarder l'édition aujourd'hui et de garder un certain espoir dans la transmission de la connaissance historique, de la réalité qui est assez éloignée de ce qu'on peut lire dans la maison déjà citée. Alors je vais prendre plusieurs exemples. Antonio Scurati qui termine avec ce quatrième volume M, l'histoire de Mussolini en Italie, la fin et le commencement. Dans ce quatrième volume, on retrouve la façon dont Scurati raconte, oui, de façon parfois romancée, des dialogues, des choses imaginées, mais toujours scrupuleusement à la fin de chaque chapitre documenté. Rapports de police, préfecture, lettres, journaux. Parce que bien évidemment, cela a été publié en Italie. Comme on est en train là-bas aussi de réécrire le fascisme et le passage de Mussolini, il est important pour Scurati de raconter réellement ce qu'a été cette période. Il est très intéressant d'ailleurs de voir Mussolini complètement explosé dans cette fin. Personne ne peut forcer deux fois le destin. Et puis après tout, chacun meurt de la façon qui lui correspond le mieux. C'est de Mussolini, et oui, je ne dévoilerai pas la fin du livre en vous disant, je ne gâcherai pas pardon, la fin du livre en vous disant que oui, il va mourir à la fin et qu'ils vont se débarrasser de lui, mais depuis, c'est très intéressant que ce livre existe. Et de la même façon, je tiens à signaler un autre volume, une grosse enquête de Roman Badanin et de Mikhail Rubin, ça s'appelle Le Tsar en personne, l'enquête russe sur le vrai Vladimir Poutine. C'est également publié aux Arènes. Et ces deux journalistes qui ont fui la Russie pour pouvoir faire correctement leur travail vous racontent ce que vous voyez absolument nulle part. Le pragmatisme cupide de Poutine, cette volonté par-delà tout de rester au pouvoir et de se servir de tout ce qui peut être mensonge et arnaque pour y rester, c'est dans le livre comme vous ne l'avez jamais lu. Mais ce que je voulais vraiment vous raconter aujourd'hui, c'était vous parler d'une histoire de la BD en bande dessinée. Et c'est très bien que ça paraisse dans la collection BD chez les Arènes, justement, parce que Daniel Cazanave et Benoît Sima sont deux auteurs, un dessinateur et un scénariste, encouragés, soutenus par leur éditeur, qui fait d'ailleurs une très belle préface, qui s'appelle Laurent Muller, il les connaît depuis 20 ans, et ils se sont attachés dans un volume assez consistant, mais pas si grand que ça malgré tout, de nous raconter cette grande histoire de la bande dessinée en 272 pages, ce qui est absolument époustouflant, je vous assure. Quand c'est comme ça, on connaît un petit peu le sujet, on se précipite toujours, oui, sur les endroits que l'on connaît particulièrement pour voir comment ils s'en sont sortis. Et il faut bien reconnaître que l'épisode franco-belge de la bande dessinée avec ce miracle, eh bien, est un sujet qui m'intéresse beaucoup. Et je dois dire qu'ils s'en sortent remarquablement. Dès la couverture du livre, on voit d'ailleurs un certain Hergé dans une posture de Norman Rockwell s'auto-dessiner, une sorte d'autoportrait. Puis ça ressemble quand même beaucoup à Tintin, le portrait qu'il est en train de faire, avec des petites images de Bécassine et de Superman qui se posent ici ou là. Et il faut bien reconnaître que cet épisode-là, avec l'abbé Wallet, l'importance que ça prend dans le petit 20e, au cœur du journal Le 20e siècle, qui, le jeudi, voit ses tirages multipliés par 6. C'est un succès phénoménal. Mais tout de suite, l'abbé Wallet comprend qu'il faut vendre cela en album, et l'album vendu 20 francs, l'époque, chez les soviets, tiré à 10 000 exemplaires. Je vous laisse imaginer ce que ça vaut aujourd'hui, ce tirage-là. Mais ça marche tout de suite, et il comprend que ça marche. Mais, pour autant, pas tant que Casterman le désirait, et on va transformer les albums de 120 pages en noir et blanc en 62 pages couleur. J'insiste sur des petits détails pour vous dire à quel point cette bande dessinée s'attache aux petits détails, au détour d'une phrase. Et ils vont le faire comme ça avec donc les héros, les comics, le début de la bande dessinée de ce 9e art qui va prendre l'importance que l'on sait aujourd'hui, et en s'attachant aussi, et en étant capable aussi de nous parler d'autres horizons, les mangas, et aussi l'âge adulte, cette quatrième partie dans laquelle pourrait très bien figurer cette histoire de la bande dessinée. Il faut dire que dans cette partie-là, les arènes ont déjà beaucoup œuvré, avec par exemple l'incroyable histoire de la littérature française, où Catherine Maury, associée à Philippe Bercovici, avec beaucoup d'humour, nous raconte cela, et puis le summum qui était une fois l'Amérique, une histoire de la littérature américaine, ça c'est vraiment très très bon. Donc ils sont habitués à faire ça. Ils le font très très bien. Et cette histoire de la bande dessinée va combler ceux qui aiment cet art, parce que ça ne peut pas être mieux fait. Il y a des petites notes en fin de page et il y a aussi des petits paragraphes en fin de volume pour revenir sur des points précis et pour ceux que ça intéresse, connaître encore mieux cette histoire-là. Histoire de la bande dessinée, les arènes BD, Daniel Cazenave et Benoît Sima. C'est publié aux arènes, Le Tsar en personne, c'est publié aux arènes, et M, le dernier volume d'Antonio Scurati, c'est chez les arènes. Voilà pour cette semaine, Nico.
1: Merci à toi Frédéric, on te retrouve la semaine prochaine pour une nouvelle chronique 1001 pages que vous pouvez écouter sur PFM 99.9 ou sur radiopfm.com. 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
2: Il est 7h à Paris, 5h en temps universel.
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2: Bonjour RFI Matin, comment c'est maintenant? Et dans une heure, on entendra l'analyse du prix Nobel d'économie Jean Tirole sur la visite de Xi Jinping aux États-Unis, accueilli en grande pompe par Donald Trump hier. Et derrière la volonté affichée d'agir en partenaire, les deux superpuissances se livrent un combat acharné, notamment dans le domaine de l'intelligence artificielle. L'IA toujours au cœur d'une panique mondiale. Il en était question à l'ONU hier. On entendra aussi ce matin notre autre invité, le caricaturiste Lassane Zohore, sur la situation des dessinateurs de presse dans le monde à l'occasion des 20 ans d'existence de Cartooning for Peace. D'abord à 7h, c'est le journal. Bonjour Arthur Ponchelet.
4: Bonjour à tous. On va revenir nous aussi largement sur la visite d'État de Xi Jinping aux États-Unis. Le président chinois accueilli dès sa descente de l'avion par Donald Trump en personne, du jamais vu en 11 ans. On appelle notre correspondant aux États-Unis dans un instant. Il faut travailler ensemble pour réguler l'intelligence artificielle. L'appel de plusieurs grands patrons de l'IA hier devant le Conseil de sécurité de l'ONU. Ils s'inquiètent des dérives de leurs outils et appellent à des normes mondiales. La une, ce sont aussi ces nouvelles frappes russes cette nuit contre Kiev. Ces premières interpellations au Sénégal dans le dossier des violences politiques commises entre 2021 et 2024. Et puis la visite du pape dès demain en France. Léon XIV attendu de pied ferme par des dizaines de milliers de fidèles.
2: Sa toute première visite aux États-Unis depuis 10 ans.
4: Et elle est déjà scrutée de très près. Xi Jinping est donc arrivé à Washington. Le président chinois est en visite d'État jusqu'à demain aux États-Unis pour parler commerce, droit de douane et intelligence artificielle. Nous devons être des partenaires plutôt que des rivaux, a-t-il lancé. Bonjour Vincent Souriau.
5: Bonjour Arthur, bonjour à tous.
4: En ligne avec nous de Washington, Donald Trump, lui, a voulu marquer le coup en mettant dès hier soir les petits plats dans les grands.
5: Oui Arthur, pour commencer je suis obligé de corriger, hein. Xi Jinping était aux États-Unis en 2023 à San Francisco, mais c'est effectivement sa première visite à la Maison Blanche depuis plus de 10 ans. Xi Jinping est donc arrivé pour cette visite à Washington hier avec son épouse à bord d'un gros porteur de la compagnie aérienne nationale Air China, et fait rarissime comme vous le disiez, c'est Donald Trump en personne accompagné de sa femme qui est venue l'accueillir sur le tarmac de l'aéroport, le tapis rouge effectivement, la poignée de main, les hymnes nationaux, un survol de bombardement. Ça n'aura duré que 10 minutes, mais Donald Trump a voulu flatter son hôte et ce n'est pas terminé puisque l'accueil à la Maison Blanche cet après-midi s'annonce de nouveau bien garni avec plus de 500 soldats américains en habit de cérémonie, encore un survol de bombardiers et le dîner d'État dans la foulée en présence notamment d'Elon Musk et d'autres géants du secteur de la tech.
4: Et sur le fond, Vincent, l'essentiel est déjà fait puisque la trêve commerciale entre les deux grandes puissances est prolongée au moins jusqu'au mois de janvier.
5: Ouais, elle devait expirer le 10 novembre, trêve commerciale dans la mesure où Washington et Pékin s'engagent à ne pas jouer des muscles en matière de barrières douanières, mais 2 mois de prolongation, c'est moins que prévu parce que la Maison-Blanche estime que la Chine n'a pas tout à fait rempli sa part du contrat. Le gouvernement chinois avait promis d'acheter de gros volumes de soja et de produits agricoles américains. Le compte n'y est pas et les États-Unis attendent janvier pour voir si tout rentre dans l'ordre. Sur le reste, sur le fond, Taïwan, l'intelligence artificielle, la guerre en Iran, ça va être discuté bien sûr aujourd'hui au plus haut niveau, mais on ne s'attend pas à de grandes annonces, même si les deux chefs d'État, Donald Trump et Xi Jinping, devraient chacun prendre la parole à la Maison Blanche.
4: Vincent Souriau en direct de Washington. L'intelligence artificielle donc devrait être également abordée lors de cette visite. Vous nous le disiez, des grands patrons du secteur sont attendus au dîner d'État ce soir. Avant cela, ils étaient à quelques centaines de kilomètres plus au nord, à New York, en marge de l'Assemblée Générale de l'ONU. Les patrons d'Anthropic, d'OpenAI et de Hugging Face se sont exprimés devant le Conseil de sécurité. Ils sont unanimes. Il faut mettre en place des garde-fous face au développement de l'intelligence artificielle. RFI New York, Karine Houghton.
6: Il est très rare que des entrepreneurs américains se mettent des limites, mais 2 risques sont trop importants avec l'intelligence artificielle pour qu'ils ne réagissent pas. Au cas où les modèles IA étaient mal utilisés par des bioterroristes d'abord, et au cas où les développeurs perdraient le contrôle de leur technologie ensuite. Gérer des risques catastrophiques, c'est la mission du Conseil de sécurité. Alors convaincu comme ses homologues d'OpenAI et de Hugging Face qu'une coopération internationale est indispensable, le PDG d'Anthropic, Dario Amodei, a proposé des pistes.
7: First. Premièrement, nous devrions commencer par des accords ciblés que tous les membres puissent soutenir, tels que l'interdiction d'utiliser l'IA pour concevoir des armes biologiques. Deuxièmement, nous devrions mettre en place des systèmes d'évaluation et de vérification capables de suivre le rythme du développement de l'IA, afin que les États puissent avoir une visibilité sur les capacités des modèles de pointe et vérifier le respect des engagements de chacun. Troisièmement, nous devrions établir des normes mondiales communes pour tester les modèles d'IA quant au risque de perte de contrôle et de détournement, ainsi qu'un système de notification pour les incidents liés à l'IA ayant des répercussions significatives sur la sécurité mondiale.
6: Donald Trump a déjà rejeté mardi l'idée d'une supervision supranationale. L'ambassadeur chinois, lui, a soutenu l'idée et voit tout cela sous l'égide de l'ONU. D'ici là, Dario Amodei a promis qu'Anthropique allait ralentir le rythme de développement de son IA. Karine Auton, New York, RFI.
4: New York, où le bal des dirigeants se poursuit à la tribune des Nations Unies. Benjamin Netanyahou est attendu aujourd'hui. Hier, c'est le président iranien Massoud Pezeshkian qui s'exprimait, affirmant que son pays était victime du terrorisme américain. La présidente par intérim du Venezuela, elle a remercié Donald Trump, remercié d'avoir repris la voie des relations diplomatiques et de coopération. Delcy Rodriguez a aussi promis qu'il y aurait des élections dans son pays.
2: L'autre discours très attendu et commenté, c'est celui de Volodymyr Zelensky.
4: Le président ukrainien qui s'en est pris à son homologue russe, dénonçant la folie meurtrière de Vladimir Poutine. Il n'y aura pas de pause dans les combats, a promis de son côté le ministre russe des Affaires étrangères. Des mots et quelques heures plus tard, des bombes russes dans le ciel ukrainien. Des frappes ont fait au moins 2 morts cette nuit à Kiev. Un peu plus tôt hier, un hélicoptère militaire russe a fait une brève incursion dans l'espace aérien de la Pologne. Nouvelle illustration de la guerre hybride menée par Moscou et dénoncée par plusieurs pays de l'Union européenne. Franck Alexandre, les services de renseignement occidentaux vont même plus loin et affirment que la Russie pourrait mener une action offensive sur le sol européen.
8: Les chefs d'état-major européens sont unanimes. Le risque d'un affrontement direct pourrait intervenir bien avant la fin de la décennie. Il pourrait même être très proche, a récemment dit le président polonais Donald Tusk. Selon ses renseignements, une attaque russe sur le territoire de l'OTAN, avec par exemple des drones, semble possible. L'affaire du drone armé russe, retrouvé sur l'aéroport de Leipzig en Allemagne en août dernier, a changé les perceptions. Le renseignement allemand a rendu public ses investigations. Conclusion, le drone était bien destiné à détruire les avions utilisés pour le fret à destination de l'Ukraine. Un seuil a donc été franchi. Moscou opte désormais pour des attaques cinétiques ciblant le soutien occidental à l'Ukraine, mais aussi l'industrie d'armement européenne. La Russie, comme elle l'a fait en 2022 contre l'Ukraine, pourrait aussi utiliser la couverture d'un exercice militaire pour tenter quelque chose. L'exercice russe 126, qui se déroulera du 28 septembre au 3 octobre prochain, sera donc particulièrement surveillé.
4: Franck Alexandre.
2: 5h08 en temps universel. L'affaire avait ému l'opinion. Elle va désormais se poursuivre devant la justice. La suite de votre journal Arthur au Sénégal.
4: Où un agent de sécurité de l'université Cheikh Anta Diop de Dakar a été interpellé. Première interpellation dans le dossier des violences politiques commises entre 2021 et 2024. Deux proches de l'ex-ministre de la Jeunesse ont eux été placés sous contrôle judiciaire. Deux premières arrestations donc, après la plainte d'un militant du PASTEF, parti alors dans l'opposition. Pape Abdoulaye Touré dit avoir été victime d'actes de torture et de séquestration. Léa Lisa Vesterov.
9: Les images du jeune pape Abdoulaye Touré, alors étudiant en master de droit, le visage tuméfié, filmé en train d'être tabassé en juin 2023, avait énormément choqué l'opinion. En septembre 2024, le jeune homme décide de porter plainte pour séquestration et enlèvement illégal. Selon lui, des hommes se réclamant être des agents de sécurité de l'ancien ministre de la Jeunesse, Pape Malick Ndour, accompagnés de gendarmes en tenue, l'auraient arrêté, agressé, torturé et menacé de mort. Hier, le tribunal de grande instance de Dakar a procédé aux premières inculpations. Un agent de sécurité au campus universitaire de Dakar a été placé en détention préventive, accusé d'association de malfaiteurs et de crimes contre l'humanité, dont acte de torture. Une qualification qui permet de contourner la loi d'amnistie adoptée en mars 2024 et qui porte sur cette période. Deux autres personnes, l'une membre du protocole de l'ancien ministre de la Jeunesse, Pape Malick Ndour, l'autre de sa garde rapprochée, également accusée de crimes contre l'humanité ont été placés sous contrôle judiciaire pour la durée de l'instruction. L'ONG Amnesty International, qui accompagne les familles des 65 victimes recensées, salue ces premières interpellations, mais appelle la justice à également interroger les membres des forces de sécurité. Léa Lisa Vesterhoff, Dakar. RFI.
4: Le parti Authenticité et Modernité, le PAM, membre de l'actuelle coalition gouvernementale au Maroc, arrive en tête des législatives avec 97 sièges. Les résultats provisoires ont été annoncés tout à l'heure. Le Rassemblement des Indépendants arrive second avec 66 sièges. Le scrutin a surtout été marqué par la plus forte abstention en 20 ans. Seuls 38% des Marocains se sont rendus aux urnes.
2: Le PAP est attendu demain en France.
4: Première visite officielle d'un chef de l'Église catholique dans l'Hexagone depuis celle de Benoît XVI, il y a 18 ans. Léon XIV atterrira demain à Paris, où son programme est chargé. Audience à l'Élysée, déambulation dans le quartier latin, veillée de prière au Stade de France, puis messe en plein air, place de la Concorde. Le pape est ensuite attendu à Lourdes, puis à Metz. Au total, 4 jours et des dizaines de milliers de fidèles attendus. En attendant, il se prépare, comme cet homme rencontré lors du pèlerinage à Notre-Dame-des-Anges, à Clichy-sous-Bois.
10: Qu'est-ce qu'il y a de ces 10 euros? L'écharpe, c'est 5 euros.
11: Moi, c'est Mouboy. Moi, je viens de la Côte d'Ivoire. Je viens d'acheter une écharpe. Il y a un motif, il y a une photo du pape et le logo relatif à sa venue en France. Alors, la visite du pape m'inspire l'espérance pour l'Église de France, mais du monde. Je pense que, vu la mobilisation, je pense que ça serait une belle rencontre. Il y a un renouveau, il y a de belles choses qui se passent. On peut se rendre compte concrètement dans la vie de tous les jours, la pratique de la religion, la pratique de Dieu, la charité fraternelle, tout ça, on va dire, renoue avec le sens du sacré, en fait, de certaine manière, en France.
4: Témoignage recueilli au micro RFI de Véronique Guémard, que l'on retrouvera dans Religion du Monde, dimanche à 12h10, temps universel.
2: Et cette visite du pape en France, qu'en attendent les victimes de violences sexuelles commises au sein de l'église? Reportage de Baptiste Coulon à retrouver dans 10 minutes sur RFI.
4: Léon XIV attire aussi les candidats à la présidentielle en France. Marine Le Pen, Édouard Philippe ou encore Gabriel Attal assisteront à la messe samedi, place de la Concorde, contrairement au président Emmanuel Macron qui lui ne prendra part à aucune messe. Ce ne sera pas le cas non plus d'Olivier Faure, le patron du Parti Socialiste.
2: Le PS et Place Publique, dont les candidats à la primaire débattaient hier pour la première fois à la télévision.
4: Olivier Faure donc, mais aussi Raphaël Glucksmann, Ségolène Royal, Jérôme Guedj et Emmanuel Morel. Il a été question de pouvoir d'achat, d'une potentielle alliance avec la France Insoumise, mais aussi des crises internationales, Marie Lecoq.
12: Première confrontation sur un même plateau pour les candidats de la primaire de la gauche. Une large partie de la soirée occupée à la situation internationale. Si tous sont accordés sur le soutien à l'Ukraine, la question d'Israël a nettement plus divisé les candidats. Ségolène Royal estime que pour combattre l'antisémitisme,
13: il faudrait plus de voix israéliennes et juives pour dire que ce qui se passe est absolument intolérable.
12: De quoi faire s'insurger Jérôme Guedj.
14: C'est incroyable comme injonction, Ségolène.
12: Ségolène Royal réplique cette fois contre Raphaël Glucksmann.
13: Sont importants, il faut reconnaître le génocide.
12: Olivier Faure plaide lui aussi pour l'usage du terme génocide.
15: On sait très bien que quand le mot est prononcé, ça a un poids et nous avons besoin de ce poids-là pour que stoppe ce massacre.
12: Raphaël Glucksmann de se défendre.
16: C'est pas la qualification qu'on emploie, c'est l'action qu'on mène qui compte.
12: Une gauche divisée pour un premier débat. Deux autres rendez-vous sont prévus avant l'étape du premier tour d'un scrutin prévu les 9 et 10 octobre pour désigner leur candidat à la présidentielle.
4: Marie Lecoq et puis un mot, Andréane, de l'actualité sportive et du début aujourd'hui. Aujourd'hui, des éliminatoires de la Coupe d'Afrique des Nations. À suivre, Congo-Namibie, c'est à 13h, temps universel. Deux heures plus tard, la RDC affronte la Guinée équatoriale au stade des Martyrs de Kinshasa. Et puis deux matchs à suivre dès 19h, temps universel. Cameroun.

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1: Pas mal de rendez-vous sociaux à Arras. On commence avec la marche pour le climat, le vivant, la paix et la justice sociale dans le cadre d'un appel à mobilisation nationale. À Arras, la marche partira de la place du Maréchal Foch face à la gare le samedi 26 septembre à 10h30 du matin. Elle se terminera par une assemblée citoyenne devant la gare pour décider de la suite de la mobilisation. Retrouvez la pétition ainsi que la carte des marches partout en France sur 26septembre.org. Ciné-débat autour du film Howard Zinn, une histoire populaire américaine 2. Projection de la deuxième partie de ce documentaire d'Olivier Hazan et Daniel Mermet, consacré à l'historien états-unien Howard Zinn et à son travail. Ça sera suivi d'un échange avec l'association ATTAC. Rendez-vous au Megarama Arras le lundi 28 septembre à 19h, tarif unique 6,20€. Et puis, manifestation unitaire, les organisations syndicales de la fonction publique, CGTF, CFDT, UNSA, FSU, Solidaires, etc., appellent à la mobilisation des personnels de la fonction publique, grève et manifestations sur tout le territoire. Une réaction face aux annonces budgétaires pour 2027 qui font planer la menace de nouvelles contraintes sur les services publics, les rémunérations et les conditions de travail. Manif à Arras, au départ de la place de la gare, le mardi 29 septembre à 9h30 du matin. Attends.

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1: Bonjour à toutes et à tous, bienvenue dans votre magazine Info 30, magazine d'information sur Radio PFM, édition aujourd'hui du jeudi 24 septembre. Au programme, un agenda à retrouver en deuxième partie de ce magazine, ça sera d'ici 20 minutes environ. On évoquera des événements à voir et à entendre dans les prochains jours, visibilité des femmes dans la musique, stand-up, théâtre, cinéma, ou encore festival au Louvre-Lens, expo photo et marche pour le climat. Avant ça, votre habituel interview, entretien, reportage. Aujourd'hui, Boris nous présente une exposition de cartes postales anciennes, vues d'autrefois, le Vedamin et ses environs.

0: Les associations de l'ASMK, Association pour la sauvegarde des sites et monuments du centre d'Arras, et Artois Cartophilie, proposent une expo de cartes postales à la nouvelle antenne de l'Office culturel d'Arras au Védamin pour évoquer le passé dans la joie dans le cadre des journées du patrimoine. Et pour en savoir plus, truffé d'anecdotes, rencontre avec trois membres des deux associations à l'initiative de ce projet, en compagnie de Mélissandre Fortumeau, présidente de l'Office culturel d'Arras. On va passer la parole à la présidente de l'Office culturel, donc Mélissandre. Tu peux nous parler un petit peu, avec ton point de vue, de ce projet Expo Photo, de vieilles cartes postales, mais qui en même temps rajeunissent.
1: Alors, c'est évidemment une idée de Bernard quand il nous a proposé ce projet. Évidemment, on a sauté sur l'occasion pour fêter déjà les 1 an de l'ouverture de ce nouveau lieu de culture à Arras, le Védamin, qu'on a baptisé ce soir d'ailleurs l'Abreuvoir, lieu d'art et de culture. Et donc, c'était une évidence pour nous d'accueillir cette exposition, parce que pour célébrer les bâtiments, la vie d'autrefois, tout un quartier qu'on avait envie de mettre en valeur pour les journées du patrimoine. Et c'est une vraie réussite, c'est magnifique de découvrir ces cartes, voilà, cette vie d'avant. Ça nous questionne sur notre mémoire, sur notre passé, et ça interroge notre futur, évidemment.
0: Voilà. Moi j'ai vu l'expo aussi et j'ai redécouvert Arras d'une manière complètement... J'ai été estomaqué de dire, je ne savais même pas qu'il y avait un marché aux poissons qui était présent sur Arras. Toi, tu as peut-être une carte postale préférée ?
1: Une carte postale préférée. Alors moi j'aime bien quand c'est vraiment vivant, quand on a par exemple là-bas on a du monde dessus, parce que comme je disais tout à l'heure, ce qui m'intéresse c'est la petite histoire dans la grande. Et donc quand on voit des personnes et qu'on imagine les conversations, ce qu'ils faisaient là, comment ils vivaient, j'aime bien quand la carte postale elle est vivante.
2: Agnès de Vulder, présidente de l'ASMK.
3: Dominique d'Ingreville, à la fois secrétaire de l'ASMK et trésorière d'Artois Cartophilie.
0: Et évidemment Bernard Sénéca
4: ancien président de l'Office culturel, faisant partie évidemment de l'ASMK, ayant fondé Artois Cartophilie. Voilà, et membre de l'Académie aussi.
0: Qui peut me dire justement, cette association Cartophilie, comment c'est venu, Bernard?
4: À l'époque, il y avait quelques vieux Arageois, j'étais tout jeune, et qui ont souhaité... se repencher sur le passé de notre ville et qui ont créé une association qui s'appelait Artois Cartophilie et qui fête, je crois, on a été créé dans les années 78 ou un truc comme ça, par là, 70, 78. Et on a, si vous voulez... on a eu le bonheur de récolter un nombre incalculable de cartes à l'époque qui n'étaient pas coûteuses et qui représentaient vraiment l'histoire, le passé de notre ville. Et le passé de notre ville, en carte postale, il remonte à loin, puisqu'en carte postale, les premières cartes d'Arras, c'est 1894.
0: Ah, et donc, ça remonte à loin quand même, hein, 1894, les cartes postales.
4: Et au fur et à mesure... Si au départ elles représentaient que l'aspect monumental, elles ont très rapidement évolué sur un aspect qui était de la vie. C'est-à-dire qu'on représentait les rues commerçantes, les façades des commerces, les activités qu'il y avait dans les commerces, et trônait fièrement devant sa boutique le père, la mère, quelquefois jusqu'à l'automobile qu'ils avaient pu s'acheter, la première automobile, avec fierté, ils posaient leur réussite. Et donc, on a eu ce type de choses et on a eu aussi toutes les activités, même les plus pénibles. Et dans notre région, entre autres, les activités minières sont particulièrement évoquées dans la carte postale de cette époque. Et donc, on a les cartes d'avant 14. On a un niveau de cartes exceptionnel sur les destructions de notre ville, parce que c'était les cartes de correspondance militaire, donc quelquefois même censurées. Donc, on voit quelquefois un petit panneau blanc parce que la photo a été retouchée pour cacher quelque chose qui serait susceptible de prévenir l'ennemi. Et donc, on a aussi les cartes après la guerre de la reconstruction. Hein, entre autres, la fameuse carte avec les deux lions sur la place. Lions que nous allons retrouver sur notre beffroi, je pense, d'ici quelques mois. Et donc, on a ce type de carte postale qui représente la vie. Et la vie de notre communauté, la vie du commerce, ce patrimoine qui est quelquefois éphémère, puisque le thème de l'année du patrimoine cette année, c'est la fragilité. Fragilité de notre patrimoine, on l'a vu avec notre guerre 14 qui a réduit notre ville pratiquement à néant, et cette reconstruction, ce renouveau, là aussi l'éphémère du commercial, du tissu d'une ville, de la vie d'une ville. On s'aperçoit que beaucoup de villes ont perdu ce tissu, Arras ne l'a pas encore perdu totalement, et souhaitons qu'elle ne le perde pas, parce que ça fait partie d'une culture. Une ville sans ce tissu, c'est une ville morte. Donc on a besoin de toute cette activité. Et donc cette époque représente cette activité. Et c'est un vrai bonheur de se plonger dans cette époque, et vous pourrez continuer non seulement vous plonger dans cette époque avec l'exposition qui est ici présentée à l'Office culturel, avec la SEMCA, nous avons présenté à l'Académie, dans notre hôtel, l'hôtel de Guigne, ici à Arras, une exposition où il y aura 47 vues d'Arras pour les années entre 1920 et 1940. Et là, vous allez voir la renaissance du bâtiment avec les destructions et la renaissance, mais vous verrez aussi tout le tissu commercial de cette époque.
5: Ouais, et ça, c'est pour les journées du patrimoine.
4: Et c'est pour les journées du patrimoine.
5: Il y a aussi pas mal de textes. Alors, qui est à l'origine de ces petits panneaux textuels avec, oui, il y a un livre aussi.
2: Voilà, c'est ça. Disons que Marie nous a demandé de compléter par la touche historique, puisqu'on avait déjà, dans un de nos livres, étudié toute la rue Saint-Aubert, rue Ernestal, etc. Donc, on a pu, disons, choisir un certain nombre de panneaux qui étaient juste ici pour le quartier. Donc ça complète la vue des cartes postales.
5: Ça rappelle l'histoire un peu du Védamin aussi, et puis l'histoire d'Arras, qu'on ne connaît pas forcément quand on est tout jeune. Hein. Bon, je ne suis pas tout jeune, mais bon, presque. Et du coup, moi, j'ai découvert pas mal de choses.
2: Mais nous, en faisant les livres, on découvre aussi. Parce qu'on ne connaît pas forcément au début.
5: Et est-ce que vous, du coup, vous pouvez me dire un petit peu comment vous avez réuni toutes ces cartes postales ? Parce que comment ça se récupère, ça ? Est-ce que c'est des gens qui vous les donnent, ou est-ce que c'est...
3: Alors, il y a un peu de tout. On les achète, on les échange, on peut les récupérer de dons de personnes de la famille, par exemple. Et donc, c'est des années, en fait, hein, pour accumuler tout ça. Et en fait, pour compléter ce qu'a dit Bernard, ce qui est important aussi dans la vie d'Arras, c'est toutes les processions, les manifestations, les expositions. Et là, la carte postale, c'est vraiment le document qui nous raconte tout ça. Et donc, c'est en ça que ce sont de très beaux documents.
5: Okay.
3: Voilà. Et après, nous, en effet, pour les expositions, pour les livres, on passe un temps fou à chercher, à fouiller, entre les archives, entre les livres des anciens, etc.
5: Il y a encore des choses que vous voudriez avoir et que vous n'avez pas encore trouvées ?
3: Bien sûr, bien sûr. Il y a des cartes qui ont été éditées en très petite quantité, donc qui sont difficiles à avoir. Des cartes
4: paradis.
3: Très personnelles. Il y a des cartes très personnelles aussi, les façades, les publicités, les buvards.
4: Les publicités des commerçants, voilà. En carte postale. Il y avait énormément de publicités de commerce en carte postale. Et donc là, c'est intéressant aussi parce qu'on a, sur la vision des cartes postales, quand vous agrandissez ces cartes postales, vous avez toute la quincaillerie, par exemple, qui est présente dans la carte postale. De la bijouterie, vous avez tout ce qu'il y a en façade. Et donc, c'est aussi un visage de l'époque.
3: C'est ça.
5: Et alors, ce qui est intéressant, c'est une question un peu bonus, on va dire, c'est que c'est vrai qu'à notre époque, la carte postale se perd un peu. Et du coup, vous la faites revivre d'une manière très intéressante. On voit sur les tableaux, j'appelle ça des tableaux, en fait, finalement, les timbres, etc. Et ça n'existe pratiquement plus maintenant.
3: Qui veut... On voit dans les toutes premières cartes postales, il y avait une moitié seulement pour une vue. On écrivait sur une autre partie et au dos, il n'y avait que l'adresse. Et donc ça, c'est, on voit l'évolution aussi de la carte postale dans le temps. Au départ, l'adresse prenait le verso. Petit à petit, on a partagé en deux et la vue a pris toute la photo.
4: Vous ne pouvez pas savoir aussi ce qu'il y a au revers dans la carte postale, quand il y a revers, c'est-à-dire les textes qu'il peut y avoir. D'abord, l'écriture est absolument quelquefois sublime. L'orthographe est parfaite.
5: Oui, c'est tout. Porte-plume en plus.
4: Et puis aussi, quelquefois, c'est émouvant, ce sont les cartes postales de guerre. C'est un témoignage extraordinaire, quelquefois rayé par la censure, mais c'est un témoignage extraordinaire et très émouvant d'une période particulièrement difficile.
3: Ça nous arrive d'acheter une carte postale uniquement pour le texte qui est écrit derrière.
5: Et
3: on peut avoir la même carte postale en trois exemplaires,
5: mais c'est quelque chose d'intime. Donc, est-ce que vous recherchez aussi, après, les destinataires de cette carte postale ou pas du tout?
3: C'est difficile. Non. Puis ça reste privé. Après, elles ont circulé. On ne sait pas comment, en effet, mais...
4: Elles ont été relativement publiques, puisqu'elles sont passées entre la main des postiers. Elles sont passées parce que la carte postale, tout de même, c'est quelque chose qui est tout particulier, c'est que le texte est à la vue de tout le monde. Elle n'est pas sous enveloppe. Donc, on a aussi cette particularité. D'ailleurs, c'était pour ça que la censure exigeait que ça soit écrit sur carte postale, parce que comme ça, ils pouvaient censurer dans certaines occasions.
5: Mais c'est qui faisait la censure? C'est le gouvernement.
4: Toutes les cartes postales du fond étaient censurées. Les lettres étaient ouvertes et les cartes postales étaient censurées. Donc c'était même quelquefois sur l'image de la carte postale, on s'aperçoit d'un seul coup que sur cette photo, il y a un petit drap qui pendouille. Et en fait, ce petit drap, il représente peut-être quelque chose qu'on ne souhaitait pas montrer à l'ennemi. Donc, c'est la carte postale, elle est aussi vivante dans la situation dans laquelle se trouvait le pays à cette époque-là. Et ça, c'est quelque chose d'assez exceptionnel. Et malheureusement, maintenant que tout va de plus en plus vite, ce témoignage que l'on a est un témoignage fabuleux pour une époque. C'est vrai que la carte postale tend à disparaître, surtout la carte postale du vécu. Maintenant, vous n'avez plus qu'une carte postale d'illustration, mais qui n'est plus une carte postale du vécu, tandis qu'à cette époque-là, il y avait une partie de carte postale vraiment du vécu de la population.
5: C'est comme les lettres, hein. C'est un peu la même chose. Hein. Les lettres disparaissent parce que maintenant, tout le monde s'envoie des SMS et s'appelle au téléphone.
4: Que restera-t-il des futurs George Sand?
6: C'est une bonne question.
5: Donc, on revient justement sur une de tes œuvres, pas tes œuvres, mais une photo qui m'a frappé parce que j'ai vu ton nom. Horlogerie, bijouterie, donc Maison R. Sénéca, fondée en 1836, 60 rue Saint-Aubert. Tu peux nous dire un petit peu?
4: Alors, évidemment, c'est un témoignage pour moi qui est important. Lorsque la maison Sénéca a été fondée en 1836, elle était sur la petite place. Puis ensuite, la famille Sénéca était relativement importante. Il y a eu plusieurs bijoutiers et horlogers concernant cette famille. Et Raoul Sénéca, donc mon grand-père, s'est installé, lui, avec son père, rue Saint-Géry. Voilà. Ah. Mais rue Saint-Géry...
5: Où il y a l'église, Saint-Géry. Hein.
4: Oui, rue Saint-Géry, là où il y avait les brûleries de Nîmes, etc., sur ce côté de la rue Saint-Géry, disons après, bien entendu, la Banque de France, etc. Et en fait, la maison, en 1914, en 1916, 17, 18, a été complètement écrasée par les bombes. Ce qui fait qu'au retour de guerre, mon grand-père ayant fait une carrière un peu militaire, un certain prestige, mon grand-père a repris une affaire et il a repris un magasin qui n'était pas en ruine. C'est-à-dire une des seules façades qui tenait encore debout à Reims et qui se situait au 60 rue Saint-Aubert. Et donc, il a installé sa bijouterie donc au 60 rue Saint-Aubert. Seulement, il y a un autre problème. Le 60 rue Saint-Aubert était pris d'alignement dans le nouveau projet d'Arras.
5: Okay.
4: Et donc, on a raboté la façade. En rabotant la façade, mon grand-père avait acheté un terrain qui était possible, puisque c'était des maisons totalement détruites, sur la place du théâtre. Et il avait acheté un morceau d'un ancien hôtel. Donc, il avait acheté une partie de cet hôtel, puisque à côté, c'est la boulangerie que vous avez actuellement. Et mon grand-père, c'était le 1, alors que la boulangerie est sur la place du théâtre. Mon grand-père, c'était le 1 rue Saint-Aubert. Et donc, il est remonté dans le centre-ville. Et donc, cette maison au 60 rue Saint-Aubert, elle a été rabotée dans le projet d'alignement.
5: En tout cas, je trouve que le rendu est assez exceptionnel. J'aime bien ces couleurs, ce gris, mais en même temps, cette espèce de
4: c'est presque
5: jaune décoloré.
4: Sépia,
5: ouais.
4: Et ce qui est intéressant aussi, c'est que nous vivons l'époque par les articles qui sont présentés. Et il y a de nombreuses cartes postales où c'est comme ça. Et donc, on a vraiment la vie d'une certaine époque, le concept de ce qui était proposé à des clientèles, aussi bien pour un marchand de vin que pour un estaminet livré ici, par exemple, en dessous.
5: La photo juste en dessous.
4: Avec un cheval.
5: Rue Saint-Aubert.
4: Rue Saint-Aubert. Estaminet qui n'existe plus, puisque démoli aussi en 1940. C'est ce qui est de dommage, c'était un pain de moineau. Mais là, il y a un tapis de bombe qui est tombé sur cet endroit-là en 1940 et qui a détruit ce quartier de la rue Saint-Aubert. Et on a comme ça une vie de la ville de cette époque qui est particulièrement vivante, parce qu'il y a de nombreux personnages dans la rue. On retrouve le costume, on retrouve les véhicules automobiles, on retrouve les véhicules avec les chevaux. On a ce panachage, cette mutation de société qui est particulièrement représentée sur la carte postale.
5: Et pas la pollution des voitures, etc. Donc à cette époque-là...
4: Remarque, on avait le crottin, hein.
5: Ouais, mais bon, le crottin, oui, c'est bien.
4: On mettait dans les géraniums.
5: Bah voilà, c'est du fumier naturel. Merci beaucoup, Bernard.
4: Je t'en prie.
0: C'était un sujet réalisé lors du vernissage de l'exposition proposée par deux associations, la SEMCA et Artois Cartophilie, pour évoquer le passé de la ville d'Arras au travers de cartes postales d'époque. Cette exposition est visible jusqu'au 3 octobre, place du Védamin à Arras.
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Merci Boris, on passe à la seconde partie de ce magazine, partie agenda. On commence celui-ci avec les rendez-vous d'aujourd'hui. Sustain, c'est une série d'événements proposés par l'aéronef de Lille pour une respiration créative et réflexion collective autour de la musique et de l'écologie. Concerts, tables rondes, créations artistiques et ateliers avec pour objectif de penser collectivement l'avenir des concerts. C'est jusqu'au dimanche 27 septembre. Aujourd'hui, un rendez-vous, un forum, enjeu de visibilité et d'égalité des femmes dans la musique. Une rencontre avec Chloé Thibault, journaliste et autrice. C'est à 18h30 au Centre musical Les Arcades à Fâche-Tuménil et c'est gratuit. Côté spectacle, Trop drôle pour mourir de Mamari, c'est du stand-up. Dans son spectacle, Mamari aborde des sujets forts, l'homosexualité, la maladie mentale, la dépression, l'internement en hôpital psychiatrique. Elle parle aussi du génocide au Rwanda qu'elle a vécu, des sujets lourds mais qu'elle traite avec humour sans jamais les minimiser. Le regard qu'elle pose sur la vie recharge en énergie pour affronter le quotidien. Sa mission, briser les tabous en éclats de rire. Votre mission à vous, vous asseoir, vous détendre, et c'est tout. C'est ce soir à 19h à la Ruche, maison de l'étudiant à Arras, 9 rue du Temple. C'est gratuit et ouvert à tous sur réservation en ligne sur le site de l'Université d'Artois. Du théâtre maintenant avec Portrait d'une jeunesse d'aujourd'hui ou le secret des métamorphoses par le collectif Cris de l'Aube. Fruit d'une enquête menée auprès d'adolescents et adolescentes de la justice des mineurs, le spectacle explore le passage trouble entre l'enfance et l'âge adulte. Il propose une odyssée entre intime et fantastique vers un imaginaire qui résiste vers les puissances sensibles de l'adolescence. 15 minutes avant chaque représentation, une scène ouverte est organisée, sauf le dimanche. Venez découvrir cette scène réservée aux ados, musique, danse, lecture, rap, à toi de t'exprimer. Le spectacle se déroule donc jusqu'au samedi 26 septembre à 19h, plus dimanche 27 septembre à 16h en salle Marcel Roger, 11 place de l'Ancien Rivage à Arras, hospice Saint-Éloi. C'est à partir de 13 ans, à prix libre à partir de 5€. Réservation par mail à collectifcrisdelaube@gmail.com et par SMS au 06 37 42 17 73. 06 37 42 17 73. Et on termine cet agenda du jour avec une séance spéciale au Mégarama d'Arras. Artus, le show XXL au cinéma. C'est ce soir à 20h, tarif 20€.

Un peu plus loin dans la semaine, muse et piano. Dans les pas de l'exposition, Trop mignon, l'art du bonheur au Louvre-Lens. Le festival Muse et Piano joue la carte de la joie et du réconfort lors d'une 11e édition, imaginée pour émerveiller petits et grands. Au programme concert, l'art du bonheur en musique, récital à 8 mains, concert clavecin, concert pour enfants, Schubertiade, rencontre. C'est du vendredi 25 au dimanche 27 septembre à La Seyne, au pavillon de verre à la médiathèque du Louvre-Lens. Tarif de 5 à 20 euros, passe festival 40 euros. Du théâtre ensuite avec Contraction, la compagnie du Marque-Page adapte ce texte de Mike Bartley, un face-à-face qui nous plonge au cœur de l'entreprise et de ses dérives. C'est vendredi 25 septembre à 20h au Toit Commun, 15 rue René Lannoy à Lens, l'entrée est à prix libre. Marche pour le climat, le vivant, la paix et la justice sociale dans le cadre d'un appel à mobilisation nationale. À Arras, la marche partira de la place du Maréchal Foch face à la gare. Samedi 26 septembre à 10h30, elle se terminera par une assemblée citoyenne devant la gare pour décider de la suite de la mobilisation. Et enfin, une exposition, Portrait d'Union. L'association Éco d'en bas a le plaisir de vous inviter au lancement de cette exposition photographique à travers 22 artistes, 22 portraits. Portrait d'Union raconte une histoire collective et met en avant celles et ceux qui ont contribué, par leur parcours, leur engagement ou leur créativité, à faire vivre la culture hip-hop sur notre territoire. Au programme du lancement de l'exposition, un temps convivial avec au programme à 18h le vernissage de l'exposition, à 18h30 un talk sur l'histoire du rap arageois, à 19h30 des concerts, shooting photo pour le public et buvette et petite restauration. L'exposition sera ensuite proposée aux structures du territoire qui souhaitent l'accueillir et organiser des temps dédiés avec les publics. Conférences, tables rondes, rencontres d'artistes, concerts, projections. Vernissage de l'exposition donc samedi 26 septembre à partir de 17h30 à la maison de quartier Colucci, rue des Bleuets à Arras. C'est gratuit et en accès libre. Info 30, c'est terminé pour aujourd'hui. Prochain rendez-vous avec votre magazine d'info locale. Dès demain, 7h30, 12h30 et 18h.

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2: Bienvenue dans un épisode spécial de la série Feuilles de chou, la série qui interroge et nourrit l'information du vivant. Chaque épisode relate une actualité dans ses moindres recoins pour comprendre ce qu'elle signifie pour le vivant. Dans cette lancée si réaliste, je vous propose ensuite un extrait d'un récit enchanteur avant de connaître les rendez-vous et éléments précieux à ne pas manquer. Le sujet du jour. Février 2026. Publication de la synthèse de résultats de la faune du sol pour le projet AgriBiodiv dans les Hauts-de-France. Quel est l'objectif de ce projet AgriBiodiv? Comment celui-ci sera poursuivi dans les années à venir? Quelles analyses ont déjà été réalisées et dans quel but? D'après cette étude, y a-t-il des différences marquées entre les différents modes de culture sur le territoire des Hauts-de-France? Lancé en 2025, ce projet est coporté par Bio Hauts-de-France, le Conservatoire d'espaces naturels Hauts-de-France et Terre de Liens. En lien avec des agriculteurs et agricultrices, désireux de pouvoir comprendre, valoriser et protéger la biodiversité au sein de leur exploitation. Pour cette première année d'analyse, une attention particulière a été portée sur la biodiversité du sol. Un domaine peu étudié dans les Hauts-de-France et pourtant au cœur des modèles agricoles, qu'ils soient biologiques ou conventionnels. Attardons-nous un petit peu sur cette notion de biodiversité du sol. Dans les sols, le vivant est représenté sous diverses formes, de la bactérie au ver de terre, en passant par une infinité de champignons et d'organismes en tout genre, des pseudoscorpions, araignées, nématodes et j'en passe. Depuis plusieurs décennies, le ver de terre est roi, afin de distinguer les sols entre eux. Et pour cause, leur présence, mais aussi l'abondance dans les grandes catégories de vers de terre informent rapidement sur les qualités agronomiques d'un sol. Trop de pollution, trop de labour, trop de pesticides ou encore trop de compactage vont avoir des effets notables sur ces êtres vivants. Et si vous ne l'aviez plus en mémoire, ces vers de terre et leurs acolytes sont des espèces essentielles pour que les sols soient structurés, qu'ils gardent l'eau et les nutriments, qu'ils puissent offrir oxygène et espace fertile aux racines des plantes cultivées. Ce n'est donc pas étonnant que ces vers de terre fussent à nouveau au centre de l'attention dans cette étude de terrain. Le test utilisé pour les détecter fut le test Bèche, où on extrait des carrés de terre et où sont ainsi dénombrés et identifiés les vers de terre présents. À ce test, les techniciens ont également ajouté un autre test, le Soil Biological Quality, QBS. Ce test fait suite à l'extraction de carrés de terre que l'on va emmener au laboratoire pour les mettre dans une sorte d'étuve où l'un après l'autre, les animaux du sol vont tomber, permettant ainsi de les identifier et de les compter. La richesse en espèces, preuve d'une bonne qualité d'accueil du milieu, constituera une donnée majeure afin de compléter le test Bèche des vers de terre. Pour cette étude, plusieurs méthodes et suivis ont été mises en place sur 12 exploitations agricoles volontaires, dont 8 ont pu participer aux projets liés à la biodiversité du sol. Une sélection a été réalisée suite à un appel à candidature auprès des adhérents de Bio Hauts-de-France afin de disposer d'une hétérogénéité dans les pratiques et les productions. 3 types d'utilisation du sol ont été retenus. Culture maraîchère, grande culture et prairie. Cette première année du projet AgriBiodiv a permis de débuter des inventaires, mais surtout de tester les méthodes mises en place pour savoir si leur reproductibilité est possible dans les années à venir. Ces inventaires ont permis de ressortir des premiers résultats préalables quant à l'état des sols des fermes suivies. Compte tenu du peu de données sur les années précédentes, les résultats sont à prendre avec un peu de recul. Parmi les résultats les plus probants de cette étude, on peut citer ceci. Plus de la moitié des quelque 600 individus de vers de terre ont été trouvés en milieu prairial, dans les prairies. Plusieurs facteurs sont en cause. Un travail du sol qui est moindre, un apport en matière organique plus conséquent et une fraîcheur du sol qui est conservée dans la durée. C'est en production maraîchère que les inventaires de vers de terre ont été les plus faibles, avec un total de 87 individus contre 175 et 330 respectivement pour la grande culture et la prairie. D'après la littérature scientifique et les échanges réalisés auprès du monde scientifique, il semblerait que ces résultats soient normaux du fait que le maraîchage demande un travail du sol plus fréquent et conséquent que les autres types de cultures et donc ont un impact plus important sur les vers de terre. Autre chose, la pratique mettant en place un travail du sol inférieur à 10 cm de profondeur

0: lecture conventionnelle notamment, que ceux étudiés en 2025. De plus en plus d'agriculteurs en agriculture biologique, conscients de cet enjeu de préservation des sols, s'inspirent des piliers de l'agriculture de conservation des sols, où on peut encore avoir des intrants phytosanitaires, à savoir la couverture donc végétale des sols permanents, le non-travail du sol et la diversification des espèces, et se tournent vers la réduction donc de l'intensité du travail du sol. Une transition s'opère vers des formes plus variées de préparation du sol avec un travail du sol moins fréquent, moins profond, sans retournement des horizons, les différentes couches du sol, allant jusqu'au semis direct des semences sans travail de sol préalable. Le défi est particulièrement important en agriculture biologique puisqu'il y a des grosses difficultés de gestion de l'enherbement ou d'un couvert végétal sans avoir recours à de l'herbicide qui permettait de faire un peu le tabula rasa avant de mettre des nouvelles semences. Tout en ayant bien entendu un maintien des rendements de ces cultures, une grosse problématique qui peut se poser en agriculture biologique. La mise en place de ces nouvelles stratégies implique une transformation du système de culture et la construction d'itinéraires techniques adaptés, prenant en compte les objectifs et contraintes des agriculteurs selon leur contexte agronomique et climatique. Cette dynamique de recherche et innovation peut se rattacher également au terme d'agriculture biologique de conservation des sols, une nouvelle forme d'agriculture, ABC, qui cherche à combiner les principes et outils de l'agriculture biologique et ceux de l'agriculture de conservation des sols. En France, l'association des décompactés de l'ABC s'attache à réunir agriculteurs, chercheurs, acteurs territoriaux et citoyens pour développer cette agriculture bio de conservation des sols. Selon l'association, l'ABC strict reste aujourd'hui un idéal et nombre d'agriculteurs de différents réseaux s'y frottent, essayent et creusent en local ou individuellement le sujet. Ces pionniers ouvrent des pistes prometteuses pour réussir une agriculture biologique durable, permettant d'aggrader, d'améliorer ou de conserver la qualité des sols. On parle beaucoup de sols dans cet épisode et vous l'avez bien compris. En agriculture, c'est bel et bien pour cultiver des plantes que cette santé des sols est si importante. Que diriez-vous de tendre la feuille à notre Jamy du Pas-de-Calais ? Il compte nous en dire un peu plus sur ces jolies vertes. Génial végétal.
1: Les plantes ne sont pas comme nous. On dirait qu'elles ne bougent pas, qu'elles ne comprennent rien, et pourtant elles sentent, et tout ce qui passe autour d'elles. Chaque jour, elles poussent, se défendent, font des choix. Les plantes ne sont pas comme nous, vraiment ? Alors, les plantes n'ont pas d'yeux, mais elles voient. Leurs feuilles et leurs tiges captent la lumière et se dirigent vers elles. Car pour les plantes, la lumière est une nourriture. Les racines aussi l'aperçoivent, mais elles ne l'aiment pas du tout et restent bien cachées sous terre. Les plantes n'ont pas d'oreilles, mais elles entendent. Les racines écoutent les vibrations de l'eau qui coule et vont vers elles pour boire. Et les feuilles entendent les chenilles grignoter leurs voisines et préparent aussitôt des potions anti-insectes. Les plantes n'ont pas de langue, mais elles goûtent la terre. C'est ainsi qu'elles cherchent leur nourriture. Si le bout d'une racine trouve quelque chose de bon, elle s'arrête et le mange. Quand le plat est terminé, elle repart en quête du dessert. Les plantes n'ont pas de peau, mais elles savent quand on les touche. Si on effleure la sensitive, elle replie ses feuilles. Et si une mouche se pose sur une plante carnivore, hop, elle referme son piège. Les plantes n'ont pas de nez, mais elles sentent et produisent des odeurs. Elles s'en servent pour communiquer. Certains parfums disent viens me butiner, abeille, je te donnerai du nectar. Ou alors, attention, attaque de limaçon. Les plantes ont de nombreux autres sens que nous ne savons pas. Elles perçoivent l'électricité dans l'air et savent quand il va pleuvoir. Ainsi, elles se mettent à pousser avant que l'orage éclate pour être prêtes à absorber l'eau le mieux possible. Les plantes n'ont pas de poings, mais elles se défendent. Quand les chenilles les dévorent, le tabac sauvage envoie dans l'air des odeurs qui attirent une punaise mangeuse de chenilles. Les plantes n'ont pas de cerveau, mais elles sont intelligentes. La cuscute ne peut pas vivre toute seule, c'est un parasite. Dès qu'elle sort de terre, elle doit s'accrocher.

accrochée à une autre plante pour pomper sa sève. Sinon, elle meurt de faim. Le temps presse, mais elle ne choisit pas au hasard. La cuscute renifle les odeurs des plantes alentour et les analyse. Cette ortie est-elle en bonne santé? Bof. Et cette carotte est-elle forte? Oui. Elle choisit alors la carotte costaude qui sera capable de bien la nourrir. Les plantes ne vont pas à l'école, mais elles sont capables d'apprendre. Par exemple, si on touche une sensitive, elle replie ses feuilles. Une deuxième fois, elle les replie encore. Si on continue, elle finit par les laisser ouvertes. Elle a appris que nos doigts ne sont pas un danger et cesse de réagir. Mais si on se met à la secouer, elle recommence à replier ses feuilles. Elle sait que c'est peut-être une nouvelle menace. Les plantes ne ronflent pas, mais elles dorment. Quand la nuit arrive, les fleurs se ferment, les feuilles et les tiges s'abaissent. Arbres et buissons sommeillent, eux aussi ont besoin de se reposer. Et au lever du jour, les corolles s'ouvrent et les branches se redressent. Les plantes, évidemment, ne parlent pas comme nous, mais elles ont une voix. Si on coupe une tige ou une feuille d'un plant de tomate, il émet des clics, comme un cri pour alerter d'un danger. Et cette plainte est si aiguë que nous ne pouvons pas, en tant qu'humains, la percevoir. Alors les plantes, évidemment aussi, ne pleurent pas, mais elles ont mal quand on les blesse. Si on brûle une feuille, la plante est parcourue de signaux électriques qui avertissent d'un problème. Elle produit même ses propres médicaments pour soulager la douleur. Et les plantes ne se tiennent pas la main, mais elles s'entraident. Dans une forêt, les racines des arbres sont toutes reliées par un réseau de champignons qui s'enroulent autour d'elles. Et grâce à cet internet naturel, les arbres communiquent entre eux. Et si les jeunes bouleaux ont faim, car ils manquent de lumière, les grands pins Douglas le savent et leur envoient du bon carbone pour les nourrir. Avec leurs tiges, leurs feuilles et leurs racines, les plantes ne sont vraiment pas comme nous. Pourtant, elles nous ressemblent quand même beaucoup.

nous ressemblent ou nous leur ressemblons? Ne sont-elles pas notre source d'inspiration quand on les regarde s'ancrer et grandir comme par enchantement, revenir à la vie après un long hiver ou un douloureux été? Et si cultiver le sol durablement était une aubaine pour parvenir à équilibrer les comptes auprès de Dame Nature? Et si notre compréhension minime de ce monde vivant était une solution à nombre des problèmes de notre époque moderne? À commencer par la garantie d'une bonne santé des populations humaines et animales. Ainsi, le sol nourri à la matière organique pourrait stocker nos émissions de gaz à effet de serre de l'année et ainsi contribuer à réduire les effets du dérèglement climatique. Le sol, ou plutôt les sols, ne serait plus sujet à de nouvelles constructions, car ces derniers seraient à la fois reconnus sanctuaires de notre avenir et mémoire du vivant passé. Un événement d'envergure va de nouveau égayer notre territoire des Hauts-de-France d'octobre à décembre. Le festival Les Pieds sur Terre propose pour sa troisième édition des activités 100% terreuses. Balades champignons, concerts, conférences sur la forêt magique ou l'hydrologie régénérative, un atelier comprendre son sol avant de planter, une session plantation, une table ronde citoyenne ou encore un spectacle de théâtre. La liste des activités tente d'être aussi riche que ce vaste sujet des sols. Et puisqu'il semble impossible de parler seul sans avoir à nos côtés une diversité de paysannes et paysans, plusieurs visites de fermes sont organisées sur le territoire des Hauts-de-France, avec cette année la représentation du département de la Somme parmi les participants. Toutes les informations du festival sont sur le compte Hello Asso de l'association La Belle Garnoule et au lien que vous trouverez sur le podcast de cet épisode. Pour la petite histoire, ce festival est né de la volonté d'ouvrir les portes de ce monde mystérieux de la matière brune au grand public, en ville et à la campagne. Il est parti d'un tout petit format sur une fin de semaine et porte désormais pour cette troisième édition l'ambition que ce type d'événement soit précurseur à de nouvelles façons de percevoir ce vivant qui grouille encore sous nos pieds. Alors enfilez vos plus belles bottes et embarquez-vous dans une aventure festive où se tortiller comme un lombric est la nouvelle mode du monde souterrain.

0: Cette série reviendra au gré de la pousse du chou. La semaine prochaine, nous tendons la feuille à un épisode de La Clé des Champs. Direction le Mexique.
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2: Paul Lonsin-Spinelli est de retour pour le journal. Et à la une, Paul, une nouvelle phase dans l'enquête sur les violences politiques commises sous Macky Sall au Sénégal.
4: Oui, violences commises contre des manifestations de l'opposition entre 2021 et 2024. Un agent de sécurité a notamment été placé en détention préventive à la suite d'une plainte déposée par le militant PASTEF, Pape Abdoulaye Touré, en 2024. À la tribune de l'ONU, hier, pour l'Assemblée générale des Nations Unies, Mamadi Doumbouya a présenté un bilan satisfaisant de sa présidence en Guinée. Au Maroc, le parti Authenticité et Modernité termine en tête des législatives. Selon les résultats provisoires, la participation est en chute libre et dépasse à peine les 38%. Bilan de ce scrutin avec notre correspondant dans ce journal. Les premières opérations de déguerpissement sous Romuald Ouadani ont commencé au Bénin. Les propriétaires se disent surpris et sont en colère. Et puis la campagne d'éliminatoire pour la CAN 2027, ça commence ce soir. 8 matchs sont au programme. La RDC reçoit notamment la Guinée équatoriale au stade des Martyrs de Kinshasa.
2: Les premières interpellations dans le dossier des violences politiques commises sous Macky Sall au Sénégal.
4: Oui, ça s'était passé entre 2021 et 2024 lors de la répression de manifestations de l'opposition dans le cadre de l'enquête. Un agent de sécurité au campus de l'université Cheikh Diop de Dakar a été placé en détention préventive. Il est accusé d'association de malfaiteurs et de crimes contre l'humanité, dont acte de torture. Deux membres de l'équipe de l'ancien ministre de la Jeunesse, Pape Malick Ndour, ont été placé sous contrôle judiciaire pour la durée de l'instruction. Des mesures qui font suite à la plainte pour acte de torture et séquestration déposée par le militant du PASTEF, Pape Abdoulaye Touré, en septembre 2024. Léa Lisa Vesterhoff.
5: Les images du jeune Pape Abdoulaye Touré, alors étudiant en master de droit, le visage tuméfié, filmé en train d'être tabassé en juin 2023, avaient énormément choqué l'opinion. En septembre 2024, le jeune homme décide de porter plainte pour séquestration et enlèvement illégal. Selon lui, des hommes se réclamant être des agents de sécurité de l'ancien ministre de la Jeunesse, Pape Malick Ndour, accompagnés de gendarmes en tenue, l'auraient arrêté, agressé, torturé et menacé de mort. Hier, le tribunal de grande instance de Dakar a procédé aux premières inculpations. Un agent de sécurité au campus universitaire de Dakar a été placé en détention préventive, accusé d'association de malfaiteurs et de crimes contre l'humanité, dont acte de torture. Une qualification qui permet de contourner la loi d'amnistie adoptée en mars 2024 et qui porte sur cette période. Deux autres personnes, l'une membre du protocole de l'ancien ministre de la Jeunesse, Pape Malick Ndour, l'autre de sa garde rapprochée, également accusée de crimes contre l'humanité, ont été placés sous contrôle judiciaire pour la durée de l'instruction. L'ONG Amnesty International, qui accompagne les familles des 65 victimes recensées, salue ces premières interpellations, mais appelle la justice à également interroger les membres des forces de sécurité. Léa Lisa Vesterhoff, Dakar, RFI.
4: Et sur RFI, Amnesty International, qui accompagne les familles de 65 victimes recensées et qui ont porté plainte, salue ces premières interpellations. L'ONG demande à ce que les commanditaires des violences soient identifiés, demande aussi à la justice sénégalaise de s'intéresser au rôle des forces de l'ordre. Et puis l'actualité au Sénégal, ce sont aussi ces coupures d'électricité récurrentes et assez inhabituelles en ce moment. Vous en parlez dans Appel sur l'actualité ce matin. Juan Gomez attend vos appels à partir de 8h10, temps universel.
2: Au Niger, Moussa Kaka n'a plus donné de nouvelles depuis plus de 3 semaines.
4: Notre confrère et ancien collaborateur sur RFI est introuvable depuis qu'il a quitté son média, la radio-télévision Sarah Ounia à Niamey le 31 août dernier. Les autorités nigériennes n'ont jamais communiqué à son sujet. Reporters sans frontières évoque une disparition forcée et depuis 3 semaines, de plus en plus de voix réclament des explications. C'est notamment le cas d'Aman Mana. Il est directeur de publication du quotidien camerounais Le Jour.
6: J'ai envie de dire à Moussa Kaka de tenir bon, tiens bon, cher confrère. Ce n'est pas de gaieté de cœur hein, que l'on se retrouve dans une situation comme celle-là. C'est difficile pour les parents, c'est difficile pour la famille. Et je suis d'autant plus embêté qu'il y a une vingtaine d'années déjà, Moussa Kaka avait subi un calvaire qui avait duré de longs mois comme ça. Et il avait été détenu par les autorités de l'époque et n'avait eu la liberté que grâce à toute cette mobilisation. Donc, si Moussa m'écoute, tiens bon, cher confrère, tiens bon. C'est un combat difficile. C'est tombé sur toi. Fais-le, fais-le dignement. Et on va en ressortir la tête haute tous ensemble.
4: Un propos recueilli par Magali Lagrange. Le ministère nigérien de la Défense a annoncé la mort de plusieurs soldats nigériens dans une attaque hier matin dans la région de Tillabéri, dans l'ouest du pays. Dans un communiqué, le ministère parle d'une importante colonne de mercenaires à moto lourdement armés, contraints à la suite d'affrontements de se replier vers le nord. Des opérations de ratissage sont en cours.
2: Mamadi Doumbouya vante les progrès de la Guinée à la tribune de l'ONU.
4: Le président guinéen, élu en décembre dernier, mais au pouvoir depuis 5 ans, s'exprimer en effet cette nuit à la tribune de la 81e Assemblée Générale des Nations Unies. Il a notamment salué la réussite du cycle électoral guinéen et les avancées économiques sous sa présidence. Mamadi Doumbouya qui a finalement mis en avant un modèle de développement plus souverain pour le continent africain.
7: L'expérience guinéenne récente m'autorise avec respect à formuler une conviction. Lorsque les modèles de gouvernance sont adaptés aux réalités historiques, sociales et culturelles de chaque nation, plutôt qu'importés sans discernement, le développement s'accélère. Regardons l'Asie, regardons certains pays du Proche-Orient. Ils n'ont pas attendu qu'un modèle extérieur les soit validé pour bâtir leur prospérité. En une génération, ils ont accompli ce que d'autres ont mis un siècle à réaliser. L'Afrique peut elle aussi empruntait cette voie. Ce n'est pas un rejet du monde ni de la coopération internationale. Bien au contraire, c'est un appel à un partenariat gagnant-gagnant, respectueux de la souveraineté de chaque nation. Je forme le vœu que cette expérience guinéenne puisse modestement inspirer une réflexion plus large sur les voies multiples et légitimes du développement pour notre continent.
4: Mamadi Doumbouya à la tribune de l'ONU. Le Front de libération du peuple du Tigré assure être en situation de guerre totale contre le gouvernement éthiopien. 4 ans après la fin de la guerre dans cette région du nord de l'Éthiopie, les combats ont repris mardi soir avec le lancement d'une offensive par le TPLF et ses alliés. Des affrontements ont toujours lieu en Amara et en Afar.
2: Le parti Authenticité et Modernité arrive en tête des législatives au Maroc.
4: Oui, selon les résultats provisoires annoncés cette nuit par le ministère de l'Intérieur, le PAM décroche 97 sièges sur 395. Le Rassemblement National des Indépendants, à la tête de la coalition sortante, chute lourdement et les islamistes du PJD progressent très fortement. Les enseignements de ce scrutin avec Mathias Reynal.
8: C'est avec un paysage politique en pleine recomposition que se réveille le Maroc au lendemain d'élections législatives marquées par un taux d'abstention record. La participation dépasse à peine les 38%. Il faut remonter à 2007 pour trouver un score plus bas. Les urnes ont confirmé la crise de confiance qui marque depuis plusieurs années la relation entre les Marocains et leur classe politique. Même si les attentes sont nombreuses, chômage, pouvoir d'achat, services publics, beaucoup d'électeurs n'ont pas été votés. Ceux qui l'ont fait ont décidé de sanctionner le parti à la tête de l'exécutif actuel. Avec 66 députés, le RNI perd 36 sièges. Une dégringolade qui profite au PAM, mais aussi et surtout au PJD, la formation islamiste qui avait été balayée lors des législatives de 2021, tombant à 13 députés, voit ce nombre multiplié par 4. Avec ses 54 sièges, elle s'impose comme une actrice incontournable des prochaines consultations pour la formation d'une majorité. Le centre de gravité du Parlement a bougé à l'issue de ces législatives et les tractations entre partis s'annoncent difficiles. La campagne, parfois âpre, pourrait avoir laissé des traces. Mathias Reynal, Casablanca. RFI.
2: Des habitations menacées par les bulldozers au Bénin.
4: Oui, ce qui marque les premiers déguerpissements sous Romuald Ouadani. 4 mois après son arrivée au pouvoir, Jean-Luc Aplogan, les maisons concernées se trouvent sur la route entre Cotonou et Ouida.
9: Tout est allé très vite. Dès la semaine du 13 septembre, des agents ont marqué sur les clôtures des propriétés jugées implantées dans le domaine public à détruire. On sauve au mobilier, tôles, briques, portes et fenêtres avant l'arrivée des bulldozers. Témoignage.
10: Rien ne marchait avant dans le pays. C'est une épreuve en plus. C'est très difficile.
11: Dans quel but ? Pourquoi ? Nous sommes des enfants du pays.
9: Un Béninois de la diaspora est touché. Ce Parisien est acquéreur dans la zone depuis 20 ans avec tous ses titres de propriété. Il a reçu un avis de démolition partielle sous 7 jours. Il condamne la méthode.
11: Sans communication, sans sensibilisation préalable. Je trouve cette méthode un peu brutale.
9: Une mesure difficile mais indispensable, répond le porte-parole du gouvernement Wilfried Rumbeti.
12: Aujourd'hui, on observe une occupation anarchique de la berge et du plan d'eau, ce qui se traduit par une obstruction des exutoires naturels. Et si on ne fait rien aujourd'hui, cela pourrait être pire demain.
9: L'opération, assure-t-il, s'accompagne d'un volet social.
12: Pour ceux qui ont été en règle vis-à-vis des tests, il est prévu que l'on procède au rachat des propriétés à dégager.
9: De bonnes sources, on apprend que les délais pourraient être largement allongés. Un opposant ironise. Après les déguerpissements de Patrice Talon, voici ceux de son successeur. Nous sommes dans la continuité. Jean-Luc Aplogan, Cotonou. RFI.
4: Les catholiques du continent africain suivront sûrement avec intérêt la visite du pape en France qui commence demain. Elle durera 4 jours. Mais malgré l'enthousiasme qui est fort, en parallèle, le nombre de prêtres décline en France. C'est aussi le cas en Italie où des prêtres africains sont donc de plus en plus nombreux à s'installer pour contrer cette crise des vocations, Eric Sénanque.
13: Ils sont plus de 800 en Italie, prêtres du continent africain en grande majorité à œuvrer dans les paroisses de la péninsule. Beaucoup devaient rester quelques années avant de rentrer dans leur pays, mais ne sont jamais reparti, désormais au service des diocèses italiens. Un changement culturel pas toujours évident à affronter dans un pays où les vocations ne cessent de ralentir. Originaire de RDC, arrivé en 2001 comme étudiant à Rome, l'abbé Jean-Willy Beaumoyer est implanté à Tivoli, à l'est de la capitale.
14: Mon arrivée en Italie s'est globalement bien passée, mais j'ai rencontré quelques difficultés au début, notamment en raison de la barrière de la langue. Mais là, il faut reconnaître que les Italiens ont été patients. Et tous me disaient « piano, piano ». Et avec le temps, j'ai appris la langue italienne et j'ai commencé à célébrer des messes sans trop de difficultés.
13: Si l'acculturation a parfois été difficile, la plupart des prêtres africains en Italie sont heureux d'apporter leur bagage culturel à une église vieillissante, comme l'explique l'abbé Beaumoyer.
14: Apporter la joie, le dynamisme, la ferveur de la foi vécue en Afrique enrichit les communautés italiennes souvent. Cette expérience permet de devenir un pont entre deux continent.
13: Selon les statistiques de l'église locale, l'âge moyen des prêtres italiens est de 62 ans, 15 ans de plus que leurs homologues africains. Éric Sénanque, Rome, RFI.
2: Et la visite du pape en France, on vous en parle très largement sur RFI. Vous retrouvez dès maintenant cet éclairage sur notre site. 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
4: Et puis en football, pour rêver d'un titre continental, mieux vaut être prêt dès aujourd'hui. C'est le début des éliminatoires de la CAN 2027 qui se déroulera au Kenya, en Ouganda et en Tanzanie en juin et en juillet prochain. Parmi les rencontres du jour, la RDC lance sa campagne face à la Guinée équatoriale au Stade des Martyrs à 17h, heure de Kinshasa. Les Léopards auront le droit de jouer devant leur public. 20 000 personnes autorisées par la CAF verront Mossengo et le président de la FECOFA. Il insiste sur le respect de cette jauge.
15: Nous sommes en sursis. Vous savez qu'on ne devait même pas jouer le match ici. Grâce aux efforts du président de la République et le ministre du Sport qui ont fait qu'aujourd'hui ce match se joue ici parce que la surface de jeu et les vestiaires sont en très bon état. Maintenant, côté sécurité, là où on pêche un petit peu, par le comportement de nos supporters. On devait jouer à 8 clos, comme vous le savez tous. Aujourd'hui, la CAF a évalué la situation comme il faut. Il dit qu'il peut nous permettre de jouer, mais seulement avec 20 000 supporters. Place de 20 000 supporters, mais 2 000 places et marge de sécurité. Donc 18 000 supporters dans les stades. Je vous en supplie, ceux qui n'ont pas de billets ne viennent pas au stade. Parce que si vous faites ça, c'est pour pénaliser nous tous de ne pas venir voir les prochains matchs.
4: Véron Mesongo, le président de la FECOFA. 8 rencontres à suivre donc pour cette première journée d'éliminatoire de la CAN 2027. À suivre aussi Cameroun, Comores et Côte d'Ivoire, Ghana. Les deux matchs commencent à 19h, temps universel.
2: Et on en reparle avec vous.

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1: À Arras, port, trait, d'union. L'association Écho d'en bas a le plaisir de vous inviter au lancement de son exposition photographique. À travers 22 artistes et 22 portraits, port, trait, d'union raconte une histoire collective et met en avant celles et ceux qui ont contribué, par leur parcours, leur engagement ou leur créativité, à faire vivre la culture hip-hop sur notre territoire. Le lancement sera également l'occasion de se retrouver autour d'un temps convivial, avec au programme vernissage de l'exposition, talk sur l'histoire du rap arageois, concert, shooting photo pour le public, buvette et petite restauration. L'exposition sera ensuite proposée aux structures du territoire qui souhaitent l'accueillir et organiser ensemble des temps dédiés avec les publics. Vernissage donc samedi 26 septembre à partir de 17h30 à la maison de quartier Colucci, rue des Bleuets à Arras, c'est gratuit et en accès libre. Les mains en activité à Arras, c'est jusqu'au mardi 29 septembre. L'espace de vie sociale Joséphine Baker accueille une exposition photographique signée Dorena. En service civique au sein de la structure depuis février 2025, Dorena a capturé les gestes des adhérents de l'espace de vie sociale. Une invitation à découvrir tout ce que les mains peuvent exprimer sans prononcer un mot. C'est à l'espace de vie sociale Joséphine Baker, 8 place Mère Teresa, à Arras. L'entrée est libre et gratuite aux horaires d'ouverture. Un peu plus loin, Trop mignon, l'art du bonheur. C'est la nouvelle exposition du Louvre-Lens. C'est du 23 septembre au 18 janvier 2027. Pourquoi et comment les œuvres d'art nous font-elles du bien? Du pouvoir émotionnel des animaux à l'histoire de la couleur rose, des paillettes dans l'art aux notions contemporaines de cute et de kawaii, elle interroge le pouvoir émotionnel des œuvres et leur capacité à nous apporter joie et réconfort. En décryptant notre rapport à cette esthétique de l'adorable, ses origines comme ses évolutions, l'exposition met au jour une puissance de la tendresse pour faire face au fracas du monde. C'est à voir au Louvre-Lens, 99 rue Paul Bert à Lens. Tarif plein 12 euros, 18-25 ans 6 euros, moins de 18 ans gratuit.

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2: Mercredi 9 septembre, il est 9h30 et je marche près de l'étang du vignoble à Valenciennes. Sur le chemin, je vois une centaine de personnes s'activer pour couper du raisin rouge. Je suis dans les vignes du coteau de l'Escaut, géré depuis 2019 par l'APUI du Valenciennois, association de parents. Je suis curieux et je m'approche alors de ces travailleurs en situation d'handicap. Depuis plus de 10 ans, ils se donnent rendez-vous pour les vendanges. Pascal et Cédric, travailleurs dans les ESAT du Valenciennois, sont avec leur sécateur en pleine action.
3: Bah, le gras, c'est pas le même que les dernières, parce que les dernières, on a vu plus que ça. On a vu plus de blanc que de rouge. Ouais. Et cette année, avec les sécheresses qu'on a eues, c'est très difficile pour avoir du raisin, en fait.
4: Et on voit que c'est quand même des bonnes grappes hein, que vous avez bien fournies.
3: Mais il n'y a pas longtemps, j'ai goûté le raisin blanc, qui est fort sucré. Et j'ai peut-être, ça va peut-être réussir. Comme cette année, j'ai pas goûté le rouge.
5: Bah, moi, c'est Samuel Cédric. Je travaille en tant qu'espace vert aux ateliers Watteau depuis 22 ans.
4: Quelle technique pour avoir le bon raisin?
5: Au mois de mars, plus ou moins, on fait la taille course en baguette. Donc c'est là qu'on choisit un courson, plus ou moins 2-3 bourgeons, et une baguette la plus belle qu'on choisit entre 7 et 8 bourgeons.
4: Qu'est-ce que ça vous apporte, vous, personnellement, de faire les vendanges?
5: Bah, c'est un honneur, parce que bon, ici, dans le Valenciennois, on est les seuls, quoi. Après, il faut monter loin pour faire des vendanges, quoi.
4: Et quand vous le dites à vos amis, à votre famille, que vous faites les vendanges à Valenciennes, ils reculent un petit peu en disant « il y a des vignes à Valenciennes ». Ils sont encore surpris ou ils ne savent pas du tout qu'il y avait des vignes ici?
5: Non, ils ne savaient pas du tout qu'il y avait des vignes. Ouais. Ils ne savaient pas du tout.
4: Donc c'est un peu original finalement. On n'est pas en Bourgogne, on est ici à Valenciennes. On entend l'autoroute juste à côté, quasiment au cœur de ville de Valenciennes. Et ici sous le soleil. Donc c'est un cadre idéal.
5: Oui, c'est bien, oui. On a tout avec nous.
4: Comment vous travaillez aujourd'hui? Vous travaillez en groupe? Quelle est votre mission?
5: Oui, on travaille en groupe et bah, moi je fais un peu de tout dans l'équipe, quoi. Je fais la tonte, la taille, le débroussaillage, entretien des massifs, un peu de tout, quoi.
4: Puis la taille quand même, c'est précision, vous avez un sécateur, faut pas se louper. On vous met quand même une responsabilité derrière.
5: Oui, bah oui, c'est sûr. Ouais. Oui. C'est sûr. Oui.
4: Et au fil des années, la technique, elle s'affine?
5: Oui, elle s'affine. Ouais. Plus on en fait, et après, plus on s'améliore.
4: Et vous avez été formé par des professionnels viticoles?
5: Oui, oui, j'étais là-bas à Bonne, j'étais passé diplôme de vigneron, en fait. Mm-hmm. Moi, je l'ai, en fait.
4: Vous avez un diplôme de vigneron? Ouais.
5: Et puis, bah, après, j'ai une VAE aussi derrière, ouvrier paysagiste. Et ben voilà, quoi.
2: À côté de ces vendangeurs, un homme les conseille, les encourage et participe activement au projet. Depuis sa création, c'est Olivier Warzé, directeur de l'ESAT Atelier Watteau.
6: Alors aujourd'hui, nous sommes en pleine vendange du raisin rouge. Voilà, c'était deux journées très intenses. Hier, on a vendangé le raisin blanc. On l'a pressé et mis en cuve à notre chai. Aujourd'hui, c'est le tour du rouge. Donc on presse et on lance la macération cet après-midi. Voilà, donc c'est des très grosses journées pour nous. C'est des moments festifs, des moments très agréables parce qu'on récupère le fruit d'un an de travail sur la vigne. Et cette année, le fruit est magnifique. C'est vraiment une année exceptionnelle.
4: Pourtant, vous n'avez pas eu peur avec cet été caniculaire?
6: Si, tout à fait. Et ça se ressent sur la qualité du vin, dans le sens où on a un raisin très sucré, très goûteux. Ça sera un excellent vin. Par contre, le manque d'eau fait qu'on aura des très faibles volumes. Je pense qu'on s'oriente à une production à peu près moitié moindre des années précédentes. Je pense que ce qu'on a connu cette année au niveau climatique s'est ressenti sur toute la France. Dans le Bordelais, en Bourgogne, ça a été une année compliquée. Dans toutes les régions de France, on aura une production moindre, mais d'excellente qualité. Voilà, on a les mêmes soucis que dans le reste de la France. Alors, par contre, on a un climat qui peut être aussi un peu plus propice pour nous, dans la mesure où on n'a quand même pas les gros coups de chaleur qu'il peut y avoir dans le sud de la France. Ça a été quand même un peu plus tempéré ici.
4: Alors, devant nous, des gilets jaunes et oranges, et ceux qui les portent, c'est des vendangeurs. Est-ce que vous pouvez les présenter ?
6: Alors, ce sont des vendangeurs de l'APUI du Valenciennois. Donc, ce sont des personnes en situation de handicap qui participent aux vendanges et à la production du raisin depuis maintenant plus de 10 ans. Donc, ils sont parfaitement aguerris, très organisés. Ils ont une capacité de tri du raisin qui devient vraiment très professionnelle. Voilà, et c'est des gens qui aujourd'hui sont à l'ESAT, mais si ils étaient en région de Bourgogne, c'est des gens qui auraient trouvé un emploi très facilement dans les domaines viticoles.
4: Et même des vendangeurs diplômés.
6: C'est ça, c'est ça. En fait, on a un partenariat avec le CFPPA de Beaune et qui a formé une majorité de nos travailleurs au travail de la vigne, au travail du vendange et pour notre équipe du chai, au travail de mise en cuve et de macération du vin. Ouais.
4: Il y a combien de vendangeurs ici ?
6: Oh, là, on a des vendangeurs des trois ESAT du TPAV et on a à peu près une cinquantaine de personnes, ce qui nous permet de vendanger sur un temps très court. Là, en 2-3 heures, on aura fini le rouge. Il faut aller très vite avant que le raisin ne commence à s'oxyder et le mettre en cuve très rapidement. Et voilà.
4: Les vendanges, c'est un vrai moment dans l'année pour eux de retrouvailles, de travail, mais aussi un moment fédérateur.
6: Un moment fédérateur, effectivement, parce qu'on a les équipes des trois ESAT. C'est aussi un moment important parce que c'est aujourd'hui, ils récupèrent le fruit de leur travail. Un an de travail à la vigne. Aujourd'hui, bon, il y a la fierté de récupérer un raisin qui est d'une qualité exceptionnelle. Donc c'est hyper valorisant. Et d'autre part, ça permet de montrer à la population locale ce qu'est capable de faire aussi une personne en situation de handicap sur un métier qui est quand même assez compliqué, avec des compétences très techniques à acquérir. Et aujourd'hui, ils ont tous un niveau de compétence qui est exceptionnel.
4: Il y a les vignes aujourd'hui, mais c'est un travail tout au long de l'année. Qu'est-ce qui se passe au cours de l'année ?
6: Deux dimensions qui ont lieu en parallèle. Il y a la dimension plus ou moins agricole, qui est le travail de la vigne. Donc il faut tailler la vigne, il faut l'entretenir, il faut planter pour remplacer les pieds morts. Donc ça, c'est la partie qui est essentiellement assurée par des travailleurs espaces verts. Mais on a aussi le travail de maturation du vin qui est en cuve. Donc là, c'est les équipes qui travaillent au chai. Donc là, il faut passer très régulièrement, vérifier la température des cuves, refroidir ou réchauffer le vin, voir quand il faut commencer à mélanger ou alors les périodes au contraire, il faut laisser reposer le vin, à quel moment il faut filtrer, il faut laisser décanter. Donc il y a tout un travail sur le jus de raisin avant qu'il se transforme en vin. Et là, c'est un travail qui est conséquent aussi.
4: Chaque année, il y a des nouveaux vendangeurs. L'équipe aussi s'étoffe.
6: Oui, tout à fait. On a un petit turnover qui est normal. Il y a des gens qui partent à la retraite, il y a des jeunes qui intègrent nos équipes. Alors, généralement, ils sont parrainés et ils sont accompagnés par des personnes qui connaissent le métier. Et dans ces cas-là, ils sont en binôme sur la vigne. Le passage le plus important, c'est le tri, ne garder que le bon. Donc, en ayant un ancien côté, on apprend vite le métier, quoi.
4: Le raisin coupé ici, quand est-ce qu'on pourra le boire ?
6: Je pense que ça sera aux Journées du patrimoine 2027. On devrait le mettre en bouteille plutôt au mois de mai-juin, pour libérer les cuves pour les vendanges l'année d'après. Après, il y a la phase d'étiquetage, probablement, oui, en septembre 2027.
4: Donc c'est un bon cru cette année.
6: Excellent cru. Par contre, je vous conseille de vite l'acheter parce qu'il y aura très peu de bouteilles. Voilà, ça sera au plus rapide.
4: Lors des vendanges du raisin rouge, les travailleurs en situation d'handicap de l'APUI du Valenciennois ont été accompagnés par des jeunes de l'Institut médico-éducatif. Je les rencontre au cœur des vignes.
7: Je m'appelle Robin, j'ai 18 ans, je suis à Libet-Saint-Amand. On coupe des raisins, on met dans les boîtes.
4: Et t'es content d'être ici, en plus sous le soleil ?
7: Oui, les autres, ils coupent. Il ramène la caisse pour voir les vats et tout ça.
8: Et je m'appelle Kelly, j'ai 34 ans et j'habite sur Anzin. on coupe les vignes. Ouais. Bah, les raisins, etc. Quoi, donc, voilà. Et c'est la finale, ils vont trier.
4: Vous êtes deux filles parmi tous ces hommes. Comment t'as vécu, toi, ces vendanges?
8: Bah bien, c'est pas compliqué. J'ai ma place avec les hommes, donc il n'y a pas de problème dessus.
4: Et faut se faire entendre parfois?
8: Un petit peu, ouais. Ouais. Un petit peu, ouais, c'est ça. Faut pas se laisser faire, quoi, en gros.
4: Et ça fait longtemps que tu fais les vendanges?
8: 2 ans et demi.
4: Parce que on voit que tu vas vite, t'as la technique, tu sais ce qu'il faut faire. Et tout au long de l'année, tu travailles dans les vignes?
8: C'est une fois par an. Donc après, on travaille juste à côté, donc... c'est pas mon métier principal, les vignes, donc...
4: Qu'est-ce que tu fais, toi, en métier principal?
8: C'est plus paysagiste. Ouais. Donc tout ce qui est tonte, etc. Donc voilà.
9: Attention, il y a du tri à faire sur
8: ouais.
2: Sur place, on me conseille de me rendre au site de fabrication du vin. Là où une œnologue et un maître de chai de Bourgogne sont en plein travail. Je m'y rends et je les découvre devant des cuves.
10: Oui, bonjour, je m'appelle Joël. Je m'excuse pour ma voix parce que hier on a dû crier, je sais pas. Je m'appelle Joël, je suis œnologue de métier et bah, je suis en retraite depuis l'année dernière. Donc je viens aider le personnel de l'ESAT pour vinifier.
4: Alors, rappelez-nous, c'est quoi un œnologue ?
10: Un œnologue, c'est la personne qui est en charge de la vinification. Elle peut faire aussi un tas d'autres métiers. Elle peut être aussi œnologue conseil pour conseiller les domaines. Une œnologue peut être aussi s'occuper d'être en charge de tout un domaine, depuis la vigne jusqu'à la mise en bouteille. Un œnologue peut vendre aussi des produits œnologiques. On peut faire beaucoup de choses en étant œnologue. Il ne faut pas confondre œnologue et sommelier. Le sommelier déguste, apprécie ou non le fruit du travail d'un vigneron ou d'un œnologue.
4: Alors vous, on peut dire que vous êtes le nez et vous fabriquez ce vin.
10: Fabriquer entre guillemets, oui.
4: Entre guillemets.
10: Alors on essaye en fait de faire naître un vin, hein, on va dire. On part du raisin. Donc déjà, il faut que le raisin soit très sain, très beau, parce qu'on ne va pas faire du vin avec un mauvais raisin, c'est pas possible. 90% du travail, il faut que le raisin soit très sain et très bien. Donc cette année, c'est parfait. Pas de maladie, rien du tout. Et donc, fait naître le vin, et puis l'élève comme un enfant jusqu'à la mise en bouteille.
4: Et comment on élève un vin de territoire et qui a une signature de Valenciennes?
10: Alors, ça c'est, on va dire, je vais pas parler de terroir ici, moi qui suis une bourguignonne. C'est plutôt essayer de faire naître un vin qui puisse plaire à la majorité des gens. On essaye de le faire qu'il ait une certaine rondeur et un beau fruité. On va plus parler des vins entre guillemets, je dirais, technologiques plutôt que d'un terroir.
11: Là, on fait du blanc. On fait du blanc ici. Oui, ça c'est le jus de raisin c'est le raisin qui a été pressé hier et qui a donné.
2: Je quitte ce duo de maîtres de chai et d'œnologues en les laissant en plein travail et en pleine concertation avec une dizaine de travailleurs en situation d'handicap de l'API du Valenciennois. En immersion dans les vendanges des Coteaux de Lescot à Valenciennes. L'abus d'alcool est dangereux pour la santé, à consommer avec modération. Prise de son et interview, Joris Nassens.
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2: Le 3 septembre dernier, le parvis de Decathlon Arena, l'antre du Lille Olympique Sporting Club, accueillait le lancement de la tournée nationale Septembre Bouge, première édition d'un événement censé rapprocher les Français et le sport. Au programme, initiation, démonstration et table ronde ont permis aux visiteurs de découvrir de nombreux sports et leurs bienfaits, mais aussi de soulever certaines problématiques, comme les tensions de recrutement sur les postes d'encadrement ou la difficulté à franchir la porte d'une salle de sport. Retour sur l'événement en compagnie de quelques acteurs de la journée.
3: Alors Jean-Michel Soyer, je suis président du comité régional olympique et sportif de la région des Hauts-de-France. Septembre Bouge, c'est une initiative qui vient de l'État. D'ailleurs, ce dispositif a été inauguré cette année par la ministre des Sports elle-même. L'idée, c'est d'inciter tout un chacun à faire du sport, parce que le sport, c'est bon pour la santé. L'activité physique, ça répond à de nombreux enjeux, notamment un enjeu de santé publique. Et le sport par lui-même, avec sa composante de compétition et de respect, des règles de respect, ça répond aux enjeux de cohésion sociale. L'idée, c'est de dire au mois de septembre, c'est la rentrée. Donc, comme tous les jeunes s'inscrivent dans des clubs, c'est pour inciter tous les jeunes à s'inscrire dans des clubs, quel que soit le sport. En région, ici, en Hauts-de-France, il y a 87 disciplines représentées. De toute nature, 30% de ces disciplines sont des sports de pleine nature, hein, comme la voile, le canoë-kayak, mais il y a évidemment les sports de raquettes, le football, les sports d'équipe. Si vous regardez la région des Hauts-de-France, c'est 13 000 clubs, 13 000, hein, et c'est 16 000 brevets d'État, enfin salariés qui enseignent le sport. C'est 250 000 bénévoles, dont 110 000 dirigeants. Et si vous prenez l'ensemble de la population des 6,6 millions d'habitants des Hauts-de-France, eh bien vous avez grosso modo 30%, c'est-à-dire 2 millions de personnes qui sont ou licenciées dans un club qui est lui-même affilié à une fédération, donc à une discipline sportive reconnue, ou pratiquants réguliers, ce qui est le cas de beaucoup de trailers, de beaucoup de personnes qui font de l'activité physique, du sport, qui courent, qui font du vélo, mais qui sont en dehors d'une structure. Donc ça veut dire que ça touche un habitant sur trois, le sport. Mais le problème, c'est qu'il reste deux habitants sur trois qui, eux, ne sont pas du tout concernés par le sport ni par l'activité physique. Et on sait que la pratique du sport, c'est de nature à vraiment remettre d'aplomb la santé des gens. Aujourd'hui, il y a 90% des personnes qui sont potentiellement touchées par des pathologies parce qu'ils ne font pas d'activité physique et pas de sport. Alors, si vous prenez les activités physiques de base, le jardinage est une activité physique, la marche est une activité physique. Évidemment, plus on monte dans l'activité encadrée, l'activité sportive compétitive encadrée, plus on est dans quelque chose qui est différent, qui est du sport.

0: Voilà. Comment on va chercher justement ces deux personnes sur trois qui sont éloignées de l'activité sportive?
1: Eh bien justement, l'idée c'est justement ce genre d'événement où vous pouvez le voir, il y a un certain nombre de stands qui représentent chacun des disciplines, mais surtout au milieu, dans l'allée, qu'est-ce que vous voyez déambuler? Vous voyez déambuler aujourd'hui. Cet après-midi, il y a environ 500 jeunes. Ce matin, il y avait 500 jeunes. Ça veut dire qu'aujourd'hui, on a touché 1000 jeunes. Les jeunes, ça parle aussi dans leur famille. Et il y a des campagnes aussi, des campagnes sur les télévisions, sur les médias, sur les mainstream, pour expliquer que le sport, c'est nécessaire. Et moi, j'ai l'un de mes copains qui est médecin et qui dit aujourd'hui, je vois des gens qui développent des pathologies à 30 ans qu'ils ne développaient pas avant 50 ans. Ça veut dire qu'il y a une vraie dégradation de la santé publique, et particulièrement dans le Nord qui est touché. C'est très important et c'est très grave. Voilà.
2: Agnès Oenig, conseillère d'animation sportive à la DRAGES, notamment en charge de la lutte contre les discriminations, l'égalité hommes-femmes, le sport dans les quartiers, l'insertion, la prévention des violences sexuelles et sexistes dans le sport, et référente du dispositif Passport pour la région Hauts-de-France.
0: Alors, cette première édition de Septembre Bouge ici dans les Hauts-de-France, elle a attiré beaucoup de jeunes. Je crois qu'au total, sur la journée, c'est plus de 1000 jeunes qui ont été invités à aller rencontrer les associations sportives, à tester certaines activités. Pourquoi ce public en particulier ?
2: Oui, alors c'est un public évidemment qu'on a à la fois l'importance de toucher. Pourquoi ? Parce que si on ne pratique pas une activité dès le plus jeune âge, c'est vraiment un rôle éducatif, un rôle d'habitude de vie. Donc dès le départ, il faut arriver à les toucher. Et après, évidemment, il faut arriver à les fidéliser. Mais l'important, c'est déjà de les toucher. Donc ce public-là, dès le départ, s'il a conscience que le sport, c'est important pour la santé, le sport et ses valeurs sociales, le bien-être, la posture, l'éthique et tout ce qui va autour du sport, on a déjà gagné beaucoup de choses si on arrive à les accrocher dès le départ. Après, c'est pas le seul public. On se rend compte que dans les chiffres, le Passport, par exemple, qui est un super dispositif depuis 2021, qui touche énormément de jeunes de 6 à 17 ans ou de 13 à 17 ans suivant les années, depuis le décret de samedi dernier, c'est de 6 à 17 ans, les étudiants boursiers, les personnes en situation de handicap. Mais on n'arrive toujours pas encore à les toucher suffisamment et à les garder au sein du mouvement sportif. Donc l'important, c'est qu'ils prennent conscience que même, il y a une question de coût, il y a une question évidemment d'éducation, il y a une question de culture, mais l'important, c'est quand même, avec 50 euros, allez-y, allez dans les associations, elles sont prêtes à vous accueillir, et aussi les loisirs sportifs marchands pour les étudiants boursiers, ce qui est important. Donc on ne s'occupe pas que des jeunes de 6 ans à 17 ans, on s'occupe aussi de l'intergénérationnel, on s'occupe des étudiants boursiers jusqu'à 28 ans, on s'occupe des personnes en situation de handicap jusqu'à 30 ans. Donc aujourd'hui, c'est sûr, c'est une journée réservée davantage aux jeunes, mais tout le mois de septembre, c'est en bouge pour tout le monde intergénérationnel. Et on fait évidemment de la communication auprès de tous les publics. Moi, je fais une grosse importance, enfin, je tiens vraiment à donner beaucoup d'importance dans les quartiers, les QPV, la politique de la ville, que les femmes de tout âge et côtoient, en fait, les jeunes comme les plus âgés, et les hommes, la mixité, la parité, tout est important, mais il faut bien commencer par quelque chose, et le 3 septembre, c'était vraiment l'idéal pour, dès la rentrée scolaire, de leur montrer, en fait, que l'importance du bouger, quoi, de se bouger.
0: Mais si les jeunes ont été une cible privilégiée de cette journée de rencontre, les femmes n'ont pas été oubliées. Souvent éloignées des salles de sport pour cause de charge mentale ou de préjugés, des acteurs s'engagent pour ne pas les oublier.
3: Donc je suis Aurélie Sabaté, je suis la directrice de l'association Passerelle. Passerelle, c'est une association socio-sportive féministe de la métropole lilloise. Elle a plus de 16 ans d'existence et elle est née du terrain et de différents parcours de vie de femmes, dont la fondatrice Alessandra Machado.
0: Justement, les constats qui ont été faits, qui ont abouti à la naissance de Passerelle, quels sont-ils ?
3: Il y a différents constats sur la pratique sportive féminine. Déjà, c'est de se dire que peu de choses sont pensées pour les femmes. Et donc, comment les rendre la pratique accessible quand il y a des freins socio-économiques, des freins culturels, des freins organisationnels? Qu'est-ce qu'on peut faire pour leur permettre d'accéder à une pratique sportive?
0: Et forcément, le frein culturel, on l'imagine très bien. C'est pas pour moi, c'est un sport de garçon, etc., etc. Les freins socio-économiques, on les imagine aussi, mais justement, les freins organisationnels, on pense à quoi ?
3: On pense à la charge mentale des femmes, à l'organisation. Comment je fais pour caler une séance de sport dans ma semaine, sachant que j'ai ma vie de femme, j'ai ma vie de famille, j'ai ma vie de maman. C'est difficile pour les dames, donc... L'objectif, c'est de proposer différentes activités sportives à différents horaires, mais aussi leur permettre de venir pratiquer avec leurs enfants pour que la parentalité ne soit pas un frein à la pratique sportive.
0: Concrètement, qu'est-ce que l'association propose justement au quotidien pour mener à bien ces activités ?
3: Au global, l'association Passerelle, elle propose donc différents types de cours. On a des cours du lundi au samedi, on a plus de 35 heures de cours par semaine, réparties du lundi au samedi. Il y a des cours le midi, il y a des cours le soir. Et on a surtout une tarification adaptée, c'est-à-dire que chez nous, on a une politique de prix qui va de 60 euros à 340 euros l'année et qui doit permettre à toutes d'accéder à une pratique sportive. Il faut savoir que souvent, quand on va dans une salle de sport, c'est relativement cher. Et donc, en fonction de la situation de chaque personne, on va trouver un tarif adapté. Et on a également un tarif spécial pour les étudiants parce qu'on sait que pour les étudiantes, ça peut être difficile. Boucler la fin de mois, c'est difficile. Donc chez nous, l'étudiante va payer le tarif le plus bas sans montrer des revenus, juste sa carte étudiante. Et pour nous, c'est suffisant.
0: Alors pousser la porte d'une salle de sport, évidemment, c'est pas facile. On peut effectivement se faciliter entre guillemets la tâche en poussant la porte de l'association, mais toutes les problématiques de fidélisation, de continuer à convaincre des bienfaits du sport, vous les rencontrez aussi ?
3: Oui, on les rencontre. Alors c'est vrai que c'est difficile de pousser la porte d'une salle de sport. Déjà, il y a beaucoup d'injonctions qui sont faites sur le corps. Et donc chez Passerelle, on n'est pas sur de la compétition, on n'est pas là pour juger le corps des femmes, on est là pour de l'acceptation sur le corps. Et je pense que ce discours-là, discours qui est quand même militant et féministe, il rencontre son public. Et on a un gros taux de fidélisation de nos adhérentes qui reviennent tous les ans parce qu'il y a une qualité de cours, il y a du discours qui leur correspond. Donc ça permet cette fidélisation.
0: Combien d'adhérentes justement au sein de Passerelle ?
3: On est en saison sportive, donc la saison précédente, on a terminé à 540 adhérentes et je pense que sur cette saison, on arrivera à 700.
4: Parfois, la pratique du sport en club est aussi limitée par un nombre insuffisant de créneaux ou d'éducateurs en capacité d'encadrer. On en parle avec Jean-Michel Soyer, président du comité régional olympique et sportif.
1: Alors, c'est vrai que c'est une problématique et là, il y a deux freins. Le premier, c'est que les clubs sportifs ne sont pas totalement extensibles. Et ils sont contraints par d'avoir un lien entre le nombre de licenciés et le nombre de personnes qui peuvent encadrer. Alors il y a beaucoup de bénévoles, mais la pratique de l'enseignement du sport en France est réglementée. Ça doit être des gens qui ont des brevets d'État, des BPJEPS ou bien des brevets d'État. Et ça, il n'y a pas toujours disponible. Et on est sur ce type de métier, on est en tension en France. Donc on est en train de travailler avec l'État, avec la DRAGES, pour avoir plus de formation et aussi pour faire tout ce qu'il faut pour attirer les jeunes qui vont dans les STAPS ou ailleurs, les attirer vers les métiers du sport. Les métiers du sport, c'est des métiers durs. Si vous prenez par exemple les métiers d'enseignement de la voile, et ben à un moment donné, il faut être sur un zodiaque quand il ne fait pas beau. Si vous avez 50 ans, vous ne voulez plus faire ce métier-là.
4: Septembre Bouge avait donc pour vocation de convaincre le public de fréquenter les clubs sportifs. Paris réussi ? L'avis d'Agnès Lelanic, conseillère d'animation sportive.
0: Aujourd'hui, il y avait des initiations, il y avait des démonstrations, il y avait des sportifs de haut niveau qui étaient présents. Du concret, finalement, aussi, pour convaincre, on imagine, les pratiquants de pousser les portes de salles de sport. Ça marche ? C'est des leviers qui marchent, là aussi ?
2: Oui, alors c'est sûr qu'il ne faut pas s'arrêter là. C'est, bien sûr, c'est un temps, un événement ponctuel, mais l'objectif, c'est justement de leur faire connaître tout ce qui existe derrière, les accompagner. Donc on a des liens réguliers, après, avec l'instruction académique, avec les professeurs, avec les parents. On essaye de toucher le maximum de façon continue. Ça ne sert à rien de faire un événement et après les laisser dans la nature. L'intérêt, c'est justement, avec toute l'équipe Passeport avec laquelle je travaille, c'est de repérer toutes les aides de toutes les communes aussi de leur département pour essayer de orienter au mieux les familles. Donc bien sûr, ils ont des aides sur le passeport, ils ont des aides de la commune, mais ça ne suffit pas. Si derrière, humainement, le professeur ne les accompagne pas à faire ça de façon régulière, si derrière, on ne crée pas de lien entre les différents partenaires, et notamment pour toucher de façon régulière tous les enfants, c'est pas possible, ça marchera pas. Donc c'est un point important, c'est un événement important, mais ça suffit pas si derrière on propose pas de façon continue une activité et un suivi régulier.
0: Et finalement cette journée, ça n'est qu'un point de départ, parce qu'il y a du travail derrière. Comment on fait fructifier une journée comme aujourd'hui ?
2: Oui, bah évidemment c'est un travail de longue haleine, parce qu'on travaille en amont avec toutes les disciplines, avec toutes les ligues qui était présente avec tous les acteurs, donc en amont, aujourd'hui et après. Toutes les ligues qui sont là, elles sont composées de beaucoup d'associations partout dispersées dans tout le territoire et elles sont formées pour accueillir ce public. Donc elles prennent contact derrière avec les écoles, elles reprennent contact, elles arrivent avec des éducateurs formés au sein des écoles ou inversement, les écoles elles viennent et sortent aussi auprès des équipements. Donc on crée beaucoup de liens et de suivi. C'est pas un événement ponctuel qui arrive comme ça du jour au lendemain, c'est vraiment un travail de longue haleine en amont et en aval.
4: C'était un sujet sur le lancement de la tournée nationale Septembre Bouge à Villeneuve-d'Ascq, à la Décathlon Arena Stade Pierre-Mauroy, le jeudi 3 septembre dernier. Un sujet de Julien Maille de Radio Plus.
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1: Portrait d'une jeunesse d'aujourd'hui ou le secret des métamorphoses par le collectif Cri de l'Aube, c'est du théâtre. Fruit d'une enquête menée auprès d'adolescents et adolescentes de la justice des mineurs, le spectacle explore le passage trouble entre l'enfance et l'âge adulte. Il propose une odyssée entre intime et fantastique vers un imaginaire qui résiste, vers les puissances sensibles de l'adolescence. 15 minutes avant chaque représentation, sauf le dimanche, venez découvrir la scène ouverte réservée aux ados. Alors viens présenter ta musique, de la danse, de la lecture, chanter, présenter un sketch humoristique, enfin bref, tout ce que tu veux. C'est du mardi 23 au samedi 26 septembre à 19h30, plus dimanche 27 septembre à 16h, salle Marcel Roger, hospice Saint-Éloi, place de l'Ancien Rivage à Arras. C'est à partir de 13 ans, à prix libre à partir de 5 euros. Réservation par mail à collectifcridelaube@gmail.com ou par SMS au 06 37 42 17 73. Le festival Conteurs en campagne est de retour, festival itinérant dédié aux contes et aux arts de la parole qui fait vivre les histoires au cœur des territoires ruraux. Chaque année, les conteuses et conteurs sillonnent les villages de la région pour partager leurs récits avec les habitants. La programmation destinée aux enfants comme aux adultes mêle spectacles, rencontres, apéro-contes et stages d'initiation aux contes. Autour d'Arras, Fred Poujard avec Cher Jean. Samedi 26 septembre à 20h à l'espace Ernest Petit, 1 rue du Canada à Neuville-Saint-Va. C'est un spectacle à partir de 14 ans. Après avoir vidé le grenier de ses grands-parents, Fred trouve dans le tiroir d'une vieille machine à coudre une lettre datant de 1903. Dans celle-ci, une femme annonce à son amoureux, un certain Jean, qu'elle est contrainte de se marier à un autre que lui. Réservation pour ce spectacle au 06 75 90 77 63. Et on termine avec Anniversaire entre collègues par la compagnie La Belle Histoire. C'est un spectacle interactif. Rire garanti, coup de folie assumé, zéro filtre et langue bien pendue sont les ingrédients de ce cocktail étonnant et détonnant. Oreilles chastes, s'abstenir, ça va parler vrai. Quatre collègues se retrouvent pour une soirée d'anniversaire, en apparence anodine. Mais très vite, tout dérape. Car ici, c'est le public qui décide. Personnages secrets, situations, rebondissements, rien n'est écrit à l'avance. C'est à voir vendredi 25 septembre à 20h au Pharos, 4 rue Charles Péguy à Arras, tarif 3 à 10 euros. Réservation sur le site du Pharos ou à la billetterie de celui-ci.

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1: 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Un peu de musique classique dans les pas de l'exposition Trop Mignon, l'art du bonheur au Louvre-Lens. Le festival Muse et Piano joue la carte de la joie et du réconfort pour une 11e édition imaginée pour émerveiller petits et grands. Alors au programme, concert l'art du bonheur en musique, récital à 8 mains, concert clavecin, concert pour enfants, Schubertiade, rencontre. Ça se passe du vendredi 25 au dimanche 27 septembre sur la scène au pavillon de verre et à la médiathèque du Louvre-Lens. Les tarifs vont de 5 à 20 euros, le pass festival est à 40 euros. Info sur louvrelance.fr.

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0: Aujourd'hui, nous parlons littérature jeunesse avec Julie, responsable de Lire et faire lire, action coordonnée dans le Pas-de-Calais par l'UDAF et la Ligue de l'enseignement. Bonjour Julie.
1: Bonjour Lara.
0: Alors, Lire et faire lire existe depuis 2003 dans le Pas-de-Calais. Près de 500 lecteurs bénévoles lisent des histoires aux enfants dans les écoles, les structures de petite enfance et de nombreux autres établissements. Aujourd'hui, tu nous parles de Bébé Chouette, album de la collection Kaléidoscope, écrit par Martin Waddle et illustré par Patrick Benson. Alors dis-nous, il raconte quoi ce livre ?
1: Alors, c'est l'histoire de trois bébés chouettes qui, se réveillant une nuit, découvrent que leur maman est partie. Petit à petit, l'angoisse monte. Et si maman ne revenait pas ? Ces trois bébés chouettes sont inquiets du départ de leur maman. Partie à la chasse, de nuit bien sûr. Mais la fratrie se soutient. La plus grande des chouettes rappelle que maman va revenir. Et tout finit bien. La maman revient avec de la nourriture pour ses petits. Et c'est tout son amour qui est à nouveau présent.
0: Peux-tu nous décrire l'objet livre pour nos auditeurs ?
1: Alors c'est un livre rectangulaire. C'est une véritable merveille graphique. L'illustration est de toute beauté. Le graphisme des plumes ressortant particulièrement bien dans la nuit noire. Sans compter la super double page pour le retour de la maman.
0: Ah, et pourquoi tu nous le conseilles alors ?
1: Bébé Chouette est le genre d'album qu'on aime à lire et à relire aux enfants. Cet album évoque la séparation, ce moment où les enfants doivent apprendre à se détacher de leur maman, de leurs parents. Ce livre peut être comme un doudou, l'ami qui aide à s'endormir loin de sa maman. C'est un classique de la petite enfance et c'est un album qui rassure le tout petit.
0: Et où est-ce qu'on peut le trouver ce livre ?
1: Dans toutes les bibliothèques, les médiathèques d'Arras, du réseau M et dans les librairies, bien sûr.
0: Et si nos auditeurs souhaitent devenir bénévoles, lecteurs, lire et faire lire, comment font-ils ?
1: Alors si vous êtes âgé de plus de 50 ans et que vous avez au minimum une heure par semaine à consacrer à du bénévolat dans le Pas-de-Calais, vous avez envie de transmettre votre amour des livres et de la lecture et vous êtes à l'aise avec les enfants, Lire et faire lire est fait pour vous. Écrivez-nous à l'adresse mail lire-et-faire-lire62@gmail.com.
0: Merci Julie, à bientôt.
1: À bientôt.

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1: Pas mal de rendez-vous sociaux à Arras. On commence avec la marche pour le climat, le vivant, la paix et la justice sociale dans le cadre d'un appel à mobilisation nationale. À Arras, la marche partira de la place du Maréchal Foch face à la gare le samedi 26 septembre à 10h30 du matin. Elle se terminera par une assemblée citoyenne devant la gare pour décider de la suite de la mobilisation. Retrouvez la pétition ainsi que la carte des marches partout en France sur 26septembre.org. Ciné-débat autour du film Howard Zinn, une histoire populaire américaine 2. Projection de la deuxième partie de ce documentaire d'Olivier Hazan et Daniel Mermet, consacré à l'historien états-unien Howard Zinn et à son travail. Ça sera suivi d'un échange avec l'association ATTAC. Rendez-vous au Megarama Arras le lundi 28 septembre à 19h, tarif unique 6,20€. Et puis, manifestation unitaire, les organisations syndicales de la fonction publique, CGTF, CFDT, UNSA, FSU, Solidaires, etc., appellent à la mobilisation des personnels de la fonction publique, grève et manifestation sur tout le territoire. Une réaction face aux annonces budgétaires pour 2027 qui font planer la menace de nouvelles contraintes sur les services publics, les rémunérations et les conditions de travail. Manif à Arras, au départ de la place de la gare, le mardi 29 septembre à 9h30 du matin. Attends.

0: Max Deleval, bonjour.
1: Bonjour Laura, bonjour à tous.
0: On s'inquiète à juste titre du niveau de la dette de la France, mais il faut aussi s'interroger sur celui de la dette américaine qui vient d'atteindre le niveau de 40 000 milliards de dollars.
1: Oui, on se souvient que Donald Trump avait promis de s'attaquer au mur de la dette. La baisse des impôts devait soutenir la croissance, la montée des droits de douane devait relancer les exportations américaines, tout en freinant les importations.
0: Et je suis curieuse, qu'en est-il aujourd'hui ?
1: En ce moment, un dollar vaut environ 0,86 euros, soit 1 euro qui vaut 1,16 dollars environ. Cette baisse du dollar devrait relancer les exportations américaines en améliorant la compétitivité prix des produits américains. Mais dans les faits, les exportations américaines ne représentent que 10% du produit intérieur brut. Pour les 90% restants, ce n'est pas une bonne nouvelle. En effet, la baisse du pied vert entraîne une augmentation du prix des importations qui se traduira par plus d'inflation. Cette inflation freine la possibilité pour la Banque centrale américaine de baisser les taux d'intérêt.
0: Et quelles sont les conséquences de ce maintien des taux d'intérêt élevés ?
1: Ce maintien nous pénalise en France pour le financement de notre dette, puisqu'il pèse sur le niveau de nos taux aussi. Or, des taux d'intérêt élevés pénalisent les emprunteurs, freinent l'investissement, l'achat de logements par exemple. Compte tenu du fait que le dollar demeure une monnaie internationale, cette politique se répercute dans le monde et touche les pays les plus vulnérables. La croissance mondiale est de ce fait ralentie.
0: Et cette politique relance-t-elle néanmoins les exportations américaines ?
1: Selon les derniers chiffres disponibles, le déficit commercial américain s'est élevé à 1 240 milliards de dollars en 2025, soit une hausse de 2,1% par rapport à l'année précédente. En 2026, le solde reste structurellement négatif en raison d'une forte demande intérieure pour les produits étrangers. La capacité d'exportation d'un pays ne dépend pas seulement des taux de change. Il faut aussi que sa production soit adaptée à la demande étrangère. L'exemple de l'automobile est intéressant. Qui veut des énormes SUV ou des pick-up fabriqués aux États-Unis, à part les Américains eux-mêmes? Cette baisse du dollar ne pèse pas grand-chose face aux effets de la guerre commerciale engagée avec la Chine. En revanche, celle-ci pèse sur les coûts des fabrications des entreprises américaines. Ils doivent payer plus cher leurs intrants. En effet, les produits exportés incorporent des produits importés.
0: Quelles sont les autres conséquences de cette politique ?
1: L'inflation ainsi importée pèse sur le pouvoir d'achat des Américains et renchérit le coût de leur crédit, comme nous l'avons déjà évoqué. Deux phénomènes révèlent cette fragilité du dollar. La montée du prix de l'or, d'une part, et d'autre part, l'augmentation de la défiance vis-à-vis du cours du dollar par les investisseurs, qui se traduit par une augmentation du swap de change, c'est-à-dire le moyen de se couvrir face à une dépréciation d'une monnaie. M. Trump continue de fragiliser le dollar qui demeure une monnaie de référence. On se souvient de la phrase de John Connally, secrétaire d'État au Trésor de Nixon. Le dollar est notre monnaie, mais c'est votre problème.
0: Merci Max.
1: À bientôt.
0: À bientôt. 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
1: À Arras, Port, Trait, Dunion. L'association Écho d'en bas a le plaisir de vous inviter au lancement de son exposition photographique. À travers 22 artistes et 22 portraits, Port, Trait, Dunion raconte une histoire collective et met en avant celles et ceux qui ont contribué, par leur parcours, leur engagement ou leur créativité, à faire vivre la culture hip-hop sur notre territoire. Le lancement sera également l'occasion de se retrouver autour d'un temps convivial, avec au programme vernissage de l'exposition, talk sur l'histoire du rap arageois, concerts, shooting photo pour le public, buvettes et petites restaurations. L'exposition sera ensuite proposée aux structures du territoire qui souhaitent l'accueillir et organiser ensemble des temps dédiés avec les publics. Vernissage donc samedi 26 septembre à partir de 17h30 à la maison de quartier Colucci, rue des Bleuets à Arras, c'est gratuit et en accès libre. Les mains en activité à Arras, c'est jusqu'au mardi 29 septembre. L'espace de vie sociale Joséphine Baker accueille une exposition photographique signée Dorena. En service civique au sein de la structure depuis février 2025, Dorena a capturé les gestes des adhérents de l'espace de vie sociale. Une invitation à découvrir tout ce que les mains peuvent exprimer sans prononcer un mot. C'est à l'espace de vie sociale Joséphine Baker, 8 place Mère Teresa, à Arras. L'entrée est libre et gratuite aux horaires d'ouverture. Un peu plus loin, Trop mignon, l'art du bonheur, c'est la nouvelle exposition du Louvre-Lens. C'est du 23 septembre au 18 janvier 2027. Pourquoi et comment les œuvres d'art nous font-elles du bien? Du pouvoir émotionnel des animaux à l'histoire de la couleur rose, des paillettes dans l'art aux notions contemporaines de cute et de kawaii, elle interroge le pouvoir émotionnel des œuvres et leur capacité à nous apporter joie et réconfort. En décryptant notre rapport à cette esthétique de l'adorable, ses origines comme ses évolutions, l'exposition met au jour une puissance de la tendresse pour faire face au fracas du monde. C'est à voir au Louvre-Lens, 99 rue Paul Bert à Lens. Tarif plein 12€, 18-25 ans 6€, moins de 18 ans gratuit.
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2: Aujourd'hui, on parle de comment prévenir les maux de l'hiver chez l'enfant de 0 à 3 ans. On est en compagnie de Amélie Coplot, médecin, et Vanessa Gérard, infirmière puéricultrice au centre hospitalier d'Arras. Bonjour.
3: Bonjour.
2: Alors, pourquoi les tout-petits sont-ils souvent malades en hiver?
3: Nos enfants, et surtout les plus petits, sont souvent malades car ils n'ont pas encore rencontré beaucoup de virus et de bactéries. Leur immunité est en apprentissage. La promiscuité avec les autres enfants dans les collectivités facilite la transmission, surtout qu'ils ont souvent les mains et les objets à la bouche. Leurs bronches et les voies aériennes supérieures sont plus petites, donc elles s'encombrent plus facilement, ce qui favorise les bronchiolites, les otites ou les angines par exemple. Et en hiver, ils le sont encore plus, car nous sommes plus souvent dans des lieux clos, moins aérés, ce qui favorise la transmission des virus. Le chauffage assèche l'air, ce qui fragilise les muqueuses. Et enfin, les virus survivent mieux dans l'air froid et sec, donc les conditions sont idéales pour créer des épidémies.
2: Quelles maladies sont les plus récurrentes entre 0 et 3 ans?
4: Les maladies les plus fréquentes sont les infections respiratoires, type bronchiolite, laryngite, rhinopharyngite ou même la grippe, et aussi les infections digestives, comme la gastro-entérite.
2: Que peuvent faire les parents pour limiter les infections?
4: Pour limiter les infections, on utilise les gestes barrières utilisés pendant l'épidémie de Covid, se laver les mains, utiliser mouchoir en papier, tousser dans son coude. On garde les distances avec les personnes fragiles et les bébés lorsqu'on est malade. On fait des lavages de nez dès qu'ils sont encombrés. Enfin, on suit les recommandations vaccinales de l'enfant et de son entourage.
2: Et côté environnement, à la maison, comment ça se passe?
3: Alors à la maison, pour limiter les infections, il est conseillé d'aérer au moins 10 minutes par jour. Utiliser un humidificateur d'air pour que l'air soit moins sec. Maintenir une température moyenne de 19 degrés dans la maison. Et puis nettoyer régulièrement les surfaces contaminées.
2: Et quels sont les signes indicateurs de la fièvre chez le jeune enfant? Et quelles sont les conduites à tenir en fonction de l'âge de l'enfant?
4: Un enfant qui fait de la fièvre peut avoir une modification de son comportement, être plus irritable, plus grognon, avoir les joues rouges ou avoir des frissons. Tout d'abord, il faut mesurer une température, le mieux étant rectale. On parle de fièvre pour une température supérieure à 38,5 si l'enfant a plus de 3 mois et supérieure à 38 si l'enfant a moins de 3 mois. Puis on donne du paracétamol en sirop, une dose kilo à renouveler toutes les 6 heures. Le paracétamol permet d'améliorer le confort de l'enfant, pas de faire baisser le chiffre de la température. Il faut également découvrir l'enfant et l'hydrater. Si la fièvre est mal tolérée ou qu'elle dure plus de 3 jours, on consulte un médecin.
2: Et comment sait-on quand on doit consulter un médecin ou se rendre aux urgences pédiatriques?
3: Alors, il est conseillé de voir un médecin si votre enfant fait de la fièvre depuis plus de 3 jours, s'il a du mal à s'alimenter ou s'il présente des douleurs qui ne sont pas soulagées par les médicaments, par exemple. En revanche, la fièvre est un motif de consultation aux urgences si elle est mal tolérée, si elle dure plus de 5 jours ou si elle survient chez votre bébé de moins de 3 mois. De même, si votre enfant respire trop vite, en faisant un bruit anormal, s'il a des signes de lutte respiratoire, s'il présente un comportement inhabituel, c'est-à-dire il est tout mou, il pleure en continu sans solution pour le calmer, vous pouvez vous rendre aux urgences. Et en cas de gastro-entérite, il faut consulter s'il refuse de manger avec beaucoup de diarrhée ou de vomissements et s'il fait très peu pipi.
2: Les vaccins sont-ils importants dans cette prévention?
4: Oui, les vaccins sont très importants. Certains permettent de faire disparaître des maladies mortelles, d'autres de diminuer leur transmission et certains de diminuer la gravité de l'infection. Par exemple, le VRS pour la bronchiolite ou le rotavirus pour la gastro. Également très important de vacciner l'entourage de l'enfant, sa famille et ceux qui le gardent.
2: Avez-vous un conseil ou un numéro à donner aux parents, un numéro de téléphone bien sûr, aux parents qui nous écoutent avant de se rendre aux urgences le soir ou le week-end?
3: Alors avant de consulter, donnez du paracétamol, notamment en cas de fièvre ou de douleur, et patientez pour juger de son efficacité. Si vous avez un doute ou que vous êtes inquiet, appelez le 15. Vous aurez des conseils adaptés ou vous serez redirigé vers le médecin de garde ou les urgences pour une consultation s'il le juge nécessaire.
2: Eh bien, merci à toutes les deux pour cet éclairage. Pour en savoir plus, rendez-vous sur le site les1000jours.fr ou à l'espace des 1000 jours de la ville d'Arras.

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1: Portrait d'une jeunesse d'aujourd'hui où le secret des métamorphoses par le collectif Cri de l'Aube, c'est du théâtre. Fruit d'une enquête menée auprès d'adolescents et adolescentes de la justice des mineurs, le spectacle explore le passage trouble entre l'enfance et l'âge adulte. Il propose une odyssée entre intime et fantastique vers un imaginaire qui résiste, vers les puissances sensibles de l'adolescence. 15 minutes avant chaque représentation, sauf le dimanche, venez découvrir la scène ouverte réservée aux ados. Alors viens présenter ta musique, de la danse, de la lecture, chanter, présenter un sketch humoristique, enfin bref, tout ce que tu veux. C'est du mardi 23 au samedi 26 septembre à 19h30, plus dimanche 27 septembre à 16h, salle Marcel Roger, hospice Saint-Éloi, place de l'Ancien Rivage à Arras. C'est à partir de 13 ans, à prix libre à partir de 5€. Réservation par mail à collectifcridelaube@gmail.com ou par SMS au 06 37 42 17 73. Le festival Conteurs en campagne est de retour, festival itinérant dédié aux contes et aux arts de la parole qui fait vivre les histoires au cœur des territoires ruraux. Chaque année, les conteuses et conteurs sillonnent les villages de la région pour partager leurs récits avec les habitants. La programmation destinée aux enfants comme aux adultes mêle spectacles, rencontres, apéro-contes et stages d'initiation aux contes. Autour d'Arras, Fred Poujard avec Cher Jean. Samedi 26 septembre à 20h à l'espace Ernest Petit, 1 rue du Canada à Neuville-Saint-Va. C'est un spectacle à partir de 14 ans. Après avoir vidé le grenier de ses grands-parents, Fred trouve dans le tiroir d'une vieille machine à coudre une lettre datant de 1903. Dans celle-ci, une femme annonce à son amoureux, un certain Jean, qu'elle est contrainte de se marier à un autre que lui. Réservation pour ce spectacle au 06 75 90 77 63. Et on termine avec Anniversaire entre collègues par la compagnie La Belle Histoire. C'est un spectacle antique où de folie assumée, zéro filtre et langue bien pendue sont les ingrédients de ce cocktail étonnant et détonnant. Oreilles chastes, s'abstenir, ça va parler vrai. Quatre collègues se retrouvent pour une soirée d'anniversaire, en apparence anodine. Mais très vite, tout dérape. Car ici, c'est le public qui décide. Personnages secrets, situations, rebondissements, rien n'est écrit à l'avance. C'est à voir vendredi 25 septembre à 20h au Pharos, 4 rue Charles Péguy à Arras, tarif 3 à 10€. Réservation sur le site du Pharos ou à la billetterie de celui-ci.
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1: 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Un peu de musique classique dans les pas de l'exposition Trop Mignon, l'art du bonheur au Louvre-Lens. Le festival Muse et Piano joue la carte de la joie et du réconfort pour une 11e édition imaginée pour émerveiller petits et grands. Alors au programme, concert l'art du bonheur en musique, récital à 8 mains, concert clavecin, concert pour enfants, Schubertiade, rencontre. Ça se passe du vendredi 25 au dimanche 27 septembre sur la scène au pavillon de verre et à la médiathèque du Louvre-Lens. Les tarifs vont de 5 à 20 euros, le pass festival est à 40 euros. Info sur louvrelance.fr.
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1: 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Serge Aveillant, bonjour.
2: Bonjour et bonjour à tous.
1: Nous étions sur les plats préparés et les anomalies soulevées par l'enquête de la DGCCRF la semaine dernière.
2: Oui, et donc maintenant, si vous voulez bien, je vous donne la liste des manquements les plus souvent observés. Un ingrédient en remplace un autre. Un opérateur a écopé d'une sanction après la détection de poulet dans des samoussas au bœuf, alors que cet ingrédient était absent, bien sûr, de l'étiquette. Incohérence entre la liste des ingrédients et la recette réelle. Un autre opérateur a été sanctionné pour avoir déclaré des teneurs en bœuf pour ses raviolis de 18% et de 26%, alors que les quantités réelles étaient, oh, curieusement, bien moindres. Omission d'ingrédients ou d'additifs. Un autre a été sanctionné pour avoir vanté des spécialités asiatiques sans additifs et faites maison, alors que les produits contrôlés contenaient des additifs et des légumes prédécoupés. Cherchez l'erreur. Déclaration nutritionnelle erronée. Un autre encore a été sanctionné pour avoir minimisé les teneurs en sel et en glucides d'un plat à base de crevettes.
1: Ouh, c'est assez édifiant, hein, cette légèreté dans la composition des plats. D'autres anomalies à nous mettre sous la dent ?
2: Oui, c'est très bien dit, ça, sous la dent. La déclaration nutritionnelle est obligatoire dans la réglementation européenne. Et certains s'en affranchissent purement et simplement, ou indiquent qu'il s'agit, par exemple, de mélange ou d'assaisonnement, sans en détailler la composition. Il existe également d'autres curiosités avec des annonces alléchantes, je dirais des allégations non fondées. Rien de tel pour vendre que des mentions comme artisanal, bio, local, et dans plusieurs régions, les producteurs de plats ont utilisé sur eux, comme le logo agriculture biologique, sans en avoir le droit. N'oublions pas le produit prétendument local qui arrive sur des étals, tel Ulysse de retour de son périple.
1: Et que peut-on faire pour y mettre fin ou sévir pour décourager ces pratiques ?
2: Bon, nous, rien. La DGCCRF peut-être. Parce que les contrôles ont donné lieu à des sanctions que je dirais graduées, proportionnées et parfois pédagogiques. 8 procès-verbaux, dont la moitié à caractère pénal, concernaient principalement des substitution d'ingrédients ou des non-conformités d'étiquetage. 20% des cas ont nécessité des mesures correctives ou répressives. Et ce chiffre révèle l'existence d'infractions ou de manquements graves justifiant une réponse plus stricte. Et enfin, il y a eu 42 injonctions liées à des pratiques commerciales trompeuses.
1: Bon.
2: Il faut sévir.
1: Faites vos propres casse-croûtes.
2: Oui. Bien.
1: Merci Serge pour ta chronique.
2: Ben, je vous en prie.
1: Et à bientôt. Prochaine, alors.
2: Oui, à la semaine prochaine.
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1: Cette semaine, au Megarama d'Arras, du côté des sorties, retrouvez Heart of the Beast, un thriller de David Ayer avec Brad Pitt, Garance, un drame de Jeannery avec Adèle Exarchopoulos, Justin le Juste, un drame historique d'Éric Barbier avec Alban Ivanov et Alexandra Lamy. Pour les jeunes cinéphiles et toute la famille, Tad l'explorateur et la lampe magique d'Enrique Gatto. En avant-première, Verity, un thriller de Michael Showalter avec Dakota Johnson et Anne Hathaway. C'est mardi 29 septembre à 20h30. Et Les Misérables, un drame de Fred Cavaillé avec Vincent Lindon. C'est dimanche 4 octobre à 14h45. Côté événement, le Festival de cinéma de Valenciennes est de retour pour une 16e édition. C'est du 25 au 29 septembre. Organisé par l'association Atmosphère, le festival, ce sont deux compétitions, documentaires et fiction, deux jurys de professionnels, talents et presse, et deux invités d'honneur, Patrick Timsit et le coup de cœur, Françoise Lebrun. C'est au cinéma Pathé de Valenciennes, 59 avenue des Alpes. Un autre festival cinéma à la folie, nouveau regard sur la santé mentale, deuxième édition. Cinéma à la folie, le premier festival itinérant et gratuit pour parler autrement de la santé mentale. Il a pour ambition de déstigmatiser les troubles psychiques et de lever les tabous ou les clichés encore trop nombreux sur cette question de santé publique et propose un accès entièrement gratuit à une sélection de 12 films, fiction et documentaire, mettant en lumière des récits intimes, authentiques et diversifiés sur la santé mentale. Un festival qui se déroule à Boulogne-sur-Mer et d'autres villes en France du 2 au 5 octobre. Entrée gratuite pour toutes les séances, réservation donc conseillée. Et on termine avec un ciné-concert à l'espace polyvalent route de Carency à Souchez, samedi 3 octobre à 20h. L'Harmonie de Souchez, association musicale qui fête cette année ses 120 ans, vous invite à un ciné-concert. Projection du film Les Virtuoses et bande-son interprétée par la basse bande à tout vent. Bonne séance.
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2: Merci de rester avec nous à l'écoute de RFI. Il est midi à Paris, 10h en temps universel. Le journal, c'est avec vous, Charlotte de Rouen, bonjour.
3: Bonjour Caroline, bonjour à tous. L'intelligence artificielle d'OpenAI a infiltré un site du gouvernement australien, un incident qui pose une nouvelle fois la question de la puissance des outils d'IA et des mesures de sécurité pour les contrôler, alors que les géants du secteur étaient invités à s'exprimer hier à l'ONU. La Cour pénale internationale redoute de nouvelles mesures américaines pour entraver le travail que mènent ces magistrats. 13 d'entre eux ont déjà été placés sous sanction par l'administration Trump. Vous entendrez le témoignage de l'une de ces juges sanctionnés. Et puis le prix de l'essence scruté un petit peu partout dans le monde, surtout en Europe. Après un léger recul, le baril est repassé au-dessus des 100 dollars. Nous allons ralentir autant que nécessaire pour nous assurer que l'IA est sûre, voilà ce qu'a déclaré hier le patron d'Anthropic, l'un des géants du secteur devant le Conseil de sécurité des Nations Unies. Depuis le début de l'été, Anthropic et OpenAI ont rapporté plusieurs incidents liés à leurs modèles les plus avancés des IA qui se sont écartés des objectifs fixés par leurs développeurs, qui ont triché, cherché à mentir ou encore à dissimuler leurs actions. Dernier exemple en date, l'intelligence artificielle d'OpenAI qui a infiltré un site du gouvernement australien, un incident rendu public la nuit dernière, est qualifié d'inacceptable par le Premier ministre. L'Inde avait beaucoup misé sur les nouvelles technologies. Alors, comment le secteur réagit-il à ces appels à ralentir la recherche sur l'IA ? Élément de réponse avec Abdullah Erali.
4: C'est une course géopolitique vers le bas.
5: Autrement dit, les États se disputent la première place, quitte à négliger la sécurité. Alors pourquoi les géants américains demandent-ils de ralentir ? Un calcul selon Rohit Agrawal, entrepreneur indien qui utilise des modèles d'IA payants comme libre de droit, dit open source.
6: De plus en plus d'entreprises adoptent des modèles open source, ce qui pèse directement sur les revenus de ces laboratoires. Je pense donc qu'il y a beaucoup de propagande de leur part pour que les modèles open source soient réglementés.
5: Cela dit, la tech indienne reconnaît que le danger est réel. Ces outils peuvent servir à attaquer des systèmes vitaux comme les réseaux de paiement, mais pas question pour autant de freiner l'innovation indienne. Nikhil Parwa, directeur de Medianama, un site spécialisé dans le numérique.
7: Il est important que ça ne bride pas l'Inde dans le développement de ses propres modèles. Le monde de l'IA ne peut pas être dominé uniquement par les États-Unis et la Chine.
5: L'Inde a validé plus d'un milliard de dollars pour son programme India AI, objectif construire ses propres ordinateurs géants et garantir son indépendance numérique. Abdullah Eradi, New Delhi, RFI.
3: Un juge aux États-Unis a ordonné de rétablir l'accès à la Maison-Blanche pour les 3 médias qui en avaient été chassés par Donald Trump. Le président américain avait annoncé en fin de semaine dernière bloquer les accréditations des chaînes CNN, MS Now et du média en ligne Politico, des médias qui avaient saisi la justice pour dénoncer une atteinte à la liberté de la presse. Le juge fédéral qui a statué sur cette affaire a estimé que la procédure n'avait pas été respectée, mais le dossier devra encore être jugé plus tard sur le fond. Le président américain qui s'en est pris également au juge de la CPI, la Cour pénale internationale à laquelle son administration s'attaque depuis qu'elle a lancé des mandats d'arrêt contre le premier ministre israélien Benjamin Netanyahou et son ancien ministre de la Défense Yoav Gallant pour crimes contre l'humanité, crimes de guerre à Gaza. Les magistrats de la Cour pénale internationale redoutent dans les prochains jours de nouvelles sanctions américaines qui frapperait son fonctionnement. Aujourd'hui, 13 magistrats de la Cour sont déjà sous sanction. L'une de ces juges était de passage à Paris, où elle a été reçue à l'Assemblée nationale. Nicolas Falaise y était pour RFI.
8: Voir son nom inscrit sur une liste de hors-la-loi, lorsqu'on a consacré sa vie au droit, devra tout de même choper.
9: Cela fait presque 10 ans que Ren Alapini Gansou est juge à la Cour pénale internationale. L'année dernière, la juriste béninoise a vu sa vie changer pour cause de sanctions imposées par les États-Unis de Donald Trump jusque dans sa vie quotidienne.
8: On ne peut plus utiliser de carte de crédit, on ne peut plus voyager. Nous sommes partis à l'ère de la préhistoire. Donc, il ne nous reste que vraiment à user de troc. Depuis ces événements, je fais attention. Parfois, j'ai peur pour ma personne. J'ai surtout peur pour ma famille.
9: Ren Alapini Gansou a par ailleurs été condamné à 15 ans de prison par contumace en Russie. Réponse de Moscou au mandat d'arrêt de la CPI visant Vladimir Poutine. Ces jours-ci, la Cour s'attend à de nouvelles mesures punitives venues de Washington. Pourtant, la juge se dit optimiste. Ce qui nous arrive n'arrive qu'aux gens épris de justice, dit-elle, avant d'ajouter.
8: Il faut rester fidèle à son serment. Et c'est ce que j'ai fait tout le temps. Je suis restée à dire le droit et rien que le droit.
9: La balle est dans le camp des États, conclut Ren Alapini Gansou, des États qui doivent agir pour défendre la justice internationale.
3: Le Pakistan a frappé plusieurs provinces d'Afghanistan ce jeudi, notamment la ville de Kandahar, où vit le chef suprême des talibans. 4 personnes ont perdu la vie, selon les autorités talibanes, qui promettent de répondre à cette agression. Ce qui fait craindre une nouvelle intensification du conflit entre les deux voisins. Le Pakistan, de son côté, affirme avoir mené des frappes précises et proportionnées. C'est devenu le sujet numéro 1 des consommateurs partout dans le monde, le prix des carburants. En Allemagne, la colère des automobilistes gronde, même si Berlin a décidé en fin de semaine dernière de baisser à nouveau pour quelques semaines les taxes sur l'essence, Pascal Thibault.
10: Vous vous êtes déjà demandé pourquoi les carburants sont si chers? Parce que les partis établis veulent vous extorquer votre argent.
11: La coprésidente de l'AFD, il y a quelques jours, durant la campagne électorale, le parti d'extrême droite a mis les prix élevés des carburants en avant pour critiquer le gouvernement Merz. 36 heures avant l'ouverture des bureaux de vote dimanche, Berlin annonçait une baisse des taxes sur l'essence de 17 centimes par litre. Marita Dresen habite dans un petit village en Rhénanie du Nord-Westphalie. Elle se rend au travail dans un EHPAD à 30 km de là tous les jours en voiture. Chaque plein lui coûte aujourd'hui 40 à 50 euros de plus et elle doit faire attention à ses autres dépenses. La baisse des taxes prévue pour 3 mois à compter du 1er octobre ne la convainc pas.
10: Je trouve que ça n'apporte pas grand-chose. Tout le monde en profite pareillement. Ça serait mieux si ceux qui ont des difficultés recevaient une aide directe, mais pas les plus riches.
11: Une baisse similaire avait été décidée au printemps par le gouvernement allemand. Déjà, les experts dénonçaient une mesure coûteuse, pas forcément répercutée complètement sur les prix par les sociétés pétrolières et qui profitait également aux plus aisés. Le gouvernement allemand veut également introduire au plus tard au 1er janvier prochain un plafonnement du prix du carburant sur le modèle du Luxembourg ou de la Belgique. Pascal Thibault, Berlin RFI.
3: La Grèce appelle le Royaume-Uni à faire preuve de courage et de volonté politique pour régler la question de la restitution des frises du Parthénon. Ces trésors archéologiques sont exposés depuis 2 siècles au British Museum à Londres. Avant son élection, le Premier ministre britannique Andy Burnham s'était prononcé en faveur de la restitution sans condition de ces frises à la Grèce, mais le dirigeant travailliste est revenu depuis un petit peu, depuis qu'il est arrivé au pouvoir, sur ses positions, indiquant qu'il s'agissait uniquement d'une affaire relevant du British Museum. Direction Limoges, à présent dans le centre de la France, la ville se transforme en une grande scène pour accueillir le théâtre francophone. Le festival des Hébrures s'est ouvert hier. Muriel Mahalouf a vu pour nous le spectacle La terre s'en va sous nos pieds.
12: Je suis Joël. J'aime les rencontres et les liens qui se tissent.
13: Ils viennent de la Creuse, en France, ou du sud du Liban, amateurs et professionnels mélangés. Tatiana Mozo, cofondatrice de la compagnie française Bazinga, signe le spectacle avec le collectif de théâtre libanais Kahraba.
14: Il y a beaucoup de choses qui nous lient, mais je pense que la principale, c'est vraiment ce besoin de créer avec des habitants, ce besoin de rencontre en fait.
13: Aurélien Zouki du collectif Kahraba.
15: Chaque compagnie a amené son langage. Nous, on a les masques, les objets, les petites maisons en papier, les marionnettes et évidemment la compagnie Bazinga, tout leur univers circassien.
13: Les maisons en papier remplissent l'espace pendant que sont égrenés les villages du sud du Liban détruits par l'armée israélienne. Le propos dramatique est relayé par la poésie réparatrice. Des marionnettes géantes font alors leur entrée sur scène impressionnante. Puis le cirque prend le relais. Deux funambules se lancent à l'assaut d'un fil et nous donnent des frissons. Un spectacle plein d'émotions et de sens pour l'ouverture du Festival des Ébrures. Muriel Mahalouf, Limoges.

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1: Pas mal de rendez-vous sociaux à Arras. On commence avec la marche pour le climat, le vivant, la paix et la justice sociale dans le cadre d'un appel à mobilisation nationale. À Arras, la marche partira de la place du Maréchal Foch face à la gare le samedi 26 septembre à 10h30 du matin. Elle se terminera par une assemblée citoyenne devant la gare pour décider de la suite de la mobilisation. Retrouvez la pétition ainsi que la carte des marches partout en France sur 26septembre.org. Ciné-débat autour du film Howard Zinn, une histoire populaire américaine 2. Projection de la deuxième partie de ce documentaire d'Olivier Hazan et Daniel Mermet, consacré à l'historien états-unien Howard Zinn et à son travail. Ça sera suivi d'un échange avec l'association ATTAC. Rendez-vous au Mégarama Arras le lundi 28 septembre à 19h, tarif unique 6,20€. Et puis, manifestation unitaire, les organisations syndicales de la fonction publique, CGTF, CFDT, UNSA, FSU, Solidaires, etc., appellent à la mobilisation des

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0: Bonjour à toutes et à tous, bienvenue dans votre magazine Info 30, magazine d'information sur Radio PFM, édition aujourd'hui du jeudi 24 septembre. Au programme, un agenda à retrouver en deuxième partie de ce magazine, ça sera d'ici 20 minutes environ. On évoquera des événements à voir et à entendre dans les prochains jours, visibilité des femmes dans la musique, stand-up, théâtre, cinéma, ou encore festival au Louvre-Lens, expo photo et marche pour le climat. Avant ça, votre habituelle interview, entretien, reportage. Aujourd'hui, Boris nous présente une exposition de cartes postales anciennes, vues d'autrefois, le Védamin et ses environs.

0: Les associations de l'ASEMK, Association pour la sauvegarde des sites et monuments du centre d'Arras, et Artois Cartophilie, proposent une expo de cartes postales à la nouvelle antenne de l'Office culturel d'Arras au Védama pour évoquer le passé dans l'Arrajois dans le cadre des journées du patrimoine. Et pour en savoir plus, truffé d'anecdotes, rencontre avec trois membres des deux associations à l'initiative de ce projet, en compagnie de Mélissandre Fortumeau, présidente de l'Office culturel d'Arras. On va passer la parole à la présidente de l'Office culturel, donc Mélissandre. Tu peux nous parler un petit peu, avec ton point de vue, de ce projet Expo Photo, de vieilles cartes postales, mais qui en même temps rajeunissent.
1: Alors, c'est évidemment une idée de Bernard quand il nous a proposé ce projet. Évidemment, on a sauté sur l'occasion pour fêter déjà les un an de l'ouverture de ce nouveau lieu de culture à Arras, le Védama, qu'on a baptisé ce soir d'ailleurs l'Abreuvoir, lieu d'art et de culture. Et donc, c'était une évidence pour nous d'accueillir cette exposition parce que pour célébrer les bâtiments, la vie d'autrefois, tout un quartier qu'on avait envie de mettre en valeur pour les journées du patrimoine. Et c'est une vraie réussite, c'est magnifique de découvrir ces cartes, voilà, cette vie d'avant. Ça nous questionne sur notre mémoire, sur notre passé, et ça interroge notre futur évidemment.
0: Voilà. Ouais, parce que moi j'ai vu l'expo aussi et j'ai redécouvert Arras d'une manière complètement... j'ai été estomaqué de dire, je ne savais même pas qu'il y avait un marché aux poissons qui était présent sur Arras. Toi, tu as peut-être une carte postale préférée ?
1: Une carte postale préférée ? Alors moi j'aime bien quand c'est vraiment vivant, quand on a, par exemple là-bas, on a du monde dessus, parce que comme je disais tout à l'heure, ce qui m'intéresse c'est la petite histoire dans la grande, et donc quand on voit des personnes et qu'on imagine les conversations, ce qu'ils faisaient là, comment ils vivaient, j'aime bien quand la carte postale elle est vivante.
2: Agnès de Vulder, présidente de l'ASEMK.
3: Dominique d'Ingreville, à la fois secrétaire de l'ASEMK et trésorière d'Artois Cartophilie.
0: Et évidemment Bernard Sénéca.
4: Ancien président de l'Office culturel, faisant partie évidemment de l'ASEMK, ayant fondé Artois Cartophilie. Voilà, et membre de l'Académie aussi.
0: Qui peut me dire justement, cette association Cartophilie, comment c'est venu, Bernard?
4: À l'époque, il y avait quelques vieux Arrajois, j'étais tout jeune, et qui ont souhaité... se repencher sur le passé de notre ville et qui ont créé une association qui s'appelait Artois Cartophilie et qui fête, je crois, on a été créé dans les années 78 ou un truc comme ça, hein, par là, 78. Et on a eu le bonheur de récolter un nombre incalculable de cartes à l'époque qui n'étaient pas coûteuses et qui représentaient vraiment l'histoire, le passé de notre ville. Et le passé de notre ville, en carte postale, il remonte à loin, puisqu'en carte postale, les premières cartes d'Arras, c'est 1894.
0: Et donc, ça remonte à loin quand même, hein, 1894, les cartes postales.
4: Et au fur et à mesure, si au départ elles représentaient que l'aspect monumental, elles ont très rapidement évolué sur un aspect qui était de la vie. C'est-à-dire qu'on représentait les rues commerçantes, les façades des commerces, les activités qu'il y avait dans les commerces, et trônait fièrement devant sa boutique le père, la mère, quelquefois jusqu'à l'automobile qu'ils avaient pu s'acheter, la première automobile, hein, avec fierté, ils posaient leur réussite. Et donc on a eu ce type de choses et on a eu aussi toutes les activités, même les plus pénibles. Et dans notre région, entre autres, les activités minières sont particulièrement évoquées dans la carte postale de cette époque. Et donc on a les cartes d'avant 14. On a un niveau de cartes exceptionnel sur les destructions de notre ville, parce que c'était les cartes de correspondance militaire, donc quelquefois même censurées. Donc, on voit quelquefois un petit panneau blanc parce que la photo a été retouchée pour cacher quelque chose qui serait susceptible de prévenir l'ennemi. Et donc, on a aussi les cartes après la guerre de la reconstruction. Hein, entre autres, la fameuse carte avec les deux lions sur la place. Lion que nous allons retrouver sur notre beffroi, je pense, d'ici quelques mois. Et donc, on a ce type de carte postale qui représente la vie. Et la vie de notre communauté, la vie du commerce, ce patrimoine qui est quelquefois éphémère, puisque le thème de l'année du patrimoine cette année, c'est la fragilité. Fragilité de notre patrimoine, on l'a vu avec notre guerre 14 qui a réduit notre ville pratiquement à néant, et cette reconstruction, ce renouveau, là aussi l'éphémère du commercial, du tissu d'une ville, de la vie d'une ville. On s'aperçoit que beaucoup de villes ont perdu ce tissu, Arras ne l'a pas encore perdu totalement, et souhaitons qu'elle ne le perde pas, parce que ça fait partie d'une culture. Une ville sans ce tissu, c'est une ville morte. Donc on a besoin de toute cette activité. Et donc cette époque représente cette activité. Et c'est un vrai bonheur de se plonger dans cette époque, et vous pourrez continuer non seulement vous plonger dans cette époque avec l'exposition qui est ici présentée à l'Office culturel, avec la SEMCA, nous avons présenté à l'Académie, dans notre hôtel, l'hôtel de Guignes, ici à Arras, une exposition où il y aura 47 vues d'Arras pour les années entre 1920 et 1940. Et là, vous allez voir la renaissance du bâtiment avec les destructions et la renaissance, mais vous verrez aussi tout le tissu commercial de cette époque.
0: Ouais, et ça, c'est pour les journées du patrimoine.
4: Et c'est pour les journées du patrimoine.
0: Il y a aussi pas mal de textes. Alors, qui est à l'origine de ces petits panneaux textuels avec, oui, il y a un livre aussi.
2: Voilà, c'est ça. Disons que Marie nous a demandé de compléter par la touche historique, puisqu'on avait déjà, dans un de nos livres, étudié toute la rue Saint-Aubert, rue Ernestal, etc. Donc, on a pu, disons, choisir un certain nombre de panneaux qui étaient juste ici pour le quartier. Donc ça complète la vue des cartes postales.
0: Et ça rappelle l'histoire un peu du Védamin aussi, et puis l'histoire d'Arras, qu'on ne connaît pas forcément quand on est tout jeune. Hein. Bon, je ne suis pas tout jeune, mais bon, presque. Et du coup, moi, j'ai découvert pas mal de choses.
2: Mais nous, en faisant les livres, on découvre aussi. Parce qu'on ne connaît pas forcément au début.
0: Et est-ce que vous, du coup, vous pouvez me dire un petit peu comment vous avez réuni toutes ces cartes postales ? Parce que comment ça se récupère, ça ? Est-ce que c'est des gens qui vous les donnent, ou est-ce que c'est...
3: Alors, il y a un peu de tout. On les achète, on les échange, on peut les récupérer de dons de personnes de la famille, par exemple. Et donc, c'est des années, en fait, hein, pour accumuler tout ça. Et en fait, pour compléter ce qu'a dit Bernard, ce qui est important aussi dans la vie d'Arras, c'est toutes les processions, les manifestations, les expositions. Et là, la carte postale, c'est vraiment le document qui nous raconte tout ça. Et donc, c'est en ça que ce sont de très beaux documents.
0: Okay.
3: Voilà. Et après, non, en effet, pour les expositions, pour les livres, on passe un temps fou à chercher, à fouiller, entre les archives, entre les livres des anciens, etc.
0: Il y a encore des choses que vous voudriez avoir et que vous n'avez pas encore trouvées ?
3: Bien sûr, bien sûr. Il y a des cartes qui ont été éditées en très petite quantité, donc qui sont difficiles à avoir. Des cartes
4: Paradis.
3: Très personnelles. Il y a des cartes très personnelles aussi,
4: les
3: façades, les publicités, les
4: buvards.
3: Les publicités
4: des commerçants, voilà. En carte postale. Il y avait énormément de publicités de commerce en carte postale. Et donc là, c'est intéressant aussi parce qu'on a, sur la vision des cartes postales, quand vous agrandissez ces cartes postales, vous avez toute la quincaillerie, par exemple, qui est présente dans la carte postale. De la bijouterie, vous avez tout ce qu'il y a en façade. Et donc, c'est aussi un visage de l'époque.
3: C'est ça.
0: Et alors, ce qui est intéressant, c'est une question un peu bonus, on va dire, c'est que c'est vrai qu'à notre époque, la carte postale se perd un peu. Et du coup, vous la faites revivre d'une manière très intéressante. On voit sur les tableaux, j'appelle ça des tableaux, en fait, finalement, les timbres, etc. Et ça n'existe pratiquement plus maintenant.
3: Qui veut... On voit dans les toutes premières cartes postales, il y avait une moitié seulement pour une vue, on écrivait sur une autre partie, et au dos, il n'y avait que l'adresse. Et donc ça, c'est, on voit l'évolution aussi de la carte postale dans le temps. Au départ, l'adresse prenait le verso, et petit à petit, on a partagé en deux, et la vue a pris toute la photo.
4: Vous ne pouvez pas savoir... aussi ce qu'il y a au revers dans la carte postale, quand il y a au revers, c'est-à-dire les textes qu'il peut y avoir. D'abord, l'écriture est absolument quelquefois sublime. L'orthographe est parfaite.
5: Oui, c'est tout. Porte-plume en plus.
4: Et puis aussi, quelquefois, c'est émouvant, ce sont les cartes postales de guerre. C'est un témoignage extraordinaire, quelquefois rayé par la censure, mais c'est un témoignage extraordinaire et très émouvant d'une période particulièrement difficile.
3: Ça nous arrive d'acheter une carte postale uniquement pour le texte qui est écrit derrière.
6: Et on peut avoir la même carte postale en trois exemplaires, mais...
5: Mais c'est quelque chose d'intime, donc du coup, est-ce que vous recherchez aussi, après, les destinataires de cette carte postale ou pas du tout?
3: C'est difficile, hein. Non, puis ça reste privé, donc... Après, elles ont circulé, on ne sait pas comment, en effet, mais...
4: Elles ont été relativement publiques, puisqu'elles sont passées entre la main des postiers, elles sont passées, parce que la carte postale, tout de même, c'est quelque chose qui est tout particulier, c'est que le texte est à la vue de tout le monde. Elle n'est pas sous enveloppe. Donc... on a aussi cette particularité, d'ailleurs c'était pour ça que la censure exigeait que ça soit écrit sur carte postale, parce que comme ça ils pouvaient censurer dans certaines occasions.
5: Mais c'est qui faisait la censure? C'est le gouvernement
4: Toutes les cartes postales du fond étaient censurées, les lettres étaient ouvertes et les cartes postales étaient censurées. Donc c'était même quelquefois sur l'image de la carte postale, on s'aperçoit d'un seul coup que sur cette photo, il y a un petit drap qui pendouille. Et en fait, ce petit drap, il représente peut-être quelque chose qu'on ne souhaitait pas montrer à l'ennemi. Donc, c'est la carte postale, elle est aussi vivante dans, disons, la situation dans laquelle se trouvait le pays à cette époque-là. Et ça, c'est quelque chose d'assez exceptionnel. Et malheureusement... Maintenant, tout va de plus en plus vite, ce témoignage que l'on a est un témoignage fabuleux pour une époque. C'est vrai que la carte postale tend à disparaître, surtout la carte postale du vécu. Maintenant, vous n'avez plus qu'une carte postale d'illustration, mais qui n'est plus une carte postale du vécu, tandis qu'à cette époque-là, il y avait une partie de carte postale vraiment du vécu de la population.
5: C'est comme les lettres, hein. C'est un peu la même chose. Hein. Les lettres disparaissent parce que maintenant, tout le monde s'envoie des SMS et s'appelle au téléphone.
4: Que restera-t-il des futurs George Sand?
7: C'est une bonne question.
5: Donc, on revient justement sur une de tes œuvres, une photo qui m'a frappé parce que j'ai vu ton nom, Horlogerie Bijouterie, donc Maison R. Sénéca, fondée en 1836, 60 rue Saint-Aubert. Tu peux nous dire un petit peu?
4: Alors, évidemment, c'est un témoignage pour moi qui est important. Lorsque la maison Sénéca a été fondée en 1836, elle était sur la petite place. Puis ensuite, la famille Sénéca était relativement importante. Il y a eu plusieurs bijoutiers horlogers concernant cette famille. Et Raoul Sénéca, donc mon grand-père, s'est installé, lui, avec son père, rue Saint-Géry. Voilà. Ah. Mais rue Saint-Géry...
5: Où il y a l'église, Saint-Géry. Hein.
4: Oui, rue Saint-Géry, là où il y avait les brûleries de Nîmes, etc., sur ce côté de la rue Saint-Géry, disons après, bien entendu, la Banque de France, etc. Et en fait, la maison, en 1914, en 1916, 17, 18, a été complètement écrasée par les bombes. Ce qui fait qu'au retour de guerre, mon grand-père ayant fait une carrière un peu militaire, un certain prestige, mon grand-père a repris une affaire et il a repris un magasin qui n'était pas en ruine. C'est-à-dire une des seules façades qui tenait encore debout à Reims et qui se situait au 60 rue Saint-Aubert. Et donc, il a installé sa bijouterie donc au 60 rue Saint-Aubert. Seulement, il y a un autre problème. Le 60 rue Saint-Aubert était pris d'alignement dans le nouveau projet d'Arras.
5: Okay.
4: Et donc, on a raboté la façade. En rabotant la façade, mon grand-père avait acheté un terrain qui était possible, puisque c'était des maisons totalement détruites, sur la place du théâtre. Et il avait acheté un morceau d'un ancien hôtel. Donc, il avait acheté une partie de cet hôtel, puisque à côté, c'est la boulangerie que vous avez actuellement. Et mon grand-père, c'était le 1. Alors que la boulangerie est sur la place du théâtre, mon grand-père, c'était le 1 rue Saint-Aubert. Et donc, il est remonté dans le centre-ville. Et donc, cette maison au 60 rue Saint-Aubert, elle a été rabotée dans le projet d'alignement.
5: En tout cas, je trouve que le rendu est assez exceptionnel. J'aime bien ces couleurs, ce gris, mais en même temps, cette espèce de
4: c'est presque
5: jaune décoloré.
4: Et
5: c'est bien, ouais.
4: Et ce qui est intéressant aussi, c'est que nous vivons l'époque par les articles qui sont présentés. Et il y a de nombreuses cartes postales où c'est comme ça. Et donc, on a vraiment la vie d'une certaine époque, le concept de ce qui était proposé à des clientèles, aussi bien pour un marchand de vin que pour un estaminet livré ici, par exemple, en dessous.
5: La photo juste en dessous.
4: Avec un cheval.
5: Rue Saint-Aubert.
4: Oui, rue Saint-Aubert. Estaminet qui n'existe plus, puisque démoli aussi en 1940. C'est ce qui est de dommage, c'était un pas de moineau. Mais là, il y a un tapis de bombe qui est tombée sur cet endroit-là en 1940 et qui a détruit ce quartier de la rue Saint-Aubert. Et on a comme ça une vie de la ville de cette époque qui est particulièrement vivante parce qu'il y a de nombreux personnages dans la rue. On retrouve le costume, on retrouve les véhicules automobiles, on retrouve les véhicules avec les chevaux. On a ce panachage, cette mutation de société qui est particulièrement représentée sur la carte postale.
5: Et pas la pollution des voitures, etc. Donc à cette époque-là... Alors,
4: remarque, on avait le crottin, hein.
5: Ouais, mais le crottin, c'est bien.
4: On mettait dans les géraniums.
5: Ben voilà, c'est du fumier naturel. Merci beaucoup, Bernard.
4: Je t'en prie.
0: C'était un sujet réalisé lors du vernissage de l'exposition proposée par deux associations, la SEMCA et Artois Cartophilie, pour évoquer le passé de la ville d'Arras au travers de cartes postales d'époque. Cette exposition est visible jusqu'au 3 octobre, place du Védamin à Arras.
7: 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Je suis un petit ouvrier, un ouvrier imprimeur qui imprime toute la journée de jolies cartes en couleur. Dans l'atelier d'à côté, on fait de grandes affiches où l'on vante le monde entier. Vous parlez si je m'en fiche. Mais il y a des jours où ça me chavire, où je me demande enfin pourquoi je n'ai pas aussi le droit de partir, partir bien loin, partir là-bas. Carte postale.

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Merci Boris, on passe à la seconde partie de ce magazine, partie agenda. On commence celui-ci avec les rendez-vous d'aujourd'hui. Sustain, c'est une série d'événements proposés par l'aéronef de Lille pour une respiration créative et réflexion collective autour de la musique et de l'écologie. Concerts, tables rondes, créations artistiques et ateliers avec pour objectif de penser collectivement l'avenir des concerts. C'est jusqu'au dimanche 27 septembre. Aujourd'hui, un rendez-vous, un forum, enjeu de visibilité et d'égalité des femmes dans la musique. Une rencontre avec Chloé Thibault, journaliste et autrice. C'est à 18h30 au Centre musical Les Arcades à Fache-Tuménie.

Île et c'est gratuit. Côté spectacle, Trop drôle pour mourir de Mamari, c'est du stand-up. Dans son spectacle, Mamari aborde des sujets forts, l'homosexualité, la maladie mentale, la dépression, l'internement en hôpital psychiatrique. Elle parle aussi du génocide au Rwanda qu'elle a vécu, des sujets lourds mais qu'elle traite avec humour sans jamais les minimiser. Le regard qu'elle pose sur la vie recharge en énergie pour affronter le quotidien. Sa mission, briser les tabous en éclats de rire. Votre mission à vous, vous asseoir, vous détendre, et c'est tout. C'est ce soir à 19h à la Ruche, maison de l'étudiant à Arras, 9 rue du Temple. C'est gratuit et ouvert à tous sur réservation en ligne sur le site de l'Université d'Artois. Du théâtre maintenant avec Portrait d'une jeunesse d'aujourd'hui ou Le secret des métamorphoses par le collectif Cri de l'Aube. Fruit d'une enquête menée auprès d'adolescents et adolescentes de la justice des mineurs, le spectacle explore le passage trouble entre l'enfance et l'âge adulte. Il propose une odyssée entre intime et fantastique vers un imaginaire qui résiste vers les puissances sensibles de l'adolescence. 15 minutes avant chaque représentation, une scène ouverte est organisée, sauf le dimanche. Venez découvrir cette scène réservée aux ados, musique, danse, lecture, rap, à toi de t'exprimer. Le spectacle se déroule donc jusqu'au samedi 26 septembre à 19h, plus dimanche 27 septembre à 16h en salle Marcel Roger, 11 place de l'Ancien Rivage à Arras, hospice Saint-Éloi. C'est à partir de 13 ans, à prix libre à partir de 5€. Réservation par mail à collectifcridelaube@gmail.com et par SMS au 06 37 42 17 73. 06 37 42 17 73. Et on termine cet agenda du jour avec une séance spéciale au Mégarama d'Arras. Artus, le show XXL au cinéma. C'est ce soir à 20h, tarif 20€.

Un peu plus loin dans la semaine, muse et piano. Dans les pas de l'exposition, Trop mignon, l'art du bonheur au Louvre-Lens. Le festival Muse et Piano joue la carte de la joie et du réconfort lors d'une 11e édition, imaginée pour émerveiller petits et grands. Au programme concert, l'art du bonheur en musique, récital à 8 mains, concert clavecin, concert pour enfants, Schubertiade, rencontre. C'est du vendredi 25 au dimanche 27 septembre à La Seyne, au pavillon de verre à la médiathèque du Louvre-Lens. Tarif de 5 à 20 euros, passe festival 40 euros. Du théâtre ensuite avec Contraction, la compagnie du Marque-Page adapte ce texte de Mike Bartley. Un face-à-face qui nous plonge au cœur de l'entreprise et de ses dérives. C'est vendredi 25 septembre à 20h au Toit commun, 15 rue René Lannoy à Lens. L'entrée est à prix libre. Marche pour le climat, le vivant, la paix et la justice sociale dans le cadre d'un appel à mobilisation nationale. À Arras, la marche partira de la place du Maréchal Foch face à la gare. Samedi 26 septembre à 10h30, elle se terminera par une assemblée citoyenne devant la gare pour décider de la suite de la mobilisation. Et enfin, une exposition, Portrait d'Union. L'association Écho d'en bas a le plaisir de vous inviter au lancement de cette exposition photographique à travers 22 artistes, 22 portraits. Portrait d'Union raconte une histoire collective et met en avant celles et ceux qui ont contribué, par leur parcours, leur engagement ou leur créativité, à faire vivre la culture hip-hop sur notre territoire. Au programme du lancement de l'exposition, un temps convivial avec au programme à 18h le vernissage de l'exposition, à 18h30 un talk sur l'histoire du rap arageois, à 19h30 des concerts, shooting photo pour le public et buvette et petite restauration. L'exposition sera ensuite proposée aux structures du territoire qui souhaitent l'accueillir et organiser des temps dédiés avec les publics. Conférences, tables rondes, rencontres d'artistes, concerts, projections. Vernissage de l'exposition donc samedi 26 septembre à partir de 17h30 à la maison de quartier Colucci, rue des Bleuets à Arras. C'est gratuit et en accès libre. Info 30, c'est terminé pour aujourd'hui. Prochain rendez-vous avec votre magazine d'info locale. Dès demain, 7h30, 12h30 et 18h.

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1: 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RFI Midi vous est présenté par Anne Cantner. Bonjour Anne.
2: Bonjour Emmanuel, bonjour à tous. 2h30 ensemble, le tour de l'actualité dans le monde avec nos correspondants, nos envoyés spéciaux. Et à la une aujourd'hui, une rencontre entre Donald Trump et Xi Jinping à Washington, les dirigeants des deux plus grandes puissances mondiales. On en parle dans la Fabrique du Monde dans une dizaine de minutes. Tous les deux devraient notamment évoquer l'intelligence artificielle dont le développement inquiète. On entend de plus en plus de voix dénoncer le risque de dérive, la nécessité de contrôler les différents modèles. Les entreprises elles-mêmes le disent, les dirigeants du monde entier aussi, et encore plus. Depuis qu'hier, le Premier ministre australien a révélé qu'OpenAI avait eu accès à des données du gouvernement. On essaiera de comprendre l'utilisation que pourraient en faire des pays, les services de renseignement, avec notre invité dans un peu plus d'une heure.
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2: On reviendra aussi sur la polémique et les nouvelles révélations concernant le travail de l'auteur Télisson Aurélien, accusé d'avoir utilisé l'intelligence artificielle justement pour écrire son roman « C'était ça ou mourir » qui est l'un des grands succès du moment en France. La presse révèle désormais plusieurs cas de plagiat pour des textes antérieurs. Nous irons également à la rencontre des juifs ultra-orthodoxes en Israël. Ils sont au cœur de la campagne pour les législatives du mois prochain. Eux qui réclament de rester exemptés de service militaire.
4: Je leur réponds que je ne veux pas aller dans l'armée parce que je pense que ce n'est pas pour moi. C'est tout. Ce n'est pas pour moi. Il faudrait vraiment s'adapter et j'ai grandi dans une famille ultra-religieuse.
2: Pas de service militaire pour les Haredim, c'est le cas depuis toujours, mais cela passe de plus en plus mal dans un pays en guerre depuis 3 ans et sur plusieurs fronts. Reportage à écouter à 12h25, temps universel. Et puis vous pourrez entendre la femme qui a fait trembler Donald Trump, qui l'a fait condamner en justice même pour viol. E. Jean Carroll sera notre invitée juste après le journal de 13h, temps universel. Vous avez le programme. Bienvenue. Et pour commencer, le journal. Bonjour Charlotte de Rouen.
5: Bonjour Anne, bonjour à tous.
2: L'intelligence artificielle d'OpenAI a donc infiltré un site du gouvernement australien.
5: Oui, ce qui pose une nouvelle fois la question du contrôle des outils d'intelligence artificielle. L'information a été rendue publique la nuit dernière par le Premier ministre australien lors de l'Assemblée générale des Nations Unies, alors que les géants du secteur s'étaient exprimés un petit peu plus tôt devant le Conseil de sécurité. Le patron d'OpenAI a appelé à la coopération internationale dans ce secteur. Nous allons ralentir autant que nécessaire, a dit de son côté le PDG d'Anthropic. Depuis le début de l'été, les deux entreprises ont rapporté plusieurs incidents liés à leurs modèles les plus avancés. Dernier exemple en date, donc celui qui a visé des données sur les dépenses de santé du gouvernement australien à Sydney, Grégory Pless.
6: Certes, la société OpenAI s'est elle-même dénoncée au gouvernement australien pour le piratage commis par un agent IA qui aurait échappé à son contrôle d'un site lié à la sécurité sociale australienne. Mais elle ne l'a signalé que 3 mois après les faits, et ça, ça n'a pas du tout plu à Anthony Albanese, le Premier ministre australien.
7: Cette situation est évidemment inacceptable, et aujourd'hui je me suis entretenu avec le PDG d'OpenAI, Sam Altman, pour lui faire part de l'extrême préoccupation de l'Australie, mais aussi de ma déception, car cette entreprise a pris beaucoup trop de temps pour informer le gouvernement à propos de cet incident.
6: Selon OpenAI, l'incident résulterait de l'entraînement d'un agent IA qui, pour tenter de répondre à des questions sur les dépenses de santé publique en Australie, a pénétré plusieurs sites du gouvernement, parmi lesquels celui de Medicare. Celui-ci n'aurait toutefois accédé qu'à des données statistiques, dont certaines ne sont pas accessibles au public, mais pas à des informations concernant des patients. L'Australie a quant à elle chargé ses services de renseignement électronique de mener une enquête approfondie sur cette intrusion et mis en place un groupe de travail sur les menaces cyber posées par l'intelligence artificielle. Grégory Pless, Sydney, RFI.
5: L'intelligence artificielle qui sera notamment au menu des discussions entre Donald Trump et Xi Jinping ce jeudi. Le président chinois est reçu à la Maison Blanche. Il a été accueilli hier par le président américain en personne à sa descente de l'avion près de Washington. Les États-Unis et la Chine qui ont décidé de prolonger leur trêve commerciale jusqu'au 10 janvier. Ça, c'était attendu. La justice américaine ordonne de rétablir l'accès à la Maison Blanche pour les trois médias chassés par Donald Trump. Le président américain avait annoncé en fin de semaine dernière bloquer les accréditations des chaînes CNN, MS Now et du média Politico. Ces médias avaient saisi la justice pour dénoncer une atteinte à la liberté de la presse. Le juge fédéral qui a statué sur cette affaire a estimé que la procédure n'avait pas été respectée dans ce dossier, mais ce dossier devra encore être jugé un petit peu plus tard sur le fond cette fois.
2: 6 morts en Ukraine dans une frappe russe sur une entreprise agricole dans la région de Kharkiv.
5: Un drone s'est abattu sur un entrepôt de fruits et légumes. Moscou et Kiev ont intensifié leurs frappes ces derniers mois, plus de 4 ans et demi après le déclenchement de l'invasion russe. Le sujet était au menu d'une discussion, d'une réunion du Conseil de sécurité de l'ONU organisée hier par la France, mais aucune avancée pour obtenir une trêve énergétique avant l'hiver. Volodymyr Zelensky a pointé du doigt la volonté de la Russie de poursuivre la guerre, Julien Chavanne.
0: Il n'a pas eu besoin d'insister beaucoup avant sa prise de parole. Le Kremlin avait clairement fermé la porte à une pause dans les hostilités. Écoutez Sergueï Lavrov, le chef de la diplomatie russe, qui était présent à cette réunion du Conseil de sécurité des Nations Unies.
3: Nous n'allons pas faire de pause dans notre opération militaire spéciale pour mener des négociations, quel qu'en soit le format. C'est pourtant bien ce que souhaite l'Europe, avec l'objectif toujours aussi simpliste d'obtenir un répit pour reconstituer les arsenaux épuisés du régime de Kiev. Un régime qui, acculé, a depuis longtemps basculé dans des méthodes ouvertement terroristes.
0: Vladimir Poutine ne veut pas la paix, résume Volodymyr Zelensky, qui parle de folie de la part du président russe. Il a aussi prévenu ses alliés que l'hiver s'annonçait rude pour les Ukrainiens et pour les Russes.
5: Et le Kremlin indique étudier l'invitation au G20 adressée par Washington à Vladimir Poutine. Le sommet est prévu en décembre aux États-Unis.
2: C'est une conséquence de la guerre menée par Israël à Gaza.
5: Certains pays européens imposent des restrictions à la coopération dans le domaine militaire avec l'État hébreu. Israël doit recevoir ce jeudi son nouveau sous-marin, l'INS Dragon, fabriqué en Allemagne. Une livraison qui intervient avec plusieurs mois de retard car la construction a été ralentie justement à cause de ces mesures de restriction. Bonjour Guilhem Delteille.
8: Bonjour Charlotte.
5: L'isolement croissant d'Israël a désormais des conséquences très concrètes pour le secteur de la défense du pays.
8: Oui, le développement de la marine est ainsi désormais jugé stratégique par Israël. La quasi-intégralité des exportations du pays se font par mer, des importations également. Le pays se voit comme une île dans une région hostile et les responsables israéliens craignent une attaque sur les lignes d'approvisionnement et cherchent donc à développer leur capacité navale. Mais le journal israélien Haaretz alerte ce jeudi. La marine souffre des restrictions imposées par certains pays européens dans la coopération militaire. L'exemple de l'INS Dragon étant ça révélateur, le Danemark, la Norvège et la France ont interdit l'exportation de certains équipements vers le chantier naval allemand produisant le sous-marin. Et le Danemark et la Norvège ont également refusé aux sous-marins de faire des manœuvres d'essai dans leurs eaux territoriales, obligeant l'équipage à plus de kilomètres pour atteindre les eaux internationales. Et ce, alors même que le sous-marin était encore propriété de son constructeur et battait donc pavillon allemand. L'enjeu dépasse la simple construction. L'armée israélienne indique aussi que certains pays européens refusent désormais l'accès à leurs ports à des navires israéliens, civils comme militaires, cherchant ravitaillement et réapprovisionnement en carburant. Or, Israël dépend aussi de la route maritime pour ses livraisons de munitions.
5: Une précision signée Guilhem Delteille. Au Maroc, le parti Authenticité et Modernité est arrivé en tête des élections législatives qui se sont tenues hier. Ce parti est membre de l'actuelle coalition gouvernementale. Le Rassemblement national des indépendants, qui était à la tête de cette coalition sortante, chute lourdement. Les islamistes du PJDE progressent. Mais ce scrutin est surtout marqué par un taux de participation au plus bas depuis presque 20 ans, 38% seulement.
2: En France, Rachida Dati semble avoir du mal à justifier son travail auprès du groupe Renault-Nissan.
5: L'ancienne ministre comparaît devant le tribunal correctionnel pour corruption, trafic d'influence et recel d'abus de pouvoir. Elle est accusée d'avoir fait du lobbying pour le groupe automobile au Parlement européen alors qu'elle était eurodéputée. Tanita Fallet, vous suivez ces audiences pour nous. Rachida Dati a été questionnée ce matin par les avocats de Renault, partie civile, dans cette audience. Et elle a eu parfois du mal à répondre assez précisément, Tanita.
9: Oui, l'objectif pour les avocats des parties civiles ce matin, c'était pousser la prévenue dans ses retranchements. On a besoin de précision, Madame Dati, a répété Maître Aéry, l'avocat de l'entreprise Renault. Quelles étaient concrètement ses missions en Turquie, en Iran ou encore en Corée du Sud? Face aux questions techniques, elle patauge. Sur le marché automobile sud-coréen, elle répond « c'est plus subtil que ça ». Plus socio-culturel que ça. Quand on lui demande de chiffrer concrètement le risque financier pour Renault à la suite des tensions en Iran en 2010, on ne va pas faire l'euro million. A-t-elle contracté une assurance comme tous les avocats qui travaillent sur des sujets sensibles? Non, elle n'est pas la fée Clochette. Des phrases choc qui lui sont habituelles et qui font rire une partie de la salle d'audience. Mais face à ces contradictions, Rachida Dati s'agace, le ton monte. L'audience a été suspendue après plus d'une heure de questions. Pour que tout le monde retrouve son calme, indique la présidente. La suite des débats ne semble pas convaincre les parties civiles. Et Maître Aéry de conclure, Comment avez-vous pu travailler sur des sujets aussi sophistiqués sans qu'il n'y ait de traces? Il est là, notre mystère.
5: Merci beaucoup, Tanita Fallet. 10 ans après le succès de Baby Shark, l'un des enfants du clip se lance dans la K-pop. Vous la connaissez sûrement, enfin surtout si vous avez des enfants. Cette mélodie entraînante, la chanson Baby Shark avait connu un succès inégalé. La vidéo est la plus vue de tous les temps sur Internet avec 17 milliards de vues cumulées. Et bien le petit garçon qui apparaît à l'écran est aujourd'hui âgé de 17 ans. Il fait ses premiers pas dans la pop coréenne, c'est Dio Fioretti.
10: En 10 ans, Park Geun-hoon a bien grandi. Le jeune garçon de la vidéo de Baby Shark est maintenant presque adulte et il nous explique ce qui le pousse à se lancer dans la musique sous le nom de Baby Shark Boy et son premier single Wave.
11: La danse du Baby Shark a touché tant de monde en 10 ans. J'ai envie de revenir et de renouer avec eux à travers la musique. J'ai également trouvé qu'il y avait quelque chose d'amusant et de significatif dans l'idée que ce petit garçon qui autrefois dansait sur cette chanson ait grandi et partage aujourd'hui une nouvelle chanson dans sa propre voix.
10: Baby Shark, le phénomène mondial n'aura échappé à personne et pour le jeune danseur, car ce n'est pas lui qui chante dans la vidéo, ce fut une exposition sans précédent, une période dont il garde un bon souvenir.
11: À l'époque, je n'avais aucune idée de l'ampleur que cela allait.

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2: Arnaud, juste une petite chose, on a une émission à la radio qui s'appelle Bazar Azik. 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
4: Putain, c'est vachement bien. Nous sommes quand même tous des Européens. Wow.
5: Mesdames et messieurs, c'est reparti pour un tour. Aïe, Fitzer, saison 4.
6: Ça va s'engager où?

0: que ça fait aujourd'hui à ce point de ta carrière, là maintenant, d'interviewer le génie gazeux en personne?
1: Bien, j'ai pas peur de le dire, j'ai l'impression que pour moi c'est une forme d'aboutissement. Je pense que chaque interview m'a amené à ce moment-là. Et j'ai pas peur de le dire qu'en fait aujourd'hui pour moi c'est une fin de carrière. Je vais m'arrêter là-dessus en fait, sur l'interview du génie gazeux. Je pense pas que je puisse faire mieux derrière.
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3: À Arras, Port, Trait, Dunion, l'association Écho d'en bas a le plaisir de vous inviter au lancement de son exposition photographique. À travers 22 artistes et 22 portraits, Port, histoire collective et met en avant celles et ceux qui ont contribué, par leur parcours, leur engagement ou leur créativité, à faire vivre la culture hip-hop sur notre territoire. Le lancement sera également l'occasion de se retrouver autour d'un temps convivial, avec au programme vernissage de l'exposition, talk sur l'histoire du rap arageois, concerts, shooting photo pour le public, buvettes et petites restaurations. L'exposition sera ensuite proposée aux structures du territoire qui souhaitent l'accueillir et organiser ensemble des temps dédiés avec les publics. Vernissage donc samedi 26 septembre à partir de 17h30 à la maison de quartier Colucci, rue des Bleuets à Arras, c'est gratuit et en accès libre. Les mains en activité à Arras, c'est jusqu'au mardi 29 septembre. L'espace de vie sociale Joséphine Baker accueille une exposition photographique signée Dorena. En service civique au sein de la structure depuis février 2025, Dorena a capturé les gestes des adhérents de l'espace de vie sociale. Une invitation à découvrir tout ce que les mains peuvent exprimer sans prononcer un mot. C'est à l'espace de vie sociale Joséphine Baker, 8 place Mère Teresa, à Arras. L'entrée est libre et gratuite aux horaires d'ouverture. Un peu plus loin, Trop mignon, l'art du bonheur, c'est la nouvelle exposition du Louvre-Lens. C'est du 23 septembre au 18 janvier 2027. Pourquoi et comment les œuvres d'art nous font-elles du bien? Du pouvoir émotionnel des animaux à l'histoire de la couleur rose, des paillettes dans l'art aux notions contemporaines de cute et de kawaii, elle interroge le pouvoir émotionnel des œuvres et leur capacité à nous apporter joie et réconfort. En décryptant notre rapport à cette esthétique de l'adorable, ses origines comme ses évolutions, l'exposition met au jour une puissance de la tendresse pour faire face au fracas du monde. C'est à voir au Louvre-Lens, 99 rue Paul Bert à Lens, tarif plein 12 euros, 18-25 ans 6 euros, moins de 18 ans, gratuit.

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1: Stain, une série d'événements proposés par l'aéronef de Lille autour de la musique et de l'écologie, concerts, tables rondes, que comme objectif de penser collectivement l'avenir des concerts. Ça se passe du mercredi 23 au dimanche 27 septembre. Alors parmi les rendez-vous, forum La guerre des imaginaires est déclarée. C'est en partenariat avec Climax, le média plus chaud que le climat. Rencontre avec Gabriel Malek, auteur et spécialiste de la post-croissance. Donc, 7h30 du matin à la Maison des Mobilités Durables, place François Mitterrand à Lille, et c'est gratuit. Concert rock indé, électro avec Olive Fock, Unag Haynes, The Orchestra for Now, DJ Marcel, ça c'est le vendredi 25 septembre à 20h à l'aéronef à Lille. Concert néo-soul jazz avec Gilda, Flor Benguigui and the Sensible Notes, Lynn, DJ Startup, ça c'est le samedi 26 septembre à 20h au Club de l'Aéro. Les tarifs vont de 12 à 30 euros avec contribution carbone avion. Le programme complet de Sustain sur aéronef.fr. On va du côté de Boulogne-sur-Mer avec le Poulpaphone, festival de musiques actuelles éclectiques et audacieux. Concerts et villages avec cette année Jeannette Enmage, Nous étions une armée, Martha, Roman Santarelli, Danil, Zamdan, Spunny Boys, Trix, Nord Noir, Zenton, Zélie ou encore Vladimir Cauchemar. Ça se passe les vendredis 25 et samedi 26 septembre dès 20h sur le site de L'Éperon à Boulogne-sur-Mer. Les tarifs pour un soir c'est de 18 à 28 euros, le passe de jour à 40 euros en pré-vente. On termine à Arras avec un concert gratuit aux couleurs café avec Kofi, projet rock

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2: Bonjour, mes gens. Ben, je vais vous parler aujourd'hui d'un camarade de Mousson, qui vivait à peu près à la même époque, parce que j'ai vu dans le journal qu'à Tourcoing, un allo essaie d'arranger le mason d'un patoisan important qui s'appelait Jules Ouatteux. Et Jules Ouatteux, sa surnom, c'était le Brouteux. Alors, le Brouteux, pourquoi ? Brouteux, ça vient de brouette, bien sûr. Hein. Parce que chez tout, quand même, qui était important à une certaine époque, il y avait comme ça des centaines de brouettes dans la région de Lille, Tourcoing, tout ça, pour porter quelquefois de laine, parce que c'est un coin de tissage, hein, tout ça, de laine, ou bien toutes sortes de c'est quoi, hein. Et il y a surtout même des Tourquenois, parce qu'il y a des autres qui étaient de biettes. Parce que il y a eu une histoire comme ça d'un Tourquenio qui devait rentrer à Lille par le porte. Vous savez, des portes comme à Arroux, il y avait des portes. Hein, elles ont été détruites en 1890, hein, ici à Arroux. Donc, une porte, ben, pour rentrer évidemment dans le ville. Et puis, il porte des perches à houblon sur ce brouette. Hein, parce qu'elle porte toutes sortes. Hein, c'était vraiment le moyen de transport le plus utilisé, quoi. Hein, et donc les perches, ils les avaient mis de travers. Donc évidemment, une perche chez long, il ne pouvait pas passer par le porte. Quoi. Et alors, il était tellement biette qu'au lieu de les mettre dans le sens de la marche pour y passer, il les a laissés comme ça, puis ben, il s'est aperçu qu'il ne pouvait pas rentrer, donc il a fait demi-tour. Hein, voilà. Donc on se moque souvent des gens de Tourcoing à cause de cette histoire-là. Mais Jules Ouatteux, lui, eh ben, il a pris ce surnom, le Brouteux. Il a même créé un recueil qui s'appelle le Brouette, hein, un hebdomadaire qui paraît chaud toutes les semaines. Hein, et voilà. Et il y a toujours eu comme ça des sortes de compétition entre les gens de Tourcoing et les gens de Lille, hein, ils se foutent les uns des autres, quoi. Voilà. Bon, j'étais organisé. Il y avait des gens qui étaient assermentés, enfin ils avaient une médaille à cuif pour montrer qu'ils étaient professionnels de le brouette, hein. Il y avait des commissionnaires comme ça assermentés, voilà, hein. Ça faisait partie d'une corporation comme un autre, hein. Et voilà, le brouette, on avait le brouette tout partout, voilà. Bon, après, il y avait d'autres moyens de transport. Pour les gens, par exemple, il y avait ce qu'on a appelé le vinaigrette, hein, ça n'a rien à voir avec le vinaigrette qu'a mis dans le salade, hein. C'est une sorte de, comment dire, de chaise à porteur, mais au lieu d'être une chaise qu'un soulevou avec deux brancards, il y avait quand même des roues. Donc, il y en a un qui s'accro devant, puis un tio qui pousse au HQ, voilà, c'est un autre moyen de transport. Bon, tout ça, bien sûr, ça a vite disparu. Donc, on va revenir à le brouette, qui servait pour transporter toutes sortes de séquo. Et j'ai, Mousseron, il a écrit le fou et ce brouette. Pour soulager la misère, un brave homme humanitaire, il s'en trouve corps malgré tout, visitant une maison de fous. Si bien qu'au cours des visites, il voit un fou, pauvre lapite, qui menose brouette à l'envers. En le poussant, elle dézoue

0: un l'air. Voyant cela, l'homme charitable, prenant pitié pour le pauvre diable, il demande pourquoi le directeur n'empêche point les fous d'incinéreur. Monsieur, c'est peine inutile, y répond le maître de l'asile. C'est ainsi qu'un veut, qui veut brouter. Quand un veut le dissuader, il se met d'une colère terrible. D'ailleurs, chasserons impossible d'y mettre un brouette d'aplomb. Il est fort comme un lion. Il curerait raide comme Busquette, ch'ti qu'il y retourne aux brouettes. Vaut mieux le laisser faire ainsi pour être tranquille avec lui. C'est au vrai. Mais le brave homme, ténace, le lendemain, veillant le fou qui passe, se brouette un corps sens dessus-dessous, il crie à distance au fou. Eh, parlez donc, camarade. Vous serez un corps ben mat si votre brouette est à l'inverse. Je veux que vous le broutez le cul à l'air. Vous avez une drôle d'idée de pousser le brouette culbuté. Mettez-le à l'indro, je suis sûr que pour le brouter, ça sera moins dur. Ben non, non, c'est tout le contraire, répond le fou. Hein, je connais mon affaire. Quand je mets une brouette à l'indro, elle a rempli tout plein de caillots. Ah là là. Bon, une petite cafouniette, allez, pour la fin. Cafouniette monte son élevage de volailles à un parisien. C'est bien de pouvoir élever des poules soi-même, au moins on mange de la bonne qualité. Mais comme vous en avez beaucoup, comment faites-vous pour reconnaître une vieille d'une jeune? Bah, c'est facile. C'est assez dingue qu'un veau, c'est une vielle. Vous vous moquez de moi. Tout le monde sait que les poules, ça n'a pas de dents. Chez Glen, elles n'ont pas de dents, mais nous, si. Bon. Allez, encore une petite. Allez, une petite. Je vous entends pas rigoler, hein, alors c'est pour ça que ça fait drôle quand même. Hein. Allez. Cafouniette a fait monter une nouvelle salle de bain dans sa maison dans le Scoron, et puis il fait visiter à sa beau-frère, hein, montrant un gros tuyau, il lui dit. Et en plus, je plombier, il m'a installé l'horloge parlante gratuite. Ce tuyau-là, c'est un horloge parlante, tu te fous de moi? Non, non. T'es pu me croire, c'est un horloge parlante. Tiens, écoute. Il prend un marteau et il tape sur le tuyau. Alors on entend le voisin qui crie. T'as pas fini de refaire du boucan à 6h du soir, en prenant un bain. Oh. Allez, mes gens. Bon, écoutez, un cerveau le prochaine fois, hein, peut-être avec un autre poète que Mousseron, hein, on va cranger peut-être après d'avoir écouté 14 émissions sur Mousseron. Mais c'est normal, hein, j'étais quelqu'un quand même, j'étais un des plus grands. Hein. Allez, mes gens. Bon, écoutez, adé, le prochaine fois.
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1: 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Un peu de musique classique dans les pas de l'exposition Trop Mignon, l'art du bonheur au Louvre-Lens. Le festival Muse et Piano joue la carte de la joie et du réconfort pour une 11e édition imaginée pour émerveiller petits et grands. Alors au programme, concert l'art du bonheur en musique, récital à 8 mains, concert clavecin, concert pour enfants, Schubertiade, rencontre. Ça se passe du vendredi 25 au dimanche 27 septembre sur la scène au pavillon de verre et à la médiathèque du Louvre-Lens. Les tarifs vont de 5 à 20 euros, le pass festival est à 40 euros. Info sur louvrelance.fr.

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Alors cette semaine, la suite du reportage réalisé par l'émission Polémix lors de la grande mobilisation contre le canal Seine-Nord-Europe. Ça avait lieu en juillet dernier, pas très loin de chez nous, à Oisy-le-Verger, donc dans le Pas-de-Calais. On écoute ensemble le deuxième reportage réalisé par Polémix sur place, intitulé « Manif méga canal, Xavier Bertrand, ton canal, tu le remballes ».

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4: Méga Canal, méga scandale, méga Canal, méga scandale.
5: Méga scandale financier. Entre 8 et au moins 15 milliards d'euros d'argent public dilapidés au profit de bétonneurs comme Bouygues et Vinci, pour un gigantesque canal inutile de 107 km de longueur entre Compiègne et Cambrai. Méga scandale écocidaire, 3300 hectares de terres agricoles bétonnées, 340 espèces protégées menacées de destruction. Projet voulu par Xavier Bertrand, président du Conseil régional des Hauts-de-France.
6: Xavier, ton canal, on le remballe. Xavier, ton canal, on le remballe.
5: Jalonné d'installations portuaires et industrielles, le méga canal ne ferait pas baisser le nombre de camions sur les routes et ne créerait pas d'emplois, ou très peu.
7: Non, le canal ne créera pas de l'emploi. Non, le canal ne fera pas réduire le trafic routier. Au contraire, il l'accentuera. Oui, le méga-canal détruira des écosystèmes entiers et rien ne pourra le compenser.
5: Contre cette monstruosité écocidaire et financière, ce samedi 11 juillet 2026, 3500 personnes se sont mobilisées à l'appel d'une pléiade de collectifs comme Méga-Canal Non Merci, les Soulèvements de la Terre, des syndicats comme la Confédération Paysanne ou FSU et des partis politiques, essentiellement la France Insoumise. Au précédent épisode, on vous a fait vivre le début de cette grande manifestation à Oisy-le-Verger, pas loin de Cambrai. Et on se retrouve aujourd'hui sur la place du village pour la suite de ce reportage. Salut les amis, c'est JBD pour Polémique, c'est la voix off.com et pour votre radio encore libre préférée, Méga Canal, Méga Scandale.
8: Nous sommes réunis ici aujourd'hui pour manifester notre opposition au Méga Canal. Nous sommes à Oisy-le-Verger où une méga écluse doit être construite pour ce méga canal. Pendant ce temps-là, le canal du Nord est à 2 km d'ici. Il fait le même tracé et pourtant il est laissé pour mort en étant sous-utilisé et en restant à 25% de ses capacités. Ce projet inhumain et écocidaire par ses dimensions et ses destructions ne peut pas se faire. Il est temps de donner un visage à celles et ceux qui vont souffrir de ce projet, comme les agriculteurs et les agricultrices qui perdent leurs terres, les bateliers qui perdent leurs emplois et les intérimaires qui vont trimer dans ce monstre logistique. Il aurait aussi un coût de 10 milliards d'euros d'argent public à minima. Cet argent, ni la Société du Canal, ni l'Union Européenne, ni les États, ni les collectivités ne l'ont. S'il se faisait, il viendrait ponctionner encore nos services publics. Alors que nous vivons un enchaînement de canicules et de sécheresses, ce projet va venir aggraver la crise climatique en mettant une pression énorme sur la ressource en eau et en perturbant ce cycle de l'eau de toute la région.
9: Le canal Seine-Nord-Europe est aussi un déni démocratique. Nous sommes ici à Oisy-le-Verger, où 70% des habitants ont voté contre ce projet. Et au-delà, sur tout le territoire, les habitantes et habitants n'ont pas été écoutés. La Société du Canal et Xavier Bertrand passent en force. Conscient que ce projet est un autre temps. Ils ne nous ont pas écoutés pour l'A69. Mais c'est la dernière fois qu'ils ne nous écouteront pas. Et alors que nous essayons de faire vivre le débat, la préfecture essaie de nous mettre des bâtons dans les roues. Mais nous sommes bien là, les camarades. Et nous allons manifester. Car contrairement à ce que dit Xavier Bertrand, la marche arrière n'est pas cassée. Rien n'est irréversible. Pas un kilomètre du canal a été creusé. Oui, il y a des destructions, et nous le déplorons. Mais tout le monde est d'accord pour dire qu'on peut encore tout arrêter, et même qu'il faut tout arrêter. Et ce n'est pas nous, les éco-terroristes, qui le disons. C'est la Cour des comptes, le Conseil d'orientation des infrastructures, des organisations écologistes, des syndicats, des partis politiques, et surtout, nous, car nous sommes déterminés à arrêter ce projet. Ouais ! Bonne manifestation les camarades ! Lâchez pas ! Prenez soin de vous et buvez de l'eau quand même ! Et maintenant on donne la parole aux déclarants de la manifestation, donc à l'offensive.
10: Bonjour à toutes et toutes, je suis Matt, du coup porte-parole de l'offensive. Pour nous c'était une évidence de venir déclarer cette manifestation. Ce projet de canal, il représente tout ce qu'on combat à l'offensive. L'opposition qu'on rencontre, elle s'exprime aussi de mille et une façons. Mais derrière, il y a toujours la même logique autoritaire et écocidaire du capitalisme. Et on le combat partout, aussi bien ici que sur les autres chantiers inutiles, qu'en empêchant tant bien que mal l'extrême droite dans sa conquête du pouvoir et des consciences, qu'en luttant contre les lois scélérates, qu'en faisant la fête ensemble, qu'en ouvrant des lieux, des coopératives, des espaces de discussion et des médias, et qu'en refusant de courber les chines quand on nous demande de ne pas nommer le génocide qui se passe à Gaza. Le cœur du travail de l'offensive, c'est de créer l'embryon d'une société affranchie du capitalisme, féministe, antiraciste, réellement démocratique et écologiste, en venant renforcer les luttes existantes ou en créant de nouveaux espaces. La bourgeoisie veut condamner les pauvres au béton et la nature à l'asservissement, pendant qu'elle se pare d'écologie en mettant des petits bacs à fleurs dans ses quartiers apaisés et gentrifiés. Qu'elle défonce les outils de subsistance des agriculteurs en ramenant toujours plus de marchandises pourries à prix cassés venant payer exploités dans la division internationale du capitalisme du travail. Elle utilisera ensuite sans honte cette pression qu'elle crée elle-même pour nous demander de déréguler ici. Quelle vision de la ruralité est portée par la FNSEA ? Qui croit qu'elle a d'autres communautés d'intérêt qu'avec ceux et celles qui sont les autres grands exploitants du vivant ? Quel intérêt commun il y a sur ce canal ? 10 milliards d'argent public claqué pour un projet inutile. Alors c'est 10, 15, 17 selon ce qu'ils ont vraiment financé, pas financé. Les retards qu'il y aura, ce sera 30 milliards à la fin, très probablement. Qui n'utilise rien de l'existant ou presque. Fait d'études d'impact bidon, de mensonges aux populations et de chantage à l'emploi. 10 milliards alors que l'école est exsangue et qu'il y a des élèves du 9-3 qui font des scolarités sans prof, dans des salles pas chauffées. Toutes les classes ferment ici aussi dans la ruralité. 10 milliards alors que l'hôpital public il est en train de crever. 10 milliards alors qu'on veut envoyer les pauvres mourir un peu plus au travail pour financer des retraites dont ils ne pourront même pas profiter. 10 milliards alors que les services publics ferment les uns après les autres et ce encore plus dans des zones comme ici. Le chantage à l'emploi que la compagnie du canal fait, c'est d'une honte. On le sait, personne n'est dupe. Les entreprises qui vont créer du travail ici sont celles qui détruisent notre tissu local partout dans le monde. Ce sont celles qui détruisent nos centres-villes, s'attaquent de façon forcenée à la réalité. Celles qui ont détruit l'industrie et les emplois ouvriers, notamment ici. Celles qui rachètent toutes les terres arables pour y faire des cultures destinées à nourrir des animaux à l'autre bout du monde. Celles qui n'offrent que pauvreté et contrats précaires à qui doit leur vendre leur force de travail pour subsister. Que dire de la liberté de manifester ? Encore une fois, bafouée par des préfets qui sont des petits seigneurs locaux non élus, qui prétendent avoir peur de leur ombre pour empêcher que vous voyez aujourd'hui sur le parcours de la manifestation les dégâts exacts que cause la construction de cette méga écluse. On avait joué le jeu de l'institution, on avait déclaré un parcours. 80% de ce parcours aujourd'hui est en zone d'exclusion. Et ça sous prétexte de la montée de la violence de la contestation contre le canal dans les Hauts-de-France. Lisez l'arrêté. La montée, c'est un tag à l'entrée de Bancheul, une pancarte qui nomme la présidente du département et un écureuil dans un arbre qui a une pancarte. Quelle violence !
11: C'est où la violence ?
10: Bon, le constat est un peu lourd et amer, mais il y a de l'espoir. Déjà, on est là, on est nombreux, nombreuses, et ça fait vraiment plaisir. Ensuite, parce qu'on peut et qu'on va les faire reculer ici et ailleurs, parce qu'il y a des interstices dans lesquels se faufiler. Parce qu'il y a plein d'existants à investir qui sortent de la logique mortifère du capitalisme. Des espaces pour reprendre du pouvoir et du contrôle sur nos vies, à créer, renforcer et à faire vivre. Parce qu'on a plus d'intérêts communs que de divergences. À nous de les faire fonctionner ensemble et de gratter et conquérir chaque pouce de terrain qu'on pourra. Merci.
12: Bravo. Chers camarades, bonjour. Je vous parle ici en tant que co-secrétaire départemental de la FSU Oise. Donc je suis enseignant dans l'Oise. Membre d'une fédération syndicale, la FSU, qui défend au quotidien les travailleurs, les travailleuses, les fonctionnaires, les pensionnés, les retraités, les non-titulaires, les précaires. On défend plus de salaires, de meilleures retraites, de bons services publics, des écoles où on ne crève pas de froid en hiver et de chaud quand arrive l'été, le respect des droits et même plus de droits. Et on combat cette société qui fragmente, qui divise, qui nivelle, qui organise la domination et la hiérarchie sociale à l'école et partout ailleurs. Et c'est pourquoi on lutte contre toute forme de domination, contre toute forme de ségrégation. Évidemment contre l'extrême droite et toute sa galaxie qui dépasse largement les frontières du RN pour se retrouver au gouvernement. Contre cet ordre hétéro-patriarcal blanc, capitaliste et violent. Alors on se dit de transformation sociale, car oui, le travail ne changera pas seul et oui, on veut tout changer. Ce sont des grands mots, peut-être un peu pompeux, faciles à dire, c'est vrai, mais il faut le dire et aussi le faire. Et c'est pourquoi on est là aujourd'hui contre le méga-canal. Vous savez que le méga-canal, il dépasse les frontières du Nord et du Pas-de-Calais. C'est même un projet qui s'inscrit au-delà des Hauts-de-France, dans un cadre européen et international. Car vous savez, le capitalisme n'a pas de frontières.
7: et ont manifesté déjà en octobre dernier dans les rues de Tourotte et en mars dans les rues de Longueuil-Annel. Alors oui, il faut que les syndicats appellent et luttent contre le canal Seine-Nord Europe et on prend nos responsabilités avec les camarades de Solidaire, mais ça ne sera pas suffisant. Le méga-canal est aussi antisocial. Il continuera d'ancrer l'économie dans un système capitaliste, libéral, mondialisé, et les travailleurs et travailleuses seront touchés. Non, le canal ne créera pas de l'emploi. Non, le canal ne fera pas réduire le trafic routier. Au contraire, il l'accentuera. Et oui, la société du canal Seine-Nord utilise tous les moyens de communication pour le verdir, le rendre plus écolo que tout. Oui, le méga-canal détruira des écosystèmes entiers et rien ne pourra le compenser. Alors oui, il faut des scientifiques, des hydrologues, des biologistes, des économistes, des géographes, des historiens, des historiennes. Et c'est bien qu'ils alertent, qu'ils continuent d'alerter, comme certains et certaines le font déjà. Et on le fait aussi au sein de l'Alliance écologique et sociale, anciennement Plus Jamais Ça, qui rassemble des syndicats, des associations, des collectifs et qui clairement appelle à la mobilisation aujourd'hui. Fin du monde, fin du mois, même combat. On nous présente ce chantier comme un symbole de modernité et de développement. Sur le terrain, ce que l'on voit d'abord, ce sont des hectares de terre transformés, des paysages détruits et des kilomètres de béton qui remplacent la nature. Le progrès ne devrait se mesurer qu'à notre capacité à préserver notre environnement et notre qualité de vie. Le progrès consiste à construire l'avenir, détruire des hectares de nature pour accélérer de quelques heures le transport de marchandises issues du commerce mondialisé. Est-ce que c'est vraiment l'avenir? On a toutes et tous la question. Ce méga-canal, c'est rien pour l'emploi ou des miettes de travaux et de logistique supposées et des bouchées d'intérimaires dans un monde du travail toujours plus en concurrence et précarisé. Rien pour la protection du vivant face à l'urgence climatique que les dernières chaleurs nous rappellent au quotidien. Rien pour les riverains et les riveraines qui se voient assénés quotidiennement par la société du canal Seine-Nord d'un discours travaillé et distribué sur papier glacé. Rien pour nous, tout pour eux. C'est destructeur du bien public, du bien commun, de l'eau, du vivant. Alors aujourd'hui et demain et après-demain, faisons monter la pression. Ne faisons pas juste des étincelles. Déclenchons l'étincelle. Bonne manifestation et à toutes et à tous.
11: Bonjour à toutes, bonjour à tous. Je suis issu du milieu de la Free Party, à l'instar d'un... Ça fait chaud au cœur, merci. À l'instar d'un certain nombre de personnes également présentes sur cette mobilisation. Nous sommes présents car nous avons à cœur de mettre au service des luttes nos petites mains, notre énergie et surtout les compétences qu'on a pu développer dans le cadre des Free. Notre engagement ne se limite pas seulement à celui de la défense de la fête libre. Nous sommes également sensibles aux luttes écologistes, aux luttes sociales et évidemment que nous sommes antifascistes. Parce que les espaces de liberté disparaissent sous la répression, parce qu'on détruit les terres comme on détruit notre culture, parce qu'il est urgent de converger et de faire cap ensemble, nous sommes le vivant qui se défend. Merci.
13: Bonjour à tous. Je suis Vincent Chombard, je suis le porte-parole de la Confédération paysanne pour la partie Hauts-de-France. La Confédération paysanne s'est toujours opposée aux grands projets inutiles. Certains se souviennent de la lutte à Notre-Dame-des-Landes, on peut rajouter la 69. Dans la Somme, on s'est battu aussi contre la ferme des 1000 vaches et on a gagné. Moi, je ne suis pas sur le tracé du canal. Je suis dans les villages périphériques du Grand Canal. Le remembrement s'est fait dans ces villages-là aussi. Lorsque j'ai voulu reprendre les terres de mon épouse qui partait à la retraite, le propriétaire nous a dit « Non, merci, je vais vendre à VNF parce qu'ils offrent 25 000 euros l'hectare. » Les prix moyens, c'est entre 7 et 11, voire même 13 000, plus que le double. Tous les agriculteurs qui veulent vendre, eh ben ils vendent au plus offrant. Pour un agriculteur qui veut reprendre des terres ou qui veut s'installer, c'est porte fermée. Ça veut dire que 3000 hectares, c'est peut-être 200 agriculteurs qui ne seront jamais installés. Et ça, la Confédération paysanne est contre, bien sûr. Et sur ma ferme qui faisait 60 hectares, quand vous en retirez 20, il en reste 40. Pour transmettre à quelqu'un, c'est amputé d'un tiers. Et le nouveau porteur de projet s'est vu refuser ses prêts à l'installation parce que ce n'était pas viable. Ça veut dire que ma ferme, pour une perte d'un tiers de sa surface, n'est plus transmissible et je n'aurai peut-être pas un jeune qui va me succéder, et pourtant je vais tout faire pour. Ça veut dire que l'accaparement du foncier, ici, sur ces 3000 hectares, plus les 4 fois 500 hectares de plateformes multimodales qui vont être à la charge des communautés de communes, c'est de l'installation en moins. Si on veut être autonome en nourriture, il faut commencer par produire au local, et là, on va perdre 4000 hectares de terres agricoles pour produire de la nourriture au local. Ce canal-là va provoquer des constructions corollaires. À côté de chez moi, il y a une usine d'engrais qui voudrait se construire, qui s'appelle Fertigagne, qui va faire 500 000 tonnes d'engrais azotés par an. Je rappelle que AZF, quand ça a explosé à Toulouse, c'était 450 tonnes. Cette usine-là va consommer 200 MW d'électricité, 2 tranches de centrales nucléaires. Cette usine-là va consommer...

0: Si c'était investi dans le bio dans les Hauts-de-France, ben je vous promets que ça ferait quand même progresser terriblement la surface et la production du bio. Et on a tous intérêt à que ça se passe dans ce sens-là. On est engagé dans un combat de longue haleine, mais il ne faut rien, rien, rien lâcher.
1: Merci, Vincent. Bon, moi, je suis Nina, je suis éleveuse dans le Var, petite fille de paysan, paysanne dans la Somme. Alors, du coup, je suis toute tremblante d'être ici. À la Confédération Paysanne, en fait, on défend depuis près de 40 ans le modèle d'agriculture paysanne. On lutte contre le modèle agro-industriel qui nous a été imposé, biberonné aux aides publiques. C'est un modèle industriel qui sert le profit de quelques-uns, comme Arnaud Rousseau en tête, au détriment de l'immense majorité, paysans, paysannes, citoyens, citoyennes et tous les autres. À la Via Campesina, c'est le plus grand mouvement paysan international. On défend la souveraineté alimentaire. C'est le droit des populations à définir les politiques agricoles et alimentaires. Aujourd'hui, on voit des dirigeants qui s'accaparent aussi ce mot « souveraineté alimentaire » en voulant toujours produire, coûte que coûte, produire plus, avec plus d'intrants, toujours plus d'exportations, mais toujours moins de paysans et de possibilités d'accéder à une alimentation choisie. Une seule chose compte, c'est que les paysans et les paysannes qui sont coincés dans ce modèle, on continue de consommer des engrais et que notre capacité d'exportation sont maintenues. Mais quid du devenir des paysans et paysannes qu'on représente, de l'avenir de nos territoires ruraux? On fait face à des crises climatiques, à des crises géopolitiques, à des crises sanitaires, et toujours en première ligne, toujours les paysans et les plus précaires. Ils ne parlent que de compétitivité, d'exploitation des ressources, d'exploitation de l'eau, de la terre, de la nature, des hommes et des femmes. Et à la Confédération Paysanne, nous le refusons. On veut vivre, on veut nourrir. Alors ensemble, méga déter contre ce méga canal qui bouffe nos terres. Méga déter pour péter la gueule au capitalisme. On attend les tracteurs et surtout, on va se battre contre ce méga canal, mais on a plein d'autres combats qu'il faut qu'on mène ensemble. Et on vous invite le 3 octobre à Saint-Pierre-la-Garenne dans l'Eure contre Syngenta, coalition large avec les soulèvements de la terre, la Confédération Paysanne, le collectif de soutien aux victimes des pesticides de l'Ouest et Cancer Colère et plein de signataires. On se retrouve à la rentrée, quoi.

0: Toujours sur la place du village, des écureuils sont montés dans les arbres et ont tendu une énorme bannière avec marqué Xavier, c'est pas la taille qui compte.
1: Xavier, c'est pas la taille qui compte. Ici, on veut dénoncer un projet mégalo de vieux blancs mégalos. Xavier Bertrand, c'est le président de la région, un patriarche de la classe bourgeoise. C'est le symbole du délire mégalo et de la toute-puissance virile. Xavier Bertrand et sa clique forcent un projet non consenti au mépris des alertes citoyennes et des avis scientifiques. Xavier, pour ta folie des grandeurs et ton délire de surpuissance, tu sacrifies des territoires, tu saccages le vivant et tu exploites des ouvriers qui triment sous la canicule. Féministes, écolos, nous nous dressons contre des projets industriels et politiques qui perpétuent des systèmes de domination réac au détriment des plus vulnérables, les femmes, les minorités de genre, les personnes non valides, les peuples colonisés. Anticapitalisme, anti-patriarcat, anti-impérialisme, même combat. Le méga-canal, c'est 10 milliards d'euros. 10 milliards de notre argent public que tu détournes, Bertrand, pour des intérêts privés, capitalistes et ravageurs. Nous les réclamons aujourd'hui pour qu'ils servent au bien commun, qu'ils servent à protéger les hôpitaux, nos écoles, les quartiers populaires et tous les plus précaires, qui sont les premiers exposés au dérèglement climatique et qui souffrent particulièrement en cette période de canicule. On les veut maintenant, ces 10 milliards d'euros. Alors oui, nous avons la certitude de notre légitimité à réclamer l'arrêt de ce projet absurde. Moins d'un an après la première mobilisation, nous sommes de nouveau là, et notre détermination à lutter contre le méga-canal n'a jamais été aussi forte.

jusqu'au bout, tous ensemble. On prend soin les unes des autres dans ces cortèges. On est déter, on est vénère, et on va le stopper, ce méga.

0: Et pendant que la manifestation imposante est en train de quitter la place du village de Oisy-le-Verger, le plaisir de rencontrer un camarade de radio. On est en échange depuis des années. En tout cas, moi, je vous envoie de l'émission. Il doit être diffusé sur Radio Scarb Sensé depuis au moins, je sais pas, 20 ans.
1: Le jeudi après-midi à 15h30.
0: Bonjour Hervé.
1: Bonjour. Nous, notre place de médias de proximité, il est là aujourd'hui. Ce projet, ça fait 30 ans qu'on en parle sur notre antenne. 30 ans qu'on donne la parole au monde agricole. On a sorti chez eux une résignation. Et là, j'ai l'impression que d'un seul coup, c'est l'habitant qui vient. Ça suffit, on ne peut pas faire ça. C'est également des gens qui se questionnent aujourd'hui sur leur accès à l'eau, sur le développement économique en Hauts-de-France, dans une région agricole où on a besoin de projets à dimension humaine.
0: Heureusement qu'il y a encore des radios libres pour donner la parole à celles et ceux qui ne l'ont jamais.
1: Plus que jamais, parce qu'on sait très bien que certains ont des projets politiques et que leur arme, elle est médiatique. Pensez à M. Bolloré, tu vois. Nous, on a toute notre place pour comprendre, expliquer et aller chercher la voix de l'habitant, la voix de l'administré, la voix de l'électeur et lui donner les armes pour pouvoir faire ses choix le plus éclairé possible.
0: Si c'est la droite ou l'extrême droite qui passe, nos radios libres, elles mettent la clé sous la porte dans les 2 ans.
1: Elles ne mettront pas la clé sous la porte. Elles vont continuer à exister. Le problème, c'est qu'elles ne pourront plus avoir recours à l'emploi. Et c'est plus que jamais, peut-être à ce moment-là, qu'elles seront des lieux de résistance. Et ce sera un gros retour à la base de ce qu'étaient les années 78, 79, Lorraine Cœur d'Acier, Radio Caquin chez nous, pour véritablement avoir des lieux où vous convergez une parole différente, libre et authentique, mais qui sera peut-être hors la loi. S'il faut se mettre hors la loi pour avoir le droit de parler, ben ça en dira beaucoup sur l'état de notre pays. S'il n'y a plus d'argent, ce n'est pas les radios qui vont disparaître. Ce sont les façons dont on va pouvoir les gérer, les administrer, les réguler. On va être dans l'excès, on va être dans la piraterie s'il faut, on sera dans la désobéissance pleinement assumée avec des citoyens qui prendront leurs responsabilités, quitte à devoir demain peut-être être condamnés ou bah tant pis. Si vous passez par là, on ira jusque-là.
0: On descend de la piraterie et on n'oublie pas notre ADN.
1: Tout à fait.
0: Et bonne manif à toi.
1: Merci beaucoup.

0: du béton, c'est ça qu'on veut. L'amour du béton. Il y a bien trop de prés, il y a bien trop de forêts. Vous l'avez vu, toute cette verdure qui nous fait mal aux yeux, eh bien on va la bétonner. Grâce à qui? Grâce à Big, grâce à Vinci, grâce aux autres. Mais vous êtes jaloux. Et ce qui nous réunit aujourd'hui, c'est le béton. Le béton va construire des méga prisons, des méga geôles, où vous pourrez tous être enfermés avec Marine Le Pen. Et ensemble, le projet du méga canal, on va le faire. On va se les faire, ces méga profits. Grâce à votre argent, n'hésitez pas, un petit billet de 100, un petit billet de 200, 50 euros pour les plus pauvres d'entre vous.
1: Bonjour mon père, donc je dis mon père parce que vous êtes en soutane, vous avez un euro doré autour du cou, des baskets dorées, et vous essayez de convertir les foules au bon sens, parce que ce méga canal, c'est vraiment formidable. Je suis le pape 40 de l'église de la très sainte consommation, votre sainteté, le fils du capital pour vous servir, et je suis arrivé de Dubaï, parce qu'on m'a dit qu'il y avait un rassemblement de beatniks, d'anarchistes. On est en 2026 et il y a encore des gens qui luttent pour un monde sans pollution, c'est-à-dire sans croissance. Je suis venu en jet, je l'ai posé, j'ai ravagé un champ bio, le bio c'est dangereux. Je suis là pour semer la bonne parole, travailler au bien et consomme et de faire en sorte que tous ces gens soient arrêtés déjà par la sainte police, parce que je vois qu'il y a des hélicoptères partout qui heureusement veillent sur moi et sur le grand capital pour ficher tous ces gens dangereux, éco-terroristes, ces saltimbanques qui sont quand même antisémites et fascistes, on le sait depuis Lyon. CNews l'a très bien dit. Pascal Praud est un ami personnel, tout comme les plus grands de ce monde, évidemment. Jeffrey Epstein, Bolloré, Bernard Arnault, la famille Bouygues que je salue, qui investit dans ce méga canal. Et ce méga canal, on en a besoin. Pourquoi? Déjà pour faire du fric. Et puis sinon, on va acheter où les arabes et les gauchistes? Il faut des canaux, un peu partout. Bon courage dans votre croisade. Merci, le doigt du capitaine.
2: Les éco-terroristes, les maraîchers à crête, eux qui soignent le monde avec leur lance-roquette, eux qu'on traite de plaques, de vieux de belles moquettes, paraît qu'ils sont des grenades vers la camionnette.
1: Une instruction vient d'être donnée, la manif déclarée, c'est tout droit, et les autres, c'est à gauche.
0: Le cortège se divise en deux à partir de maintenant. Un cortège à droite par la route déclarée, un cortège à gauche à travers le champ pour aller voir les dégâts du canal. Les deux cortèges se rejoignent à la fin.
1: Si on va à gauche sur le cortège non déclaré, il y a probablement du bleu marine au bout.
3: L'objectif, c'est de montrer un peu les enjeux du méga canal, alors que la préfecture a refusé que la manifestation passe proche du chantier du canal. Nous, ce qu'on veut là, c'est montrer les dégâts du canal au nord et montrer que ça n'a aucun sens de construire l'écluse finale d'un projet qui n'est toujours pas financé.
1: Mais si on va tout droit, on va voir des trucs aussi.
3: Le canal du Nord et le canal de la Sensée, qui sont des canaux qui sont déjà existants, parce que nous, on veut montrer que ce qu'il faut continuer à utiliser, c'est les canaux qui existent déjà.
4: Déteste le canal.
5: Alors, qu'est-il advenu du cortège un peu déter parti vers un chantier du canal? Malgré la présence de gendarmes, quelques centaines de personnes sont allées couper des fils et enlever des piquets délimitant une future route dédiée à la logistique du chantier. Une route qui coupe en deux les champs d'agriculteurs impactés par le projet. En pleine canicule, les gendarmes ont tiré des grenades qui ont mis le feu aux champs récemment moissonnés et jonchés de paille. Presque 5 hectares partis en fumée. Vous ne serez pas étonné de croiser Julien Leguet, co-porte-parole de Bassine Non Merci, condamné au début de l'été à 6 mois d'emprisonnement à résidence avec port de bracelet électronique, quand ce mois de juillet, il n'a pas encore reçu. Ce qui a permis à notre batelier de revenir manifester contre le méga canal avec sa barque.
1: On avait le choix entre donc prendre à gauche parcours non déclaré ou alors tout droit pour la manif familiale. Et n'écoutant que mon devoir d'information, ben, j'ai continué tout droit. Bonjour Julien.
6: Salut, donc j'ai continué tout droit aussi.
1: On peut comprendre que tu continues sur le chemin familial. Hein. Tu vas recevoir un bracelet électronique. T'as assez encaissé comme ça ces derniers temps.
6: Et puis il y a la barque du Marais qui a encore fait le voyage.

0: C
1: c'est l'alphabet militant, accablant.
0: On aperçoit l'autre partie du cortège, hein, là-bas.
1: Ils ont l'air à l'arrêt, là. Ils sont sur une position qui domine le canal, qui doit être le canal de la Sensée, vraisemblablement.
0: Alors bon, vous avez continué tout droit, parce que votre barque de lutte, la Barca di Luta, est quelque part par là, dans les gens.
1: Ouais,
0: là.
1: On est en train de la rejoindre. Bah, une barque, ça se met dans l'eau, hein. Alors ouais, j'espère néanmoins qu'avec cette chaleur accablante, ouais, on aura l'occasion d'aller faire trempette dans un de ces magnifiques canaux. Bon, c'est encore le bordel, il y a encore 5 fanfares, on s'entend pas.
0: Trêve de plaisanterie, tu as le sourire et ça fait vraiment plaisir à voir, parce qu'avec tout ce que tu t'es mangé, toi, et dans la gueule, et tes camarades, ouais, bah tu as bien du mérite quand même, parce qu'il y aurait manière à être un petit peu fatigué et déprimé.
1: Le bracelet n'arrivant pas, c'est devenu de plus en plus probable que je puisse revenir sur ces terres picardes, où on est déjà venu à plusieurs reprises, hein, la lutte, il y a une vraie amitié, une fraternité, sororité très forte entre la lutte méga canal non merci, la lutte méga bassine, la joie de pouvoir être là avec les copaines. Qui est un peu descriptif de cortège, parce que là on a traversé différentes ambiances. Là on est sur la partie, on va dire, ouvertement politisée et visiblement partisane, quoi. On est avec les camarades de la France Insoumise qui sont mobilisés à plusieurs dizaines d'élus et d'adhérents et de militants. On vient de passer le cortège vers ELV. Quand on arrive à ce genre de projet débile, ça veut dire qu'il y a des élus, il y a des collectivités. Un conseil régional, c'est un champ de bataille. Un conseil départemental, c'est un champ de bataille. Les communes. Comment se fait-il que dans ce genre de projet destructeur, l'avis de la population ne soit jamais demandé?
0: Si, ils font semblant, en fait. Ouais, il faut des fausses consultations, mais en fait, c'est du décorum. Il y a des élus de la République qui se joignent à ces hordes féroces d'éco-terroristes.
1: C'est ça.
0: Bah, il se trouve que toutes ces écharpes tricolores étaient des écharpes LFI. À commencer par Anne, députée de Haute-Garonne, que je trouve vraiment extraordinaire et formidable. Elle est là tout le temps, elle est venue te soutenir à tes procès. Elle parle bien, parce qu'elle est intelligente.
1: Ouais. Anne, elle faisait partie de ligne 2, qu'on fait de la protection de blessés, qui ont été pris pour cible, et qui, je le sais déterminé, le plus furieuse, notamment vis-à-vis de Darmanin. S'il y a eu un tel carnage à Sainte-Soline, c'est parce qu'il y a un ministère de l'Intérieur, avec l'accord d'un président de la République et un Premier ministre, qui ont donné le feu vert. C'était leur stratégie. Et si ça n'avait pas été le cas, ils n'auraient jamais envoyé tous ces hommes et tout ce matériel de guerre. C'est bon de savoir que dans cette bataille au long cours, bah, on a des alliés qui sont tout aussi en colère, tout aussi déterminés et qui lâcheront rien jusqu'à la fin.
0: Anne est députée de Haute-Garonne et la Haute-Garonne, c'est la 69.
1: C'est pas très loin aussi du lac de Caussade, projet de retenue d'eau à vocation agricole, complètement illégal, d'abord autorisé par l'État pour finalement être annulé, mais finalement construit, et où les forces de l'ordre n'ont surtout pas été mobilisées pour empêcher le carnage. Et puis, ben ouais, c'est une de ces régions de France qui aujourd'hui, mais comme toute la France en vérité, souffre très très très très très fort de la canicule. J'ai du reste, je trouve beau toute confluence. On se manière de faire des stratégies, des approches différentes. Faisons-en une
0: remarque.
1: Oui, là-bas. Aujourd'hui, elle a Xavier Bertrand, qui après le canal de l'Escaut veut créer le canal de l'escroc. Xavier a trouvé sa place dans la barque. Je pense qu'un sort funèbre lui est réservé.
0: Il a comme une tête de bonhomme carnaval. Hein.
1: Il a une bonne tête de bonhomme carnaval.
0: On sait bien ce qui leur arrive à la fin des carnavals au bonhomme carnaval.
2: Xavier, ton canal, on le remballe. Xavier, ton canal, on le remballe.
3: Le cortège a pris sur une petite route à droite, puisque tout droit, c'était pas possible. Il y avait des gendarmes qui barraient sur deux voitures de gendarmerie.
4: À genoux sur la gendarmerie. Vive l'ordre, vive l'obéissance.
5: Travail obéit consomme, et c'est ça qu'on aime. Un genou, de la soumission, on veut de la soumission. C'est le moment d'élation. Qui veut faire une petite délation? Tu veux dénoncer quelqu'un? Non, mais non, Xavier Bertrand, c'est un ami personnel. Qui veut dénoncer quelqu'un? Par exemple, il y a des personnes qui n'ont pas le droit de mettre un foulard. Elle? Est-ce qu'on pourrait pas la verbaliser? Ça, c'est 250 euros, c'est combien dénoncé? Je prends 10%.
0: Il y en a un qui est parti un peu énervé. Hein.
6: Se faire du plaisir devant une vidéo de quand-même, d'ailleurs, je m'en donne.
0: On prend sur la gauche et on se dirige vers le camp de Julien. Oh. Julien a été mis à l'eau, se baigne. En face.
7: Alors voilà.
0: Il y a maintenant une trentaine de baigneurs et de baigneuses dans l'eau.
3: et les personnes embarquées à bord de la barque de flottée, forme de cygne doré. Qui scande, ne nous regardez pas. Il y a maintenant une cinquantaine de... Il y a maintenant des dans le canal. Il l'a.
8: On doit se remettre en route par là, que ce soit à la nage ou à pied.
3: Apparemment, des renforts de gendarmerie arrivent peut-être pour interrompre ou déplacer cette baignade.
9: Il y a eu une baignade sauvage dans le canal du Nord, qui est le canal que nous, on voudrait mettre en avant parce que c'est ce canal qu'on veut préserver. C'est ce canal qui est suffisant et qu'il faut remettre en état. Et donc là, il y a plein de gens qui ont décidé de se jeter dans ce canal. C'est une manière de symboliser l'attachement qu'on a à ce canal. Et là, l'idée, ça va être de reprendre la route pour rejoindre le deuxième canal qu'on veut préserver, qui est le canal de la Sensée et qui va être raccordé au canal Seine-Nord Europe si les travaux arrivent à se faire, ce qui ne sera pas le cas, bien entendu. Et du coup, nous, on va amener Xavier Bertrand au canal de la Sensée pour qu'il voit tous les dégâts qu'il est en train de faire. Ben, on va reprendre la route là parce que la pression policière elle risque de s'intensifier et du coup comme on veut continuer à être au maximum au complet et à pas avoir de soucis, ben, l'idée c'est qu'on prenne rapidement une décision collective pour choisir la route qu'on prend et du coup il y a plusieurs options, il y a des gens qui vont essayer de rejoindre le cortège principal à la

0: Il y en a d'autres qui vont prendre le chemin de LH, qui est le chemin qui longe le canal, et puis il y en a d'autres qui vont reprendre la route du tracé officiel qui a été choisi. Voilà.
1: Bonjour, t'as testé l'eau ?
2: Salut, ouais, qui est super bonne.
1: Gros logo Extinction Rébellion sur ta chemise.
2: Bah, exactement, je viens du Havre et ce méga canal nous concerne aussi, enfin il concerne tout le monde, il concerne la faune sauvage, il concerne là qu'on est en train de crever sous 40 et que voilà 10 milliards pour une connerie pareille, ben faut se jeter à l'eau pour.
1: Connerie, non, en fait ça fait quand même du pognon pour les copains de Bertrand, Bouygues, Vinci, les bétonneurs. Et puis peut-être toi qui viens du Havre, Edouard Philippe, lui c'est le projet Aropa, le Havre, Rouen, Paris.
2: Mais ce matin j'ai écouté dans votre journal local, La Voix du Nord, connerie monumentale, hein, comme quoi les marchandises allaient arriver au Havre et qu'elles allaient rejoindre les ports d'Europe du Nord. En passant par le méga canal. Non mais allô en fait. Dans un premier temps, Edouard Philippe s'était positionné contre le méga canal parce qu'il disait que ça allait squeezer les ports du Havre en favorisant les ports d'Europe du Nord, puisqu'ils allaient livrer la marchandise des ports de Anvers où il n'y a pas de docker, où il n'y a pas de grève, et donc
1: oui,
2: et c'est plus
1: c'est
2: sympa.
1: Ça, c'est qu'au Havre, il y a des dockers et ils sont à la CGT.
2: Donc là, on a essayé de mobiliser les dockers. Et ils ont dit, ben non, nous, s'ils nous donnent 10 milliards d'investissements pour continuer de construire des merdes, eh ben, on sera pour. Donc, c'est des productivistes, hein, faut faire attention aussi. Les radicaux écolos avec les dockers, qui sont quand même une caste. Alors bon, il y a des dockers qui bloquent des convois pour Israël, la Gênes et tout ça, et vivent ces dockers-là. Mais au Havre, on a un peu de mal avec les productivistes. Des méga-projets, on en a. On a quand même reçu le 2 juillet le plus grand bateau au monde là, de la CMA-CGM avec Madame Macron et la fille de Bernard Arnault qui sont venus inaugurer le Notre-Dame. Donc il faut quand même oser l'appeler le Notre-Dame en fait. Ils ne doutent plus de rien. Open bar pour eux. S'il n'y a pas des résistances comme ici, ben, ils font ce qu'ils veulent. Et ce qu'ils veulent, c'est leur mafia à eux, leur argent à eux et les gens du Havre. Moi j'étais en train d'expliquer qu'il n'y avait pas de maître-nageur pendant les deux canicules sur la plage. Donc Edouard Philippe a dit, ouais, les maîtres nageurs à partir du 1er juillet. On peut se noyer avant. La piscine de Coquerioville, ils s'en foutent que les pauvres apprennent à nager. Coquerioville, ce sont les quartiers populaires du Havre. Elle est en travaux depuis un an et bon, on s'en fout. Par contre, les investissements pour la CMA-CGM, pour continuer d'importer des merdes, pour continuer ce monde qui nous détruit, ça, ça va. Ah ben nous, au Havre...
1: Il y a des gens qui me disent, ah mais Edouard Philippe, les gens de sa ville l'adorent, il paraît que c'est un super maire.
2: Je le déteste foncièrement. On a fait un conseil municipal lundi dernier avec des enfants, des maires qui venaient dire que ils avaient crevé de chaud dans les classes. Enfin voilà quoi. Edouard Philippe a dit comme ça, faudrait peut-être aller voir l'éducation nationale. C'est pas lui, c'est sa sœur en général. Le droit, rien que le droit. Et le droit est toujours avec eux, c'est le droit des plus forts, le droit des plus riches. Au Havre, les gens... C'est une population pauvre qui n'a pas la force de résister et ils en profitent. Et là-bas, c'est open bar. Hein. Ils reçoivent les ministres un par semaine parce que là-bas, en fait, il n'y a pas vraiment de résistance. Même Monsieur Lecoq, notre député communiste, qui va inaugurer avec la fille de Vitton. Enfin, moi, j'en reviens pas, quoi. Parce qu'ils sont productivistes. Enfin, faut pas qu'on se divise. Je sais, les soulèvements de la terre, ils sont pour composer avec tous ceux qui se réveillent. Mais parfois, c'est difficile. C'est les terrains où il y a des gens qui ne peuvent pas se ressaisir parce qu'ils n'en ont pas les moyens. Ils ont tout juste de quoi vivre. Donc, ils peuvent pas être dans la rue avec nous. Ils peuvent pas venir aujourd'hui. Il y avait une militante. J'ai dit, c'est 6 euros le train pour venir ici. Mais elle m'a dit, j'ai même pas 6 euros pour manger. Donc, elle n'est pas venue. Donc, ces gens-là sont pas là. Les gens qui souffrent déjà de cet effondrement et de ces canicules, ils sont pas avec nous parce qu'ils n'ont pas les moyens. On a fait une petite mobilisation mardi là quand la loi du permis de tuer est passée, mais quand on a chanté à bas l'état policier, les militants PC sont partis.
1: C'est des communistes qui connaissent pas leur histoire, hein, parce que pendant les grandes grèves de 47-48, la troupe leur tirait dessus à balles réelles. Et là, les gens sont en train de ressortir la barque.
3: 1, 2, 3.
1: Ouais. Donc la barque a été allée hors de l'eau.
4: Il n'y a pas le camion.
1: Une vingtaine de personnes se retrouvent à porter la barque de Julien sur un petit chemin de campagne. Elle est vraiment très lourde. Effectivement, on se marche sur les pieds. Enfin, c'est pas pratique à porter. Sous le cagnard, sur ce petit chemin bordé d'orties.
5: Un petit 10-15 kilos chacun, voilà.
1: Donc l'hélicoptère qui nous survole doit certainement se demander qu'est-ce que c'est que cette vingtaine de personnes qui portent une barque sur un chemin de campagne.
6: La remorque est arrivée sans
1: camion. Donc il y a une amélioration en prévision, c'est que la barque va se mettre sur la remorque, mais il faudra pousser la remorque.
7: Ça sera déjà mieux que de porter la barque.
1: Et on rejoint le reste du cortège et la fanfare.

0: Bonjour camarade tromboniste.
1: Bonjour, enchanté.
0: Membre de l'une de ces fanfares.
1: Il y a la fanfare invisible.
0: Il y en a une autre aussi, non?
1: Il y en a trois même.
0: Oui.
1: Il y a la flûte de Lille et il y a la flûte des classes de Paris.
0: Vous, c'est la fanfare invisible.
1: De Paris aussi.
0: Bravo, hein, vous avez la santé et du souffle, parce que jouer sous le cagnard, là, c'est vraiment un exploit.
1: C'était super de pouvoir se baigner au milieu, ça fait une vraie pause.
0: T'es encore en forme?
1: Oui, ça va, mais on se relaie un peu, c'est trop bien, ça fait plaisir.
0: Bonjour Maurice.
2: Bonjour.
0: Je ne sais pas trop quelle heure il est.
2: 17h30,
0: voilà,
2: il fait super chaud, on est tous fatigués, mais on est contents. Et on a du bon son parce que les teufereuses nous ont apporté un super son.
0: Et oui, il y a trois fanfares en plus qui jalonnent les deux cortèges, hein, puisqu'ils se sont scindés à un moment.
2: Les cortèges se sont scindés, il y a eu un cortège déter, si on peut dire, entre guillemets, et le cortège déclaré qui a continué tout droit, donc le cortège déter est parti à gauche, il est allé... essayer de rejoindre le chantier. Donc ils ont croisé une route qui est la route de la Société du Canal qui rejoint un quai de déchargement de la Sensée vers le chantier de l'écluse de Oisille-Verger. Et cette route, en fait, elle coupe le champ d'un agriculteur en deux. Ils avaient mis des barrières pour pas qu'il puisse passer avec ses tracteurs. Donc lui, depuis des mois, il doit faire des tours énormes avec son tracteur. Ça dérange vraiment son travail. Les camarades, apparemment, ce qu'ils ont fait, c'est qu'ils ont dépiqueté ces barrières pour laisser le passage au tracteur. Parce qu'en fait, le problème de ce canal, c'est pas seulement les milliards, les destructions et tout, mais c'est aussi qu'il détruit concrètement le travail des gens, la vie des gens qui vivent ici. Et donc, ce cortège-là, après avoir fait ça, il a continué parce qu'il voulait aller voir le chantier. D'ici, on voit le chantier, il est là-bas et il y a vraiment beaucoup de camions de police.
0: Ouais.
2: Les policiers, c'est des gens très intelligents. Donc, ce qu'ils ont fait, c'est qu'ils ont lancé des lacrymos dans un champ très sec. Et bien sûr, ça a pris feu, mais je pense qu'ils avaient prévu ça parce qu'en fait, c'est comme ils ont pensé à l'avance.
0: Parce que ça s'est déjà passé au village de l'eau.
2: Oui, ils savent très bien ce qui arrive quand on lance des lacrymos dans un champ en juillet. Donc, ça a pris feu. Les camarades sont revenus en arrière, hein, ils ont pas insisté. Donc, je sais pas où ça en est, mais a priori, c'est maîtrisé, sinon on verrait des flammes. Voilà, et donc nous, on était dans un cortège plus tranquille. Là, ça fait des heures qu'on marche au soleil. On est un peu fatigué, mais on voit nos camarades qui sont en train d'arriver au loin depuis l'autre cortège. Donc on est en train de se rejoindre. Et là, tout le monde est en train d'aller vers le canal de la Sensée pour se baigner, pour se rafraîchir. Et là, ce qu'on a vu là tout à l'heure, c'est une barque que les gens ont portée tous ensemble.
0: J'ai suivi ça, effectivement. On a cru à un moment qu'il s'agissait de suivre le long de ce canal. Puis, il y a eu comme une espèce de changement de plan.
2: Il y a eu plusieurs choses qui se sont passées. D'un côté, à l'arrière de notre cortège, il y a des gens qui ont vu un trou quelque part qui permettait d'aller vers le canal du Nord. Pas loin d'ici, il rejoint le canal de la Sensée. Et la barque est allée à l'eau.
0: Elle s'est retrouvée à naviguer sur la route goudronnée, portée par une vingtaine de personnes à bout de bras,
2: ouais,
0: jusqu'à ce qu'elle rejoigne une remorque. Les camarades.
2: La barque pour la reporter dans l'autre canal, du coup, le
0: D'accord.
2: canal de la Sensée.
0: Comme il y a des changements de plan qui vous surprennent vous-même, du coup, ça doit encore plus déconcerter les forces de l'ordre en face.
2: Parce que ouais.
0: Même vous arrivez à vous surprendre, c'est que ça doit être très surprenant.
2: Je comprends pas trop parce que les forces de l'ordre étaient positionnées à des endroits stratégiques où on atteint le canal, mais là, a priori, ça passe. Tant mieux, je pense que les camarades sont assez créatifs et créatives, ils ont des bonnes idées.
0: Et un grand sens de l'improvisation quand même.
2: Un grand sens de l'improvisation.
0: Du rebondissement. Oui, là, en fait, les deux cortèges qui s'étaient scindés, donc comme tu l'expliquais, se rejoignent et se retrouvent maintenant.
2: J'espère que tout le monde va bien.
0: Et on est incroyablement nombreuses et nombreux, 3-4 000 personnes.
2: Nous, on estime qu'on est 3 500 personnes.
0: Ouais, voilà.
2: Il y a du monde du coin qui se mobilise. On a vu aussi plus de partis politiques que l'année dernière qui se mobilisent. Donc on voit que c'est un sujet qui prend vie et grâce au fait qu'on a fait vivre le débat démocratique avec la manifestation de l'année dernière, on mobilise plus de monde.
0: Et alors là, on est compressé, compacté sur cette petite route de campagne et on vit une expérience stéréophonique assez extraordinaire parce qu'on est pris entre deux fanfares qui jouent pas du tout la même chose.
2: Entre les camarades.

0: camarades qui se retrouvent et qui sont heureux, entre les gens qui essayent de pousser pour pouvoir aller se baigner dans le canal. C'est assez drôle, toi et moi, là, on est un petit peu pris entre
1: deux feux. C'est quand même un joyeux bazar, très bien organisé.
0: J'ai entendu qu'il y avait eu des gens qui avaient eu des coups de chaud, mais grâce au fait qu'on avait apporté de l'eau avec les camions et les tracteurs, les gens ont quand même pu s'hydrater. Il y avait les médics, on a réussi à éviter que les gens aillent pas bien. Et puis les fanfares, la musique, les teufeureuses qui nous apportent du gros son, ça aide quand même à aller mieux, quoi.
1: Ah là là, vous êtes forts les éco-terroristes, hein.
2: Dimanche 12 juillet et une chaleur tout aussi accablante que celle d'hier, jour de cette fantastique mobilisation et manifestation méga canal. Et là, ça tape vraiment très fort avec Rino. Bonjour Rino.
3: Salut.
2: L'un des organisateurs et des organisatrices de ce méga événement, de ce méga village. Merci en tant qu'usager de ce dîner, tout roulé, des sanitaires, des toilettes, de la nourriture, une vérité de bouille que j'ai. Donc on voit bien qu'il y a des alliances et peut-être un grand arc qui s'est créé entre la ZAD de Notre-Dame-des-Landes, le Poitou et ces luttes anti-bassines et puis vous ici sur ce méga canal. Merci à toute l'équipe pour ce fantastique accueil.
3: C'est vraiment une équipe, hein. C'est plutôt la logistique à qui il faut dire merci. Merci à la cantine, merci à ceux qui nettoient les chiottes quand même, hein, parce qu'on les voit passer avec leur combinaison blanche. Merci vraiment à toutes les petites mains, parce qu'on a aussi beaucoup, beaucoup de bénévoles, de personnes qui ont accordé de leur temps venant ici en participant librement à l'auto-organisation, en fait. Hein, voilà. Ça fait du bien au cœur. Et après, bien sûr, c'est aussi beaucoup de stress. Il y a des gens qui sont très fatigués, il faut dire qu'il y a. Et là, le soin, c'est important, enfin même fondamental, du début à la fin, et surtout maintenant. On est quand même dans une canicule, hein, du coup, là, ça tire pour tout le monde, quoi. Il faut avoir aussi contextualisé que c'est la première fois, quand même, qu'on a un événement de cette ampleur dans le coin, aussi. Les militants et militantes du coin, ils sont contents aussi.
2: Quand je suis venu vous voir la première fois, c'était en octobre, la grande manif méga canal, 2000 personnes. Et à vue de nez, je me dis, là, vous avez presque atteint le double en fréquentation. Et par exemple, sur la grande manif d'hier,
3: 3500 personnes, selon nos chiffres. Il y a des 2000 d'octobre. Et surtout, avant, on avait des fêtes de l'eau, on avait 200 personnes. Et encore, quand on est du 3500, on compte pas en fait les personnes qui sont passées au village, qui sont reparties, etc. Après, il y a des personnes qui sont certainement venues spécialement pour la manifestation, mais pas tout ça pour dire qu'on augmente d'année en année.
2: Un point rouge financier, vous faites confiance aux gens, vous faites confiance à vous-même, notamment la nourriture, à la cuisine, c'est prix libre. C'est-à-dire qu'on donne ce qu'on peut, ce qu'on veut. Et il y a eu un petit message là qui a été passé en disant l'organisation est sévèrement dans le rouge là, si vous pouviez remettre quelques petits billets ou abonder sur une cagnotte qu'on trouve où.
3: Le prix libre de la cantine, ça vient en effet, mais il y a tous les financements qu'il y a autour, et ça c'est via des dons. Du coup on appelle aux dons déjà sur l'événement. Il y a une boîte aux dons à l'entrée et à l'accueil, et surtout je pense que vous pouvez faire des dons en allant sur le site de Méga Canal Non Merci directement. Vous aurez une cagnotte en ligne, hein, pour faire ces dons là si vous voulez, même après l'événement, aider à la compta, voilà, parce que c'est une lutte de longue haleine.
2: Avez-vous le sentiment d'une victoire politique et médiatique? Parce qu'il s'agit bien de gagner une bataille de l'opinion.
3: La couverture médiatique, elle a vraiment augmenté. On en parle dans les grands journaux, dans les journaux locaux, dans les journaux alternatifs. Maintenant, le canal Seine-Nord, il est connu. C'est pas qu'il commence à être connu, il est connu. Et il est connu aussi parce qu'en effet, tu as parlé politique, mais au niveau national, maintenant, ça y est, c'est rentré. On arrive dans le moment des présidentielles, on l'a évoqué, on a fait y avoir Jean-Luc Mélenchon qui s'est ramené. C'est un sujet politique en soi, déjà. Et puis, on a travaillé sur la question pour agrandir la question du canal, pas juste le ramener à un sujet commercial, mais en faire un sujet de territoire, de vie du territoire, de démocratie, de politique et d'environnement aussi, bien sûr. Notre vraie victoire, c'est que les habitantes et habitants se saisissent de ça et en entendent parler. Et se disent, ah, ça a passé à côté de chez moi. Ah, bah, en fait, c'est pas si bien que ça. Parce que pour l'instant, la com, c'est globalement qui était là, c'était la com de la société du canal Seine Europe, qui a quand même acheté une 9 pages dans le canard local de la Voie du Nord. Et c'est déjà une victoire, parce que jusqu'à présent, c'était silencieux. Tu vois, on n'en parle quasiment pas. Un exemple de ça, c'est que pour l'instant, je crois que je n'ai pas vu de réaction de Xavier Bertrand sur ce week-end-là. Vous voyez, ça fait partie de cette tactique-là, de dire, on n'en dit pas trop, on en met. Donc peut-être qu'il va réagir, je ne sais quand, à un moment donné. Vu l'événement d'ampleur, on est quand même un des plus grands rassemblements écologistes dans les Hauts-de-France. Ce serait quand même assez extraordinaire que le président de la région des Hauts-de-France ne parle pas de ça, quoi. Ou s'il n'en parle pas, c'est qu'éhontément, il ne veut pas en parler.
2: Conversation que j'ai eue avec une personne, une riveraine, qui disait, ces éco-terroristes très dangereux, qui n'aiment pas le progrès, on nous en a dit pique-pendre, qu'ils étaient affreux, qu'ils étaient méchants, qu'ils étaient violents. C'est pas du tout ce que nous raconte la télé. Donc, il commence à y avoir un doute aussi qui s'instaure. Peut-être que la télé,

0: que ces gens ne sont pas aussi méchants que ce qu'on nous en...
1: C'est un vrai sujet, c'est-à-dire que concrètement, on essaye aussi, en faisant ces manifestations-là, d'être respectueux tout simplement des habitants du territoire. Parce que, en effet, souvent, on nous décrédibilise dans les médias, à la télé, on nous fait passer pour des éco-terroristes, voilà, c'est le terme. Là, étonnamment, bah oui, quand ils nous voient en vrai et qu'on est là à dire merci, ou qu'il y a un souci et qu'on vient aider, ça peut arriver aussi, voilà, il y a des... L'idée de respecter, quoi. Et je pense que d'un coup, ça leur semblait temps pour... Et quand ils se retrouvent bloqués par les flics, etc., du fait de nos manifestations, bah, ils ont peut-être l'impression qu'en fait, c'est pas nous le souci. C'est pas le fait de manifester. Manifester, c'est un droit en tant que tel. Et par contre, la réaction des autorités à notre égard, ils sont impactés par ça également, les habitants du territoire, tu vois.
0: Il y a aussi des gens qui ont glapi, oui, ils vont casser des trucs. Hier, il n'y avait rien à casser, si ce n'est un tas de remblais et un trou.
1: Les gens ont bien appris de Sainte-Soline. On va pas s'attaquer à un trou qui est entouré de putains de Robocop qui sont là prêts à nous exploser la tête. Hein. Voilà. L'idée, c'était d'être fluide comme l'eau, de tourner autour, de les faire courir et bien sûr de surtout pas faire des dégradations.
0: Il n'y avait rien à dégrader, enfin, à part un tas de remblais.
1: Pas de dégradation des services publics, pas de dégradation, bien sûr. Toujours montrer le respect au territoire, aux habitants dedans. Et enlever, il n'y avait rien. Ok, les gens sont amusés à couper des barbelés qui montraient qu'il y avait une route, mais au-delà de ça, bon, c'est tout.
0: Des barbelés qui coupaient l'exploitation d'un exploitant agricole en deux, qui est très embêté par ça.
1: Hein, l'idée, c'était un peu de montrer qu'on libérait le territoire, quoi, hein, parce que vraiment, il a été obligé de se retrouver à avoir ce truc-là sur ses terres, alors qu'il n'a rien demandé, le pauvre.
0: Plus d'une centaine de pères trempettes, c'était déjà, qui sont fonctionnaires, ils apportent aussi de la vie, il y a déjà de la...
1: Il faut. Bien sûr. C'est aussi prendre possession et montrer qu'ils sont des lieux, en effet, de vie, qui sont nos canaux. Ils sont beaux. Et reprenons ce besoin de ces 300.
0: Que de ces 3200 écoles et nourricières, matériaux, et sur un chiffre de euros, nous annonçons un chiffre, on sait que c'est toujours ce projet arrive de, au moins dans les 15.
1: C'est le EPR qui va prendre des années, de 2040 sur la fin des travaux, hein, faut dire ce qui est. Oui, il y a une pièce d'infrastructure. Tant pis. Arrêtez, en effet, nous, on est. Bien sûr que les gens vont se poser la question de ça. Tant, c'est l'argent public, citoyen et citoyenne. Et les lycées qui crèvent de chaud par la canicule, au lieu d'aller dans une infrastructure, pas pertinent parce qu'il y a déjà des alternatives. Ben voilà, ou alors aller dans les services publics. Les gens ne sont pas bêtes.
0: La Cour
1: française nationale qui prennent partir dans leur gage qui est châtié, administratif, mais qui disent encore que c'est n'importe quoi. Il faut décrypter. C'est-à-dire qu'ils disent que c'est n'importe quoi. Il y a eux, il y a le Conseil d'orientation des infrastructures, il y a la Cour européenne des comptes, l'autorité environnementale. Tout ça, c'est pas des gauchistes, en effet. Hein. C'est sûr que maintenant, nous, notre parole, on n'a plus l'air d'être des éco-idéalistes à la con. On est confirmés par des grands pontes de l'État. Et donc, du coup, c'est pour ça qu'on sent que ça tremble. Et c'est également la raison pour laquelle on a fait ce rassemblement à ce moment-là. C'est pour bien montrer que tout ça s'est accompagné d'une grande résistance collective.
0: Déjà, même sans résistance, on a l'impression que c'est vraiment vasouilleux, le chantier. Enfin, tu disais que de lui-même, il prend un an de retard ici ou là. Ils ont commencé le saccage, en fait.
1: Ils font leurs travaux préparatoires. En fait, ce qu'ils sont en train de faire, c'est concrètement, ils travaillent le discours autour du canal. C'est-à-dire qu'ils préparent les zones de compensation en disant, voyez, on fait des choses environnementalement, qualitatives, on compense, voilà. Et ils font leur com', en parlant des 3300 recrutements, etc., en faisant venir Xavier Bertrand ici à Oisy-le-Verger, pour montrer que toutes les avec les préfets et compagnie, toutes les huiles, pour montrer que c'est validé et que ça va être génial, quoi. Mais bon, personne n'y croit vraiment, à part ceux qui sont obligés d'y croire.
0: Mauvaise nouvelle pour Xavier Bertrand et ses amis de Bouygues et Vinci, etc. Vous serez toujours là, de la motivation là que j'ai vue sur ce week-end et cette mobilisation qui grandit.
1: On lâchera rien et de toute façon, il y a toujours un recours juridique qui est en attente. Mais nous, sur le terrain, on lâchera rien. Pendant qu'on parle, par exemple, il y a un grand débrief qui évoque aussi les pistes d'action futures. On est déjà en train de réfléchir à ce qu'on va faire après. Et la lutte, elle continue. Et elle ne s'arrêtera pas tant que le canal ne s'arrêtera pas. Mais méga canal tourbillon.
2: Méga canal tourbillon. Méga canal tourbillon. Méga canal tourbillon. Méga canal tourbillon.
0: Et voilà les amis, fin de la seconde partie de ce reportage à télécharger sur notre site. Polémique, c'est lavoixoff.com. Avant qu'on ne se retrouve très vite sur votre radio libre préférée, ce n'est qu'un combat. Continuons le début. Salut.
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1: Cinéma, vidéo, documentaire, film pour le jeune public, prochainement sur vos écrans.
2: Cette semaine, au Mégarama d'Arras, du côté des sorties, retrouvez Heart of the Beast, un thriller de David Ayer avec Brad Pitt, Garance, un drame de Jeannery avec Adèle Exarchopoulos, Justin le Juste, un drame historique d'Éric Barbier avec Alban Ivanov et Alexandra Lamy. Pour les jeunes cinéphiles et toute la famille, Tad l'explorateur et la lampe magique d'Enrique Gatto. En avant-première, Verity, un thriller de Michael Showalter avec Dakota Johnson et Anne Hathaway. C'est mardi 29 septembre à 20h30. Et Les Misérables, un drame de Fred Cavaillé avec Vincent Lindon. C'est dimanche 4 octobre à 14h45. Côté événement, le Festival de cinéma de Valenciennes est de retour pour une 16e édition. C'est du 25 au 29 septembre. Organisé par l'association Atmosphère, le festival, ce sont deux compétitions, documentaires et fiction, deux jurys de professionnels, talents et presse, et deux invités d'honneur, Patrick Timsit et le coup de cœur, Françoise Lebrun. C'est au Cinéma Pâté de Valenciennes, 59 avenue des Alpes. Un autre festival cinéma à la folie, nouveau regard sur la santé mentale, deuxième édition. Cinéma à la folie, le premier festival itinérant et gratuit pour parler autrement de la santé mentale. Il a pour ambition de déstigmatiser les troubles psychiques et de lever les tabous ou les clichés encore trop nombreux sur cette question de santé publique et propose un accès entièrement gratuit à une sélection de 12 films, fiction et documentaire, mettant en lumière des récits intimes, authentiques et diversifiés. Festival qui se déroule à Boulogne-sur-Mer et d'autres villes en France du 2 au 5 octobre. Entrée gratuite pour toutes les séances, réservation donc conseillée. Et on termine avec un ciné-concert à l'espace polyvalent route de Carency à Souchez, samedi 3 octobre à 20h. L'Harmonie de Souchez, association musicale qui fête cette année ses 120 ans, vous invite à un ciné-concert. Projection du film Les Virtuoses et bande-son interprétée par la basse-bande à tout vent. Bonne séance.

Bonjour à toutes, bonjour à tous, vous êtes sur le 99.9 et vous écoutez encore une fois Easy Rider comme chaque semaine en direct le mercredi de 20h à 21h30, rediffusion le dimanche de 18h à 19h30 et les autres rediffusions cachées dans la grille des programmes de PFM qui est totalement librement consultable sur le site de radiopfm.com, www.radiopfm.com. Easy Rider, c'est une émission plus que trentenaire, qui sera forcément peut-être un jour quarantenaire, normalement co-animée avec mon acolyte de toujours, Olivier, qui n'est pas là cette semaine, mais c'est pas bien grave. Et au programme cette semaine de cette émission d'Easy Rider, un petit peu spéciale, on va dire ça comme ça, des redécouvertes, des vieilleries, des choses qu'on a plaisir à écouter. En tout cas, que j'espère que vous aurez, vous également, plaisir à écouter. On est parti ensemble pour une heure et demie de rock'n'roll. Restez bien sur le 99.9, c'est Easy Rider.

Un petit tour du côté de l'Australie, comme il est coutume de le faire dans cette émission, pour débuter cette nouvelle édition d'Easy Rider Civic, extrait de l'album Taken by Force, me semble-t-il, sorti en 2024, avec le titre qu'on écoutait à l'instant, Fly Song. On reste dans les choses énervées, mais un petit peu plus anciennes. Nous sommes au siècle dernier, nous sommes au début des années 90, 1991, avec un groupe originaire de la côte est des, la côte ouest pardon, des États-Unis, Gas Huffer, groupe aujourd'hui depuis belle lurette disparu, que moi j'avais pu découvrir sur un split single, comme on dit. En fait, ils avaient fait une collaboration avec Me Donner à l'époque où ils occupaient chacun la face d'un maxi 45 tours. Pour celles et ceux qui sont très vieux aujourd'hui, peut-être avez-vous gardé comme moi un souvenir ému de ce concert au Rockline à Lille où était venu jouer Gas Huffer. Gas Huffer, c'était une espèce de punk avec des petits accents rockab, on va dire ça par moment, mais sur scène c'était vraiment un chouette chouette groupe, et sur album aussi. Cet album dont je parle justement s'appelle Genitals of Tomorrow, je rappelle, sorti en 1991, Going to Las Vegas.

Alors, comme vous pouvez l'entendre, on a un petit souci technique, une fois n'est pas coutume, à Radio PFM. Le temps pour moi de changer tout ce qui va bien pour avoir un son à peu près correct dans cette émission. Et on retrouve, depuis le début, Guess Offer.

Going to Las Vegas dans Easy Rider, interprété par Gus Huffer. Un peu plus proche de nous dans le temps, j'ai envie de dire. Laurie Wright, pareil, qu'on ne présente plus si vous êtes des fidèles de l'émission. Ce jeu de Londres revisite, on va dire, les jams. Moi, c'est l'inspiration qui me saute le plus aux oreilles quand on écoute Laurie Wright. Mais du rock et de la pop anglaise qui est ici, à laquelle ici sont rendus hommage sur les titres de l'album Get on the Punk. Cette fois-ci, Laurie Wright, Wings of Gold. Celles et ceux qui était présent en couleur café, ce...

1968, pardon, de l'autre. Ici, on dû fait un des plus grands albums de duo, on va dire, de l'histoire. On peut dire ça. Nancy and Lee, pareil, hein, ici dans notre émission, depuis que cette émission existe. Some Velvet Morning, si vous aimez ces voix caverneuses qui sentent la cigarette sans filtre et les whisky dans des verres gros comme des aquariums. Magnifique album de duo. Nancy Sinatra, Eli Hazelwood. Juste avant, groupe du Pays de Galles, Buzzard, Buzzard, Buzzard, régulièrement programmé aussi au son de Easy Rider. Faking a Living, vous êtes sur le 99.9, vous écoutez Easy Rider, et ma foi, c'est une très bonne idée.

1980. Un Gun Club, l'album Fire of, connu, je sais pas, ou reconnu, de ce Auchan et de Kid Congo Powers à la guitare. Kid Congo débarqué des Cramps rejoint le Gun Club. Le

notamment pour un petit groupe français dont on parlera quelques années plus tard, nommé Noir Désir. C'était Drug Dealer, voilà. Très, très inspiré, lui. Voilà, ça sert bien de chercher la référence, ça me reviendra. Pardon, New Fascination, c'était le titre qu'on écoutait. Vous êtes sur le 99.9 et vous écoutez Easy Rider. Et vous avez bien fait un petit Creedence. Allez, pourquoi pas. C'est parti. C'est parti. C'est pas parti. Ça va partir.

Avec un groupe formé en 1984, WEN, W-E-N, un des groupes les plus difficilement classables, qualifiables, si j'ose dire, de l'histoire du rock'n'roll. Ça part absolument dans tous les sens. WEN, deux faux frères, Gene WEN et Dean WEN, originaires de Pennsylvanie, fondent ce groupe, je le disais, au début des années 80, majoritairement actifs pendant les années 90, puis séparation, puis reformation.

au début des années 2000. J'aime beaucoup, moi, cet album de Wynn qui s'appelle The Mollusk, qui part, et bien évidemment, dans tous les sens, sorti en 1997, avec un des titres emblématiques, pardon, extrait de cet album, Waving My Dick in the Wind. Je laisse les plus forts en anglais se charger de la traduction du vieux machin encore. Décidément, il y a pas mal de vieux machins cette semaine dans Easy Rider.

1986, extrait de l'album Raising Hell, Run DMC, qui chante, qui interprète Proud to be Black, 20 ans après le Sing It Loud, I'm Black and I'm Proud de James Brown. Idée de génie du coproducteur de cet album, je le répète, sorti en 1986 sur le célébrissime label Hip Hop Def Jam, Rick Rubin a, je le disais, la très bonne idée de placer une espèce de cheval de Troie sur cet album, un duo, on va dire, avec Run DMC qu'on écoutait à l'instant, un précurseur parmi les membres précurseurs du mouvement hip-hop new-yorkais, avec les cocaïnés d'Aerosmith de la grande époque et leur célébrissime reprise de Walk This Way. Dans l'espoir, et on va dire que ça s'est plutôt bien passé commercialement pardon, pour cet album, de faire acheter cet album au petit blanc, il faut dire les choses comme elles sont, et de surtout passer cette musique sur les radios américaines. Voilà, tour de force réussi pour Run DMC. Pardon, qui a poursuivi une carrière je dirais plus que respectable dans le hip-hop américain. Juste avant, ce qui se fait de mieux, de plus original, de plus notable, on va dire, c'est depuis le début des années 2020, au Royaume-Uni, Slipher Mods, reconnaissable parmi mille, hein, j'ai envie de dire, ici en duo avec Billy No Mates et le titre Mork and Mende. Ne me demandez pas ce que tout cela veut dire. Est-ce que ça a vraiment de l'importance? Je ne sais pas. Vous êtes sur le 99.9 et vous écoutez Easy Rider.

Vous êtes sur le 99.9 et vous écoutez Easy Rider comme chaque mercredi en direct de 20h à 21h30. Rediffusion le dimanche de 18h à 19h30. 1995, le label australien Spinning Top sortait ce premier album de quatre jeunes gugus originaires de la ville de Perth en Australie, une des villes les plus isolées du monde, dit-on, puisque globalement en Australie, autour des villes, il n'y a pas grand-chose, mais autour de Perth, il y a vraiment rien du tout. Sobrement intitulé Greatest Hits Volume 1, soit une espèce de best-of qui n'est pas un best-of, est distribué en Europe par un label allemand, Twang Records, pour ceux les plus vieux d'entre vous qui se souviennent. Cet album et cette distribution en Europe donnera l'opportunité aux Early Hours de traverser la planète, de venir jusqu'à Arras plusieurs fois, de participer à plusieurs des émissions d'Easy Rider et d'organiser de folles tournées à travers l'Europe, à travers les années 90. Aujourd'hui, les Early Hours sont rangés des voitures, ils vivent toujours en Australie. Ce sont des amis avec qui nous avons gardé de très bons souvenirs et nous aurons plaisir un jour, qui sait, à les revoir et à les réentendre une autre fois dans cette émission d'Easy Rider. Extrait donc de cet album Greatest Hits Volume 1, EK Special, par les Early Hours. On est dans l'infiniment petit, hein, je vous l'accorde avec ça. Mais c'est aussi ce qui fait le charme de cette émission, je trouve. Allez, un peu plus gros, beaucoup plus gros, Ace Savage, chanteur de Parquet Courts, sortait un album solo intitulé Several Songs About Fire, album absolument magnifique dont est extrait Elvis in the Army.

Décidément, c'était pas mal aussi les années 90. 1995, Aimé Mann, grande brinque blonde, sortait cet album I'm With Stupid, dont est extrait ce titre Super Bowl qu'on vient d'entendre. À l'instant, Aimé Mann poursuit sa carrière. Elle est notamment connue pour figurer, sur la BO du film Magnolia, me semble-t-il, si je ne dis pas de bêtises. Je pense qu'elle produit, qu'elle compose pour d'autres artistes. Un petit passage par le cinéma avec une petite figuration dans le Big Lebowski à la fin des années 90, et toujours un grand plaisir à réécouter Aimé Mann et sa voix si particulière, un timbre de voix reconnaissable entre tous. Juste avant les années 60, cette fois-ci avec Crosby, Stills, Nash & Young, extrait du classique album déjà vu, Carry On. Allez, on continue avec les femmes à l'honneur, j'ai envie de dire, dans Easy Rider. John Warwick va nous montrer le chemin pour se rendre à San José, Bob Backrack derrière tout ça. John Warwick, you know the way to San José.

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0: Il est toujours temps et toujours important de sonner l'alarme, comme nous le rappelle Tenor Show. Et ici, sur le titre qu'on vient d'écouter, qui s'appelle Ring the Alarm. Juste avant, c'est assez rare pour le souligner dans Easy Rider, un morceau presque en français, puisque la fin du morceau était interprétée en portugais, en brésilien. Jorge Moustaki, 1973, réinterprète le titre original de Carlos Jobim, Les Eaux de Mars. Vous êtes toujours sur le 99.9 et vous écoutez Easy Rider. Graham Coxon. Un bout de Blur, si vous préférez. Walking All Day.
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À l'instant, les Ramones, Havana Affair, juste avant Amile de Sniffers, toujours en Australie. Je vous avais promis en début d'émission qu'on allait régulièrement retourner vers ce continent. Security Easy Rider, c'est terminé, ça passe très vite. On se retrouve la semaine prochaine, même bat heure, même bat chaîne. Restez sur le 99.9. Allez, on se quitte avec Kit Capici et son cri d'alarme en direction de l'Union européenne.

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1: Pas mal de rendez-vous sociaux à Arras. On commence avec la marche pour le climat, le vivant, la paix et la justice sociale dans le cadre d'un appel à mobilisation nationale. À Arras, la marche partira de la place du Maréchal Foch face à la gare le samedi 26 septembre à 10h30 du matin. Elle se terminera par une assemblée citoyenne devant la gare pour décider de la suite de la mobilisation. Retrouvez la pétition ainsi que la carte des marches partout en France sur 26septembre.org. Ciné-débat autour du film Howard Zinn, une histoire populaire américaine 2. Projection de la deuxième partie de ce documentaire d'Olivier Hazan et Daniel Mermet, consacré à l'historien états-unien Howard Zinn et à son travail. Ça sera suivi d'un échange avec l'association ATTAC. Rendez-vous au Megarama Arras le lundi 28 septembre à 19h, tarif unique 6,20€. Et puis, manifestation unitaire, les organisations syndicales de la fonction publique, CGT, FO, CFDT, UNSA, FSU, Solidaires, etc. appellent à la mobilisation des personnels de la fonction publique, grève et manifestation sur tout le territoire. Une réaction face aux annonces budgétaires pour 2027 qui font planer la menace de nouvelles contraintes sur les services publics, les rémunérations et les conditions de travail. Manif à Arras, au départ de la place de la gare, le mardi 29 septembre à 9h30 du matin. Attends.

Bonjour à tous et à toutes, bienvenue sur Festa, l'émission de toutes les musiques traditionnelles celtiques sur Radio PFM 99.9. On est ensemble pour une heure de musique, comme d'habitude, et on se retrouve tous les premiers et troisièmes dimanches du mois, de 11h à midi bien sûr, et en parallèle de Martha avec Cadavreski.

C'était un extrait d'un live de Sonnerie Ndou intitulé Carré Loudéac, une Laridé 8 ans qui nous a mis en humeur dansante ce dimanche matin sur les ondes du 99.9. On va continuer avec une expérience musicale assez originale créée par la musicienne Bridge Shamble qui nous vient d'Écosse. Et écoutez-moi ce son un peu étrange qui nous fait un peu penser à une promenade au bord de la mer et les pieds fermes, on s'agrippe au sol, on pense à rien et on écoute cette belle musique.

Nous venions d'entendre un soliste irlandais de Sligo avec un extrait de son album sorti en 2004 déjà. Cet artiste, ce violoniste pardon, s'appelle Oisín Mac Diarmada et on venait d'écouter une gigue qui s'intitule tout simplement The Stray Away Child Gig. On enchaîne avec un groupe écossais, cette fois-ci ils sont 7, auparavant ils étaient 4, voilà, ils ont un peu évolué et ici on va s'écouter une belle petite balade chantée par Kim Carney, membre du groupe Manran.

Voilà, tout simplement un titre qui s'appelait, alors très arrangé effectivement, mais bon, sur scène, c'est un son bien plus naturel. Et c'était un titre qui s'intitulait, excusez-moi, Crow Flies. Vous êtes toujours sur le 99.9 de Radio PFM et on va continuer avec justement la guitare dans ce groupe Manran écossais. Il y avait le guitariste du groupe Gnose, Aidan Moody, qui ici, de son groupe, va nous interpréter un titre qui s'intitule Cold Clay sur le 99.9 de Radio PFM.

0: César.
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2: Un titre original avec Nolwenn Korbel au chant. Voilà, vraiment un titre très original. Sorti en 2026, s'appelle Pueno. Et avec un duo de rappeurs du nom de Plouz et Fouan. On continue sur les ondes du 99.9 sur Radio PFM.

mission avec un petit extrait d'un album, une petite mélodie au violon. On se quitte et on se retrouve dans 2 semaines. Ciao, ciao.

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0: Bonjour à toutes et à tous, bienvenue dans votre magazine Info 30, magazine d'information sur Radio PFM, édition aujourd'hui du jeudi 24 septembre.

novembre. Au programme, un agenda à retrouver en deuxième partie de ce magazine, ça sera d'ici 20 minutes environ. On évoquera des événements à voir et à entendre dans les prochains jours. Visibilité des femmes dans la musique, stand-up, théâtre, cinéma ou encore festival au Louvre-Lens, expo photo et marche pour le climat. Avant ça, votre habituelle interview, entretien, reportage. Aujourd'hui, Boris nous présente une exposition de cartes postales anciennes, vues d'autrefois, le Vedamin et ses environs.

0: les associations de l'ASMK, Association pour la sauvegarde des sites et monuments du centre d'Arras, et Artois Cartophilie, proposent une expo de cartes postales à la nouvelle antenne de l'Office culturel d'Arras au Védama pour évoquer le passé dans l'Arrajois dans le cadre des journées du patrimoine. Et pour en savoir plus, truffé d'anecdotes, rencontre avec trois membres des deux associations à l'initiative de ce projet, en compagnie de Mélissandre Fortumeau, présidente de l'Office culturel d'Arras. On va passer la parole à la présidente de l'Office culturel, donc Mélissandre. Tu peux nous parler un petit peu, avec ton point de vue, de ce projet Expo Photo, de vieilles cartes postales, mais qui en même temps rajeunissent.
1: Alors, c'est évidemment une idée de Bernard quand il nous a proposé ce projet. Évidemment, on a sauté sur l'occasion pour fêter déjà les un an de l'ouverture de ce nouveau lieu de culture à Arras, le Védama, qu'on a baptisé ce soir d'ailleurs l'Abreuvoir, lieu d'art et de culture. Et donc, c'était une évidence pour nous d'accueillir cette exposition parce que pour célébrer les bâtiments, la vie d'autrefois, tout un quartier qu'on avait envie de mettre en valeur pour les journées du patrimoine. Et c'est une vraie réussite, c'est magnifique de découvrir ces cartes, voilà, cette vie d'avant. Ça nous questionne sur notre mémoire, sur notre passé, et ça interroge notre futur évidemment.
0: Voilà. Ouais, parce que moi j'ai vu l'expo aussi et j'ai redécouvert Arras d'une manière complètement... j'ai été estomaqué de dire, je ne savais même pas qu'il y avait un marché aux poissons qui était présent sur Arras. Toi, tu as peut-être une carte postale préférée ?
1: Une carte postale préférée ? Alors moi j'aime bien quand c'est vraiment vivant, quand on a, par exemple là-bas, on a du monde dessus, parce que comme je disais tout à l'heure, ce qui m'intéresse c'est la petite histoire dans la grande, et donc quand on voit des personnes et qu'on imagine les conversations, ce qu'ils faisaient là, comment ils vivaient, j'aime bien quand la carte postale elle est vivante.
2: Agnès de Vulder, présidente de l'ASMK.
3: Dominique d'Ingreville, à la fois secrétaire de l'ASMK et trésorière d'Artois Cartophilie.
0: Et évidemment Bernard
4: Sénéca, ancien président de l'Office culturel, faisant partie évidemment de l'ASMK, ayant fondé Artois Cartophilie. Voilà, et membre de l'Académie aussi.
0: Qui peut me dire justement, cette association Cartophilie, comment c'est venu, Bernard?
4: À l'époque, il y avait quelques vieux Arrajois, j'étais tout jeune, et qui ont souhaité, se repencher sur le passé de notre ville, et qui ont créé une association qui s'appelait Artois Cartophilie, et qui fête, je crois, on a été créé dans les années 78, ou un truc comme ça, hein, par là, 78, et on a, si vous voulez, on a eu le bonheur de récolter un nombre incalculable de cartes à l'époque qui n'étaient pas coûteuses, et qui représentaient vraiment l'histoire, le passé de notre ville. Et le passé de notre ville, en carte postale, il remonte à loin, puisqu'en carte postale, les premières cartes d'Arras, c'est 1894.
0: Ah, et ça remonte à loin quand même, hein, 1894, oui, oui. Et les cartes postales.
4: Et au fur et à mesure, si au départ elles représentaient que l'aspect monumental, elles ont très rapidement évolué sur un aspect qui était de la vie. C'est-à-dire qu'on représentait les rues commerçantes, les façades des commerces, les activités qu'il y avait dans les commerces, et trônait fièrement devant sa boutique le père, la mère, quelquefois jusqu'à l'automobile qu'ils avaient pu s'acheter, la première automobile, hein, avec fierté, ils posaient leur réussite. Et donc on a eu ce type de choses, et on a eu aussi toutes les activités, même les plus pénibles. Et dans notre région, entre autres, les activités minières sont particulièrement évoquées dans la carte postale de cette époque. Et donc on a les cartes d'avant 14. On a un niveau de cartes exceptionnel sur les destructions de notre ville, parce que c'était les cartes de correspondance militaire, donc quelquefois même censurées. Donc, on voit quelquefois un petit panneau blanc parce que la photo a été retouchée pour cacher quelque chose qui serait susceptible de prévenir l'ennemi. Et donc, on a aussi les cartes après la guerre de la reconstruction. Hein, entre autres, la fameuse carte avec les deux lions sur la place. Lions que nous allons retrouver sur notre beffroi, je pense, d'ici quelques mois. Et donc, on a ce type de carte postale qui représente la vie. Et la vie de notre communauté, la vie du commerce, ce patrimoine qui est quelquefois éphémère, puisque le thème de l'année du patrimoine cette année, c'est la fragilité. Fragilité de notre patrimoine, on l'a vu avec notre guerre 14 qui a réduit notre ville pratiquement à néant. Et cette reconstruction, ce renouveau, là aussi l'éphémère du commercial, du tissu d'une ville, de la vie d'une ville. On s'aperçoit que beaucoup de villes ont perdu ce tissu. Arras ne l'a pas encore perdu totalement et souhaitons qu'elle ne le perde pas parce que ça fait partie d'une culture. Une ville sans ce tissu, c'est une ville morte. Donc on a besoin de toute cette activité. Et donc cette époque représente cette activité. Et c'est un vrai bonheur de se plonger dans cette époque et vous pourrez continuer non seulement vous plonger dans cette époque avec l'exposition qui est ici présentée à l'Office culturel, avec la SEMCA, nous avons présenté à l'Académie, dans notre hôtel, l'hôtel de Guignes ici à Arras, une exposition où il y aura 47 vues d'Arras pour les années entre 1920 et 1940. Et là, vous allez voir la renaissance du bâtiment avec les destructions et la renaissance, mais vous verrez aussi tout le tissu commercial de cette époque.
0: Ouais, et ça, c'est pour les journées du patrimoine.
4: Et c'est pour les journées du patrimoine.
0: Il y a aussi pas mal de textes. Alors, qui est à l'origine de ces petits panneaux textuels avec, il y a un livre aussi.
2: Voilà, c'est ça. Disons que Marie nous a demandé de compléter par la touche historique, puisqu'on avait déjà, dans un de nos livres, étudié toute la rue Saint-Aubert, rue Ernestal, etc. Donc, on a pu, disons, choisir un certain nombre de panneaux qui étaient juste ici pour le quartier. Donc ça complète la vue des cartes postales.
0: Et ça rappelle l'histoire un peu du Védamin aussi, et puis l'histoire d'Arras, qu'on ne connaît pas forcément quand on est tout jeune. Hein. Bon, je ne suis pas tout jeune, mais bon, presque. Et du coup, moi, j'ai découvert pas mal de choses.
2: Mais nous, en faisant les livres, on découvre aussi. Parce qu'on ne connaît pas forcément au début.
0: Et est-ce que vous, du coup, vous pouvez me dire un petit peu comment vous avez réuni toutes ces cartes postales? Parce que comment ça se récupère, ça? Est-ce que c'est des gens qui vous les donnent ou est-ce que c'est...
3: Alors, il y a un peu de tout. On les achète, on les échange, on peut les récupérer de dons de personnes de la famille, par exemple. Et donc, c'est des années, en fait, hein, pour accumuler tout ça. Et en fait, pour compléter ce qu'a dit Bernard, ce qui est important aussi dans la vie d'Arras, c'est toutes les processions, les manifestations, les expositions. Et là, la carte postale, c'est vraiment le document qui nous raconte tout ça. Et donc, c'est en ça que ce sont de très beaux documents.
0: Okay.
3: Voilà. Et après, non, en effet, pour les expositions, pour les livres, on passe un temps fou à chercher, à fouiller, entre les archives, entre les livres des anciens, etc.
0: Il y a encore des choses que vous voudriez avoir et que vous n'avez pas encore trouvées?
3: Bien sûr, bien sûr. Il y a des cartes qui ont été éditées en très petite quantité, donc qui sont difficiles à avoir. Des cartes
4: paradis.
3: Très personnelles. Il y a des cartes très personnelles aussi,
4: les
3: façades, les publicités, les
4: buvards.
3: Publicités
4: des commerçants, voilà. En carte postale. Il y avait énormément de publicités de commerce en carte postale. Et donc là, c'est intéressant aussi parce qu'on a, sur la vision des cartes postales, quand vous agrandissez ces cartes postales, vous avez toute la quincaillerie, par exemple, qui est présente dans la carte postale. De la bijouterie, vous avez tout ce qu'il y a en façade. Et donc, c'est aussi un visage de l'époque.
3: C'est ça.
0: Et alors, ce qui est intéressant, c'est une question un peu bonus, on va dire, c'est que c'est vrai qu'à notre époque, la carte postale se perd un peu. Et du coup, vous la faites revivre d'une manière très intéressante. On voit sur les tableaux, j'appelle ça des tableaux, en fait, finalement, les timbres, etc. Et ça n'existe pratiquement plus maintenant. Qui veut.
3: On voit dans les toutes premières cartes postales, il y avait une moitié seulement pour une vue, on écrivait sur une autre partie, et au dos, il n'y avait que l'adresse. Et donc ça, c'est, on voit l'évolution aussi de la carte postale dans le temps. Au départ, l'adresse prenait le verso. Petit à petit, on a partagé en deux et la vue a pris toute la photo.
4: Vous ne pouvez pas savoir aussi ce qu'il y a au revers dans la carte postale, quand il y a revers, c'est-à-dire les textes qu'il peut y avoir. D'abord, l'écriture est absolument quelquefois sublime. L'orthographe est parfaite.
0: Oui, c'est tout. Porte-plume en plus.
4: Et puis aussi, quelquefois, c'est émouvant, ce sont les cartes postales de guerre. C'est un témoignage extraordinaire, quelquefois rayé par la censure, mais c'est un témoignage extraordinaire et très émouvant d'une période particulièrement difficile.
3: Ça nous arrive d'acheter une carte postale uniquement pour le texte qui est écrit derrière.
5: Et on peut avoir la même carte postale en trois exemplaires, mais...
0: Mais c'est quelque chose d'intime, donc du coup, est-ce que vous recherchez aussi, après, les destinataires de cette carte postale ou pas du tout?
3: C'est difficile, hein. Non, puis ça reste privé, donc... Après, elles ont circulé, on ne sait pas comment, en effet, mais...
4: Elles ont été relativement publiques, puisqu'elles sont passées entre la main des postiers, elles sont passées, parce que la carte postale, tout de même, c'est quelque chose qui est tout particulier, c'est que le texte est à la vue de tout le monde. Elle n'est pas sous enveloppe. Donc, on a aussi cette particularité, d'ailleurs, c'était pour ça que la censure exigeait que ça soit écrit sur carte postale, parce que comme ça, ils pouvaient censurer dans certaines occasions.
0: Mais c'est qui faisait la censure? C'est le gouvernement
4: Toutes les cartes postales du fond étaient censurées. Les lettres étaient ouvertes et les cartes postales étaient censurées. Donc, c'était même quelquefois sur l'image de la carte postale, on s'aperçoit d'un seul coup que sur cette photo, il y a un petit drap qui pendouille. Et en fait, ce petit drap, il représente peut-être quelque chose qu'on ne souhaitait pas montrer à l'ennemi. Donc, c'est la carte postale, elle est aussi vivante dans, disons, la situation dans laquelle se trouvait le pays à cette époque-là. Et ça, c'est quelque chose d'assez exceptionnel. Et malheureusement, maintenant que tout va de plus en plus vite, ce témoignage que l'on a est un témoignage fabuleux pour une époque. C'est vrai que la carte postale tend à disparaître, surtout la carte postale du vécu. Maintenant, vous n'avez plus qu'une carte postale d'illustration, mais qui n'est plus une carte postale du vécu, tandis qu'à cette époque-là, il y avait une partie de carte postale vraiment du vécu de la population.
0: C'est comme les lettres, hein. C'est un peu la même chose. Hein. Les lettres disparaissent parce que maintenant, tout le monde s'envoie des SMS et s'appelle au téléphone. Et voilà.
4: Restera-t-il des futurs George Sand?
6: C'est une bonne question.
0: Donc, on revient justement sur une de tes œuvres. Enfin, maintenant, pas tes œuvres, mais une photo qui m'a frappé parce que j'ai vu ton nom. Horlogerie, bijouterie, donc Maison R. Sénéca, fondée en 1836, 60 rue Saint-Aubert. Tu peux nous dire un petit peu?
4: Alors, évidemment, c'est un témoignage pour moi qui est important. Lorsque la maison Sénéca a été fondée en 1836, elle était sur la petite place. Puis ensuite, la famille Sénéca était relativement importante. Il y a eu plusieurs bijoutiers horlogers concernant cette famille. Et Raoul Sénéca, donc mon grand-père, s'est installé, lui, avec son père, rue Saint-Géry. Et lui, avec son père, rue Saint-Géry. Voilà. Ah. Mais rue Saint-Géry...
0: Où il y a l'église, Saint-Géry.
4: Oui, rue Saint-Géry...

0: Là où il y avait les brûleries de Denis, etc., sur ce côté de la rue Saint-Géry, disons après, bien entendu, la Banque de France, etc. Et en fait, la maison, en 1914, en 1916, 17, 18, a été complètement écrasée par les bombes. Ce qui fait que, au retour de guerre, mon grand-père y en fait une carrière un peu militaire, avec, disons, un certain prestige. Mon grand-père a repris une affaire et il a repris un magasin qui n'était pas en ruine. C'est-à-dire une des seules façades qui tenait encore debout dans Arras et qui se situait au 60 rue Saint-Aubert. Et donc il a installé sa bijouterie donc au 60 rue Saint-Aubert. Seulement, il y a un autre problème. Le 60 rue Saint-Aubert était pris d'alignement dans le nouveau projet d'Arras.
1: OK.
0: Et donc, on a raboté la façade. En rabotant la façade, mon grand-père avait acheté un terrain qui était possible, puisque c'était des maisons totalement détruites, sur la place du théâtre. Et il avait acheté un morceau d'un ancien hôtel. Donc, il avait acheté une partie de cet hôtel, puisque à côté, c'est la boulangerie que vous avez actuellement. Hein, et mon grand-père, c'était le 1. Alors que la boulangerie est sur la place du théâtre, mon grand-père, c'était le 1 rue Saint-Aubert. Et donc, il est remonté dans le centre-ville. Et donc, cette maison au 60 rue Saint-Aubert, elle a été rabotée dans le projet d'alignement.
1: En tout cas, je trouve que le rendu est assez exceptionnel. J'aime bien ces couleurs, ce gris, mais en même temps, cette espèce de
0: C'est presque un
1: jaune
0: sépia.
1: décoloré.
0: Et
1: C'est bien, ouais.
0: ce qui est intéressant aussi, c'est que nous vivons l'époque par les articles qui sont présentés. Et il y a de nombreuses cartes postales où c'est comme ça. Et donc, on a vraiment la vie d'une certaine époque, la vie d'une certaine époque, le concept de ce qui était proposé à des clientèles, aussi bien pour un marchand de vin que pour un estaminet livré ici, par exemple,
1: Ah
0: en
1: oui,
0: dessous,
1: la photo juste en dessous,
0: avec
1: ouais.
0: un cheval.
1: Rue Saint-Aubert, ouais.
0: Oui, rue Saint-Aubert, estaminet qui n'existe plus puisque démoli aussi en 1940. C'est ce qui est de dommage, c'était un pas de moineau, mais là il y a un tapis de bombe qui est tombé sur cet endroit-là en 1940 et qui a détruit ce quartier de la rue Saint-Aubert. Et on a comme ça une vie de la ville de cette époque qui est particulièrement vivante parce qu'il y a de nombreux personnages dans la rue. On retrouve le costume, on retrouve les véhicules automobiles, on retrouve les véhicules avec les chevaux. On a ce panachage, cette mutation de société qui est particulièrement représentée sur la carte postale.
1: Et pas la pollution des voitures, etc. Donc à cette
0: Oui,
1: époque-là.
0: remarque, on avait le crottin. Hein.
1: Ouais, mais bon, le crottin,
0: Oui, on
1: c'est
0: le mettait
1: bien.
0: dans les géraniums.
1: Ben voilà, c'est du fumier naturel. Merci beaucoup, Bernard.
0: Je t'en prie.
2: C'était un sujet réalisé lors du vernissage de l'exposition proposée par deux associations, l'ASEMCA et Artois Cartophilie, pour évoquer le passé de la ville d'Arras au travers de cartes postales d'époque. Cette exposition est visible jusqu'au 3 octobre, place du Védamin à Arras.
3: Visitez l'Égypte, visitez la France, visitez Florence, Rome et l'Italie, visitez la Suisse, on y fait du ski, et l'hiver à Nice, c'est le paradis. Je suis un petit ouvrier, un ouvrier imprimeur qui imprime toute la journée de jolies cartes en couleur. Dans l'atelier d'à côté, on fait de grandes affiches où l'on vante le monde entier. Vous parlez si je m'en fiche. Mais il y a des jours où ça me chavire, où je me demande enfin pourquoi je n'ai pas aussi le droit de partir, partir bien loin, partir là-bas. Carte postale.

Des cartes postales en noir et en couleur, des panneaux criards où il y a des fleurs partout. Voici Rio de Janeiro, voici Copacabana.

Merci Boris, on passe à la seconde partie de ce magazine, partie agenda. On commence celui-ci avec les rendez-vous d'aujourd'hui. Sustain, c'est une série d'événements proposés par l'aéronef de Lille pour une respiration créative et réflexion collective autour de la musique et de l'écologie. Concerts, tables rondes, créations artistiques et ateliers avec pour objectif de penser collectivement l'avenir des concerts. C'est jusqu'au dimanche 27 septembre. Aujourd'hui, un rendez-vous, un forum, enjeu de visibilité et d'égalité des femmes dans la musique. Une rencontre avec Chloé Thibault, journaliste et autrice. C'est à 18h30 au Centre musical Les Arcades à Fâche-Tuménil et c'est gratuit. Côté spectacle, Trop drôle pour mourir de Mamari, c'est du stand-up. Dans son spectacle, Mamari aborde des sujets forts, l'homosexualité, la maladie mentale, la dépression, l'internement en hôpital psychiatrique. Elle parle aussi du génocide au Rwanda qu'elle a vécu, des sujets lourds mais qu'elle traite avec humour sans jamais les minimiser. Le regard qu'elle pose sur la vie recharge en énergie pour affronter le quotidien. Sa mission, briser les tabous en éclats de rire. Votre mission à vous, vous asseoir, vous détendre, et c'est tout. C'est ce soir à 19h à la Ruche, maison de l'étudiant à Arras, 9 rue du Temple. C'est gratuit et ouvert à tous sur réservation en ligne sur le site de l'Université d'Artois. Du théâtre maintenant avec Portrait d'une jeunesse d'aujourd'hui ou le secret des métamorphoses par le collectif Cri de l'Aube. Fruit d'une enquête menée auprès d'adolescents et adolescentes de la justice des mineurs, le spectacle explore le passage trouble entre l'enfance et l'âge adulte. Il propose une odyssée entre intime et fantastique vers un imaginaire qui résiste vers les puissances sensibles de l'adolescence. 15 minutes avant chaque représentation, une scène ouverte est organisée, sauf le dimanche. Venez découvrir cette scène réservée aux ados, musique, danse, lecture, rap, à toi de t'exprimer. Le spectacle se déroule donc jusqu'au samedi 26 septembre à 19h, plus dimanche 27 septembre à 16h en salle Marcel Roger, 11 place de l'Ancien Rivage à Arras, hospice Saint-Éloi. C'est à partir de 13 ans, à prix libre à partir de 5€. Réservation par mail à collectifcridelaube@gmail.com et par SMS au 06 37 42 17 73. 06 37 42 17 73. Et on termine cet agenda du jour avec une séance spéciale au Mégarama d'Arras. Artus, le show XXL au cinéma. C'est ce soir à 20h, tarif 20€.

Un peu plus loin dans la semaine, muse et piano. Dans les pas de l'exposition, Trop mignon, l'art du bonheur au Louvre-Lens. Le festival Musée Piano joue la carte de la joie et du réconfort lors d'une 11e édition, imaginée pour émerveiller petits et grands. Au programme concert, l'art du bonheur en musique, récital à 8 mains, concert clavecin, concert pour enfants, Schubertiade, rencontre. C'est du vendredi 25 au dimanche 27 septembre à La Seyne, au pavillon de verre à la médiathèque du Louvre-Lens. Tarif de 5 à 20 euros, passe festival 40 euros. Du théâtre ensuite avec Contraction, la compagnie du marque-page adapte ce texte de Mike Bartley, un face-à-face qui nous plonge au cœur de l'entreprise et de ses dérives. C'est vendredi 25 septembre à 20h au Toit commun, 15 rue René Lanois à Lens. L'entrée est à prix libre. Marche pour le climat, le vivant, la paix et la justice sociale dans le cadre d'un appel à mobilisation. La justice sociale dans le cadre d'un appel à mobilisation nationale. À Arras, la marche partira de la place du Maréchal Foch face

à la gare. Samedi 26 septembre à 10h30, elle se terminera par une assemblée citoyenne devant la gare pour décider de la suite de la mobilisation. Et enfin, une exposition, Portrait d'Union. L'association Écho d'en bas a le plaisir de vous inviter au lancement de cette exposition photographique à travers 22 artistes, 22 portraits. Portrait d'Union raconte une histoire collective et met en avant celles et ceux qui ont contribué, par leur parcours, leur engagement ou leur créativité, à faire vivre la culture hip-hop sur notre territoire. Au programme du lancement de l'exposition, un temps convivial avec au programme à 18h le vernissage de l'exposition, à 18h30 un talk sur l'histoire du rap arageois, à 19h30 des concerts, shooting photo pour le public et buvette et petite restauration. L'exposition sera ensuite proposée aux structures du territoire qui souhaitent l'accueillir et organiser des temps dédiés avec les publics. Conférences, tables rondes, rencontres d'artistes, concerts, projections. Vernissage de l'exposition donc samedi 26 septembre à partir de 17h30 à la maison de quartier Colucci, rue des Bleuets à Arras. C'est gratuit et en accès libre. Info 30, c'est terminé pour aujourd'hui. Prochain rendez-vous avec votre magazine d'info locale. Dès demain, 7h30, 12h30 et 18h.

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2: Sustain, une série d'événements proposés par l'aéronef de Lille autour de la musique et de l'écologie, concerts, tables rondes, créations artistiques, ateliers, avec comme objectif de penser collectivement l'avenir des concerts. Ça se passe du mercredi 23 au dimanche 27 septembre. Alors parmi les rendez-vous, forum La guerre des imaginaires est déclarée. C'est en partenariat avec Climax, le média plus chaud que le climat. Rencontre avec Gabriel Malek, auteur et spécialiste de la post-croissance. Donc ça, c'est vendredi 25 septembre à 10h30 du matin à la Maison des Mobilités Durables, place François Mitterrand à Lille, et c'est gratuit. Concert rock indé, électro avec Olive Fock, Unag Haynes, The Orchestra for Now, DJ Marcel, ça c'est le vendredi 25 septembre à 20h à l'Aéronef à Lille. Concert néo-soul jazz avec Gilda, Flor Benguigui and the Sensible Notes, Lynn, DJ Startup, ça c'est le samedi 26 septembre à 20h au Club de l'Aéro. Les tarifs vont de 12 à 30 euros avec contribution carbone avion. Le programme complet de Sustain sur aéronef.fr. On va du côté de Boulogne-sur-Mer avec le Poulpaphone, festival de musiques actuelles éclectiques et audacieux. Concerts et villages avec cette année Jeannette and Maj, Nous étions une armée, Martha, Roman Santarelli, Danil, Zamdan, Spunny Boys, Trix, Nord Noir, Zenton, Zélie ou encore Vladimir Cauchemar. Ça se passe les vendredis 25 et samedi 26 septembre dès 20h sur le site de l'Éperon à Boulogne-sur-Mer. Les tarifs pour un soir, c'est de 18 à 28 euros. Le passe de jour à 40 euros en pré-vente. On termine à Arras avec un concert gratuit aux couleurs café avec Kofi, projet rock hip-hop dub. Donc ça, c'est le dimanche 27 septembre à 18h. Le couleur café, c'est au 35 place des Héros à Arras.

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1: Portrait d'une jeunesse d'aujourd'hui ou le secret des métamorphoses par le collectif Cri de l'Aube, c'est du théâtre. Fruit d'une enquête menée auprès d'adolescents et adolescentes de la justice des mineurs, le spectacle explore le passage trouble entre l'enfance et l'âge adulte. Il propose une odyssée entre intime et fantastique vers un imaginaire qui résiste, vers les puissances sensibles de l'adolescence. 15 minutes avant chaque représentation, sauf le dimanche, venez découvrir la scène ouverte réservée aux ados. Alors viens présenter ta musique, de la danse, de la lecture, chanter, présenter un sketch humoristique, enfin bref, tout ce que tu veux. C'est du mardi 23 au samedi 26 septembre à 19h30, plus dimanche 27 septembre à 16h, salle Marcel Roger, hospice Saint-Éloi, place de l'Ancien Rivage à Arras. C'est à partir de 13 ans, à prix libre à partir de 5€. Réservation par mail à collectifcridelaube@gmail.com ou par SMS au 06 37 42 17 73. Le festival Conteurs en campagne est de retour, festival itinérant dédié aux contes et aux arts de la parole qui fait vivre les histoires au cœur des territoires ruraux. Chaque année, les conteuses et conteurs sillonnent les villages de la région pour partager leurs récits avec les habitants. La programmation destinée aux enfants comme aux adultes mêle spectacles, rencontres, apéro-contes et stages d'initiation aux contes. Autour d'Arras, Fred Poujard avec Cher Jean. Samedi 26 septembre à 20h à l'espace Ernest Petit, 1 rue du Canada à Neuville-Saint-Va. C'est un spectacle à partir de 14 ans. Après avoir vidé le grenier de ses grands-parents, Fred trouve dans le tiroir d'une vieille machine à coudre une lettre datant de 1903. Dans celle-ci, une femme annonce à son amoureux, un certain Jean, qu'elle est contrainte de se marier à un autre que lui. Réservation pour ce spectacle au 06 75 90 77 63. Et on termine avec Anniversaire entre collègues par la compagnie La Belle Histoire. C'est un spectacle interactif. Rire garanti, coup de folie assumé, zéro filtre et langue bien pendue sont les ingrédients de ce cocktail étonnant et détonnant. Oreilles chastes, s'abstenir, ça va parler vrai. Quatre collègues se retrouvent pour une soirée d'anniversaire, en apparence anodine. Mais très vite, tout dérape. Car ici, c'est le public qui décide. Personnages secrets, situations, rebondissements, rien n'est écrit à l'avance. C'est à voir vendredi 25 septembre à 20h au Pharos, 4 rue Charles Péguy à Arras, tarif 3 à 10€. Réservation sur le site du Pharos ou à la billetterie de celui-ci.

0: Bon, on fait quoi?
1: Bah, on pourrait... Non, mauvaise idée.
0: Ou sinon... Non, ça va pas le faire.
1: Bon, on a qu'à dire qu'on s'en fout, on y va avec le cœur. C'est la rentrée, on est plein de motivation, ça va marcher.
0: Ouais, mais on fait quoi concrètement?
1: Vas-y, te prends pas la tête, on verra.
0: J'aime mieux quand on sait où on va quand même.
1: Ouais, t'as pas besoin d'un GPS, hein. On y va freestyle, c'est plus marrant.
0: Ouais, je sais pas, je le sens pas trop. Si on définit une ligne claire, ça évite de se perdre. Et on arrive plus vite.
1: Ouais, moi, mon but, c'est pas d'arriver, c'est d'aller. Tu connais l'adage? C'est le chemin qui compte.
0: C'est de la philosophie de comptoir, ça, c'est cliché.
1: Ouais, peut-être, ouais.
0: On fait quoi, alors?
1: Bah, je sais pas.
0: Allez, balance ce générique.

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0: parce qu'on a peur des vides.
1: Ou alors, peut-être parce que l'ennui nous manque.
2: Peut-être parce que, comme tout le monde, on a peur de 2027.
0: 2028, 2029, 2030.
2: Peut-être.
1: Peut-être parce qu'on a peur de n'avoir plus rien à dire.
2: Peut-être parce qu'on se dit qu'il faudrait faire quelque chose.
0: Mais qu'on ne sait pas comment s'y prendre.
2: Trou noir, qu'est-ce qu'on fait ce soir avec Martha, Cory, Nuit Noire, Jeff, Luc et Bips ?

0: Il faudrait peut-être définir les choses, non ? Qui est on ? Je ? Tu ? Nous ? Qui est nous ? C'est difficile comme question, non ? Et faire ? Ça veut dire quoi ? Agir ? Parler ? Écrire ? Marcher pacifiquement ou poser des bombes ? De quoi on parle ? De qui on parle ?
1: Ok. Temps mort. C'est qui le on ? Un groupe ? L'espèce humaine ? Dans les deux cas, je me sens complètement démunie face à une interrogation qui concerne mes congénères humains. C'est un peu la colle d'une écologue de parler de notre espèce qui va sans cesse à contre-courant de la logique mathématique. J'ai besoin d'aide. Direction un vendredi soir dans un bar du Poitou pour un tour d'horizon. Voici le grand cru humain de la rentrée 2026. On va traverser quelques réactions sincères que suscite notre époque.
2: Qu'est-ce qu'on fait ? Qu'est-ce qu'on fait ? Qu'est-ce qu'on fait ? On joue avec des cailloux. On fait des maisons en feuilles d'arbres mortes, parce que c'est l'automne.
3: Ouais.
2: On fait des colliers de nuages.
3: Ouais.
2: On peut faire.
4: Des tronches de citrouille découpées.
2: Oh, ouais, ok.
4: On va bientôt faire ça.
2: Qu'est-ce qu'on fait ? Qu'est-ce qu'on fait ? On fait de l'équilibre sur des aiguilles de pin.
3: Tous les jours.
2: Tous les jours, tous les matins, pour se réveiller, pour se mettre en forme avant d'aller au boulot, parce que c'est ennuyant le boulot. Donc faut faire un truc rigolo, un truc absurde le matin.
3: Ouais.
2: Qu'est-ce qu'on fait ? On court sur des tuiles, mais sans se couper, parce que les tuiles, ça coupe. Donc faut courir sur la pointe des pieds, et très vite, très vite, très vite, très vite.
1: Et ce n'est que le début.
3: Alors moi j'avais pensé, ce serait intéressant peut-être qu'il y ait une autre espèce qui domine le monde.
5: Les lézards.
3: Des lézards.
5: Des lézards.
3: Oui.
5: Ah oui, vous voulez l'intelligence artificielle, par exemple ? Parce que là on est en plein dedans là.
3: Est-ce une espèce l'intelligence artificielle n'est pas une espèce ?
5: Pourquoi pas ?
3: Ce n'est pas un être vivant en fait. Donc,
5: parce que c'est artificiel ?
3: Oui.
5: Mais qu'est-ce que l'artifice ?
3: On va laisser Abdel répondre à cette question. Qu'est-ce que l'artifice ?
5: Et
3: voilà, une très bonne candidate pour répondre à ce genre de questions.
5: Oui.
3: Ah bah bien. Bonjour, qu'est-ce qu'on fait ?
4: Ah, c'est quoi ?
3: Et qu'est-ce qu'on fait ?
4: C'est quoi son truc là ?
6: Comment on trouve l'équilibre pour continuer la vie, pour la nature, pour tous ? Et j'aime bien travailler dans l'agriculture bio, très naturelle.
5: Donc qu'est-ce qu'on fait ? Bah écoute, on vit, on profite, on est là, on est bien, on voit les copains, on trinque, on partage, on exulte, on est bien. Il fait moins chaud, c'est très agréable, on projette, ouais. C'est le début du week-end, c'est la fin de la semaine. Voilà, ça en fait des choses à récurer là.
3: Il y a besoin de récurer ?
5: Ah ouais, parce qu'il faut aller bien profond dans tout ce qu'on a envie de faire. Ouais.
3: Ah oui ?
5: Ouais.
3: Parce qu'en ce moment, c'est pas...
5: Récurer, on peut... J'ai dit ça, mais ça peut être...
3: Non, mais c'est un mot fort quand même, récurer.
5: Ouais, récurer, hein. C'est...
3: Récurer, c'est fort. Il y a pas mal de traces, hein. que c'est un truc qui est en tartre.
5: Ouais, voilà. Ouais, faut bien nettoyer.
3: On récure, oui.
7: Tout simplement, on vit pendant qu'il est encore temps.
6: Lâche le prise. Accepter la nature et vivre le temps comme il est. Voilà. Parce que c'est compliqué pour tous les changements.
8: De la merde. De la merde. Je répondrai de la merde. Le caca, c'est pas de la merde. Je suis d'accord avec ça. Mais ça n'empêche qu'en tant qu'être humain, on fait bien de la merde. Voilà. Bien. Mais correctement. Bien de la merde. Il y a un potentiel de malade. Et du coup, on fait bien de la merde. Alors, j'argumente.
1: Donc, on résume. C'est la merde, mais la merde peut être fertile. On peut chier des nuages ou décider de s'installer sur l'un d'entre eux. Ce qui compte, c'est de rester nature-peinture. Soit. En ce moment, le désert aride du Chili se pare de milliers de fleurs roses et bleues face à des pluies exceptionnelles du phénomène El Niño. Un spectacle digne d'un rêve chaotique. Alors le climat perd toute logique, un peu comme l'humanité qui l'a détraqué. Pas le choix. Quand t'as pas la main, t'as le pop-corn. Je sais pas pour vous, mais ça me donne envie de retourner voir les papillons. Et quand l'occasion se présente, de planter des arbres. Joyeux équinoxe d'automne.
9: On peut plus draguer. On peut plus rien dire. On peut pas accueillir toute la misère du monde. Au taux de sentence inadmissible qui se normalise. Comment en finir avec une sentence de mort? Pierre Thévanian et Jean-Charles Stevens, édition Anna Moza. Qu'est-ce que ce « on » dont on ne peut pas accueillir toute la misère du monde? Le tout premier mot pose déjà problème. Qui est ce « on » faussement indéfini, ou ce « nous » dans certaines variantes de la même phrase? C'est bien évidemment la personne qui prononce ou écrit la phrase, mais le « on » va justement plus loin qu'un jeu. Il renvoie bien à un « nous ». Une ou plusieurs personnes, sans qu'il soit possible de savoir qui exactement. Nous voici donc face à une première entourloupe, très classique en politique. Plutôt que de dire « je » et d'assumer seul, avec l'unique force des arguments rationnels, un choix politique éminemment critiquable, celui en l'occurrence de la fermeture des frontières, du maintien de la forteresse Europe et de la chasse aux sans-papiers, ruineuse économiquement et criminelle moralement. Le « nous » permet d'une part de diluer la responsabilité, d'autre part de faire masse, d'intimider l'interlocutrice et enfin de l'amadouer. Le « nous » désigne en effet grammaticalement un ensemble formé par un « vous » et un « moi ». Le sujet qui prononce le « nous » embarque donc son destinataire avec lui, immédiatement et directement. Il s'adresse à des personnes avec lesquelles il s'identifie et crée de ce fait une communauté, de manière immédiate, implicite, performative, et il faut bien l'avouer, expéditive. Ce « nous » gouvernemental est en fait abusif à deux égards. Il est abusivement inclusif, en ce sens qu'il postule un consensus, une communauté de situations d'intérêt et donc de destin qui n'existe pas, en enrôlant de force toute la nation derrière un choix politique qui est tout ce qu'il y a de plus singulier et litigieux, et qui est le fait d'une toute petite caste, comme le font également les fameux « nous traversons une période difficile et nous allons devoir faire des sacrifices » énoncés par des dirigeants qui ne souffrent rien des crises économiques et moins encore des politiques d'austérité qu'ils imposent en réponse aux dites crises. Ce « nous » est aussi abusivement exclusif, dans la mesure où la communauté qu'il postule, aussi vaste soit-elle, est malgré tout définie par un contour qui nous indique un dehors, une altérité exclue du « nous ». Nous signifie en effet je et tu, ou je et vous, en tout cas moi et des autres, mais pas, ou très rarement, moi et tous les autres. Le nous se distingue du je, mais il s'oppose aussi, presque toujours, à un e. Le contenu de ce e peut être plus ou moins explicite ou implicite, mais le nous construit toujours un dispositif à trois termes. Moi, les autres que j'associe à moi et qui sont donc, sous des modalités variables, pour une raison ou pour une autre, les miens. Et enfin les autres qui ne sont pas les miens. Que je n'inclus donc pas dans le nous, mais plutôt dans un eux. Ces autres dont je parle, ou dont nous parlons à la troisième personne, ne sont ni des sujets parlants, je ou nous, ni des destinataires de notre parole, tu ou vous, mais de purs objets parlés, eux. Ce sont en outre des objets parlés en leur absence, donc sans possibilité matérielle de répondre et d'être entendu, ce qui ouvre bien entendu sur une violence possible. Tout cela est en fait de bonne guerre politique, chaque camp créant son nous en opposition à un eux à combattre. Nous les bons contre eux les mauvais. Nous les vrais contre eux les faux. Ou plus précisément dans la pensée de gauche, nous les travailleurs exploités contre eux les bourgeois exploiteurs. Ou dans les pensées nationalistes et racistes, nous les français. Ou nous les belges contre eux les étrangers. Nous les bons français ou les bons belges contre eux les mauvais. Nous les autochtones contre eux les allochtones. Nous les français de souche contre eux les français du papier. Le nous, première personne du pluriel, porte donc bien son nom. Il permet de trancher à vif dans la pluralité humaine pour y introduire du classement, de la hiérarchie, de la préférence du premier dans le pluriel. Nous, c'est autre chose qu'un moi et toi et lui et elle, qui se déclinerait à l'infini et désignerait l'humanité ordinaire, l'ensemble de toutes les singularités quelconques, différentes et égales. Nous signifie plutôt moi et toi et lui et elle, mais pas lui et pas elle. Or, à l'évidence, le nous de « nous ne pouvons pas accueillir toute la misère du monde » renvoie à une collectivité qui est nationale. Il désigne l'ensemble des nationaux. Les Français, Françaises, les Belges, ou tout autre citoyen, citoyenne d'un pays d'immigration prononçant la fameuse phrase, et le « e » auquel il renvoie désigne donc les personnes étrangères. Ce « nous » national est en somme, qu'on l'assume ou non, une expression de la préférence nationale chère à tous les xénophobes, dans la mesure où il exprime une vision du monde social très particulière, avec un parti pris très particulier, dont la désignation de l'ennemi et de l'ami ou de l'allié, plutôt que l'union de « nous » les opprimés, toute nationalité confondue, contre « eux » les oppresseurs, toutes nationalités confondues, plutôt que nous les antiracistes contre eux les racistes. C'est une union sacrée de toutes les nations, de tous les nationaux riches et pauvres, dominants et dominés, démocrates et antidémocrates, qui est évoquée contre une masse d'étrangers.

0: Perso, quand je ne sais pas par quel bout prendre les choses, ou quand je ne sais pas quoi écrire, je fais des listes. Petite liste des choses à faire.
1: Lutter contre les capitalismes.
0: Acheter une nouvelle paire de Nike.
2: Sur Amazon.
1: Se débarrasser du patriarcat.
0: Faire la vaisselle.
2: Et n'oublie pas d'aller chercher les gosses.
1: Décoloniser les esprits.
0: Aller chez le dentiste.
2: Sortir du nucléaire.
1: Éteindre les lumières.
0: Lutter contre toute forme de violence, d'oppression, de discrimination.
2: Réparer la clôture du jardin.
1: Sauver cette mafarée planète.
0: Réserver ses vacances au ski.
2: Militer. S'organiser.
1: Se remettre au sport.
0: Faire la révolution.
2: Ne pas oublier d'aller voter.

0: qu'est-ce qu'on fait, qu'est-ce qu'on fait, qu'est-ce qu'on fait.
1: Qu'est-ce qu'on fait maintenant?
0: Qu'est-ce qu'on fait? On ouvre?
2: Qu'est-ce qu'on fait alors?
1: Je sais pas quoi.
3: Qu'est-ce qu'on va faire?
1: Une merde, j'en sais rien, je te dis, je sais pas, c'est chouette.
3: Dis-moi, qu'est-ce qu'on va faire?
0: Qu'est-ce qu'on fait?
2: Je sais pas. Je sais pas.
0: Tu connais un truc, tu m'as dit un truc.
3: Qu'est-ce qu'on fait? On va sur le sable?
2: Qu'est-ce qu'on fait alors? On fait quand même?
1: Non, mais sûrement pas, non, mais ça va bien, oui.

0: fait?
1: Rien.
0: Comment rien?
1: Rien.
0: Comment rien?
1: Rien.
0: Comment rien? Alors, du coup, qu'est-ce qu'on fait?
2: Chut. Ça commence.
3: Bonjour.
4: Bonjour, madame.
3: Je vous connais de vue, mais j'ai jamais eu l'occasion de vous parler.
4: Vous prenez le train de 7h59 aussi, non?
3: Oui, en général, je monte dans les rames des têtes. Il y a moins de monde. Enfin, c'est ce que j'ai remarqué. Tout le monde ne fait pas les

0: Dans le même train, à la fin.
1: À deux, ça serait plus facile, vous croyez pas?
0: Quoi donc?
1: Nous n'est plus monterait dans les trains?
0: Je sais pas. D'accord. C'est... ce qu'il y a de bien, c'est qu'on n'a pas peur. Au fond, on craint rien. Ils vont pas nous donner des gifles.
1: Tu crois que c'est pas par peur des gifles qu'ils se démènent comme ça? On n'a pas le droit. On n'a pas le droit de se conduire comme ça. On devrait les dire, tiens, vous êtes trop grand pour prendre des gifles et des coups de pied au cul. On devrait les dire ça.
0: Là, tu viens de dire un truc terrible, parce que ça fait quoi? Ça fait 10 minutes qu'on s'est évadé, quoi.
1: Ouais.
0: Et au fond, maintenant, on a quelque chose à dire aux gens.
1: Mais comment on va les dire?
0: Je sais pas. On va trouver quelque chose. C'est formidable de pouvoir se parler sans se connaître, hein.
1: Oui, mais pour dire quoi?
0: N'importe quoi. Parler de soi?
1: Non, pas intéressant. Il y a des podcasts qui font ça 100 fois mieux.
0: Bah dis donc, t'es pas heureuse, toi?
1: Si, je suis heureuse. Je sais qu'on n'a rien à se dire, mais je sais qu'on a aussi le temps de les chercher. Je sens qu'on va trouver des choses qui n'ont jamais été dites. Et ça me rend heureuse. Ça m'excite même, drôlement, tu sais?
0: Tu crois qu'on peut trouver des idées qu'on n'a pas en ce moment, que personne n'a jamais eu?
1: J'espère, sinon ça serait pas la peine.
0: Bah dis donc, c'est vrai. C'est excitant!

Oh, les gars, les meufs, arrêtez, arrêtez. Stop. On s'arrête là. Je ne sais pas ce que vous allez faire. Je ne sais pas ce que vous voulez faire. Et en tout cas, moi, j'ai pris une décision radicale. J'ai décidé de faire confiance à la science. Oui, oui. Et donc, dans ma tête, va se livrer une bataille. Enfin, vu le territoire, ce serait plutôt une guerre civile. D'un côté, les contingents déterministes, et de l'autre, les sassardistes, et un arbitre qui n'a rien de libre, essaiera de départager les matchs. Oui, la guerre entre les destineux et les chaotiques fait rage. Je fais gaffe à mes dents. Mais je pense que la baraka a gagné contre les mektoub. Faut que je vous dise que cela implique de ne pas décider. Enfin, c'est ce que postule Heisenberg. Et oui, avant de se dédier à la confection des cristaux dans une caravane trouée, sûrement pour la déco d'une fête d'école, bref, le mec élaborait des principes. Je n'en dis pas plus pour pas spoiler ceux qui auraient raté la dernière saison. De toute façon, où que je me tourne, quoi que je décide, tout va sortir des travioles. Autant laisser les principes d'incertitude foutre les boxons, avant qu'Einstein s'avise de rentrer sur la pointe des sandales avec son pote Dieu et les dés pipés. Et hop, je jette les dés. Allez à Rasta Est.

0: Et j'avance de trois vers la case qui me dit qu'il faut que je jette en l'air ma seule pièce. Face de pile, pile je fais face. Ouais, faut reconnaître, ça a toujours une vieille odeur de fight or flight, cette affaire. Des choix restreints, des dilemmes foireux. Le tout est de ne pas finir dans les trous. Noir du monde, le nombre de possibilités. Ouh. Ou bien nécessité du destin et ordre impressible, ou bien chaos sans direction, aurait écrit le vieux Marc Aurèle. À quoi répand en écho les jeunes Uber Rips? Il n'y a que l'hasard et la nécessité. Les citations, il n'y a que ça de bon. Je m'y accroche comme aux dernières branches d'une planète déserte. Et à bouée, que dites avec mon accent, elles prennent une signification savoureusement mais involontairement absconse. Encore une autre? Une intelligence qui, pour un instant donné, connaîtrait toutes les forces dont la nature est animée et la situation respective des êtres qui la composent, si d'ailleurs elle était assez vaste pour soumettre ces données à l'analyse, embrasserait dans la même formule les mouvements du plus grand cœur de l'univers et ceux du plus léger atome. Rien ne serait incertain pour elle, et l'avenir, comme le passé, serait pressant à ses yeux. Pierre Simon Laplace. Ouf. Alors, je ne sais pas ce que vous allez faire, je ne sais pas ce que vous voulez faire, mais moi, je sais ce que je veux faire immédiatement, dans ces pressants, ou toutefois dans les 4 minutes à venir. Je vais enlever les casques de mes oreilles, boire ce reste de café froid qui traîne dangereusement sur la table des studios, et je vais vous dire à toutes, à tous les précieux, que vous êtes ici, parce qu'on ne sait pas ce qu'on va décider et qui va décider quoi. Et je préfère que vous sachiez maintenant combien je vous apprécie.
1: Espèce d'enfoiré, vous pensez que vous savez tout, mais vous ne savez rien. Moi, je sais ce que c'est que d'avoir mal, et je l'ai transformé en quelque chose d'autre. Aujourd'hui, les jours sont sombres, et ceux qui font l'échec veulent casser les nuques de celles et ceux qui s'opposent à eux, les réduire au silence. Mais nous, on a grandi. On va briser la soumission. Tout le monde crie « nique ci » et « nique ça ». Mais maintenant, il est temps d'en faire quelque chose de violent. Ça fait trop longtemps qu'on se retient. Il faut qu'on se libère, que l'on résiste avec ou sans violence. De toute façon, ils essaieront toujours de nous isoler.

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1: Mercredi 23 septembre 2026, appel urgent à un rassemblement dans un coin paumé du fond du Pas-de-Calais. Il faut aller à Ittre, un bois va être déchiré. J'ai plus de permis, ils me l'ont suspendu. Je demande à mes amis, ils sont occupés. Première question, qu'est-ce que je fais? Je peux pas y aller à pied, si j'y vais à pied, c'est bon. J'ai trouvé un covoitureur. On a décidé qu'on faisait au moins la route. Ok, on y va, on y est. Bon, très bien, qu'est-ce qu'on fait maintenant? Qui sont ces gens? On se connaît pas. Qui est-ce qui fait qui? Qui est-ce qui fait quoi? Ah, ok, quelqu'un a pris le lead. Quelqu'un nous dit aller là-bas. Et nous, on suit. Bah, qu'est-ce qu'on fait là, alors? On le suit, on est venu pour suivre. Qu'est-ce qu'on fait là maintenant devant le bois? Il y a les gendarmes. L'arbre a été abattu. Dès que son écureuil en a été descendu, on a cru qu'on viendrait et qu'on pourrait l'empêcher d'être descendu, mais elle était déjà en bas. Elle a déjà fait sa garde à vue et elle est là. Elle est crevée. Qu'est-ce qu'on fait? Qu'est-ce qu'on fait avec les gendarmes? Qu'est-ce qu'on fait avec ce on éphémère que nous sommes et qui a dit oui au rassemblement? Quels sont nos objectifs? Comment on fait corps? Comment on communique ensemble? Est-ce qu'on est capable de faire comme les ermites? Comment on se fait confiance? Comment on fait nous? Pour faire quoi? Et contre eux? Contre qui? Avec quoi? Pour qui? Comment? Les gendarmes, on les attaque? On se replie? On traverse? On affronte? Même si c'est vain, qu'est-ce qu'on fait? Comment on prend les décisions? Comment on prend la parole? Comment on fait démocratie? Pour que la parole circule? Comment on fait pour faire sans leader? Version autre chose que leader-suiveur, société de followers? Comment on crée des outils pour partager, s'organiser? La fameuse ligne pour avancer ensemble? Pour pas reproduire les hiérarchies et les inégalités? Comment on fait face à la répression? Est-ce qu'on les insulte? Est-ce qu'on les agresse, ces gendarmes, ou pas? Et si on n'est pas d'accord, s'il y a d'autres types d'actions, comment on fait pour organiser une multiplicité d'actions différentes mais complémentaires entre la violence et la non-violence? Comment on les renouvelle, les actions? Les cabanes, ça fonctionne plus pour une base militante. Il va falloir penser autrement, penser autre chose, des nouvelles plateformes. Les écureuils se font descendre, comment on fait? On attache quoi, qui, autre chose que des humains dans les arbres? Créer, imaginer. Avec l'IA, c'est bien arrangeant. Parce que la grande dette créative et cognitive qui va nous assaillir et nous abêtir permettra encore plus de domestiquer, trier, apeurer, conditionner. Il va falloir oser. Il va falloir oser créer, pousser la pensée plus loin. Oser prendre la parole, oser prendre l'espace, faire au risque que ce soit vain. De toute façon, on n'a pas le choix. Comment on fait avec les locaux? Les locaux à qui on fait peur? Parce qu'on camoufle son identité, parce que d'un coup c'est agressif l'activisme, quand on n'a pas l'habitude, quand on n'a pas les codes. Comment on fait pour parler aux fachos du coin? Comment on fait? Avec les gendarmes, les fachos, ceux qui savent pas, ceux qui ont peur, comment on fait? Pour pas rester dans l'autre-soi, insuffisant. Et en même temps, la cooptation c'est la sécurité. Quand on ramène n'importe qui, n'importe comment, ben, les actions elles foirent, on sait pas quoi faire. Alors en fait, qu'est-ce qu'on fait? Ben, ce qu'on fait déjà, à chaque fois qu'on essaye d'agir, même si on parle de terrorisme écologique, c'est qu'on essaye la démocratie. À chaque fois, elle se rejoue. À chaque fois, elle recommence. Il va falloir oser. Prendre nos responsabilités individuelles pour former une responsabilité collective contre le RN montant. Contre la banalité du mal qui veut que des phrases continuent, comme « Sauvons la démocratie, soutenons Marine ». Ça y est, le mensonge est là et le mensonge paraît normal. La première résistance, qu'est-ce qu'on fait? Ça va être de dire. Dire et dire.

Je sors de... Enfin, ce matin, j'étais encore dans les arbres, on m'a descendu et je sors de garde à vue, donc je suis pas très, très énergique, mais... Enfin, c'est quoi les questions? C'est de parler un peu de comment ça s'est passé ou... Ok. On a commencé à mettre des installations parce qu'on savait que la forêt était menacée. Et donc là, on savait que c'était un peu dans leur calendrier de couper ce morceau de forêt de 7 hectares. Donc on a commencé à se préparer et à installer des choses dans les arbres. Mais on n'a pas eu le temps d'installer assez de choses parce que les ouvriers sont arrivés un tout petit peu plus tôt que ce qu'on pensait en soi. Et donc ils nous ont vus, ils ont appelé les keufs. On avait monté vite dans les arbres, mais on n'avait pas tout monté. On avait déjà une petite plateforme et puis on avait un peu de nourriture. Mais on a monté un peu en précipitation, malheureusement sans duvet. On n'avait que des couvertures de survie. Donc la première nuit, ça a été un peu compliqué. Enfin, on n'a pas trop dormi. Il y a des camarades au sol qui ont réussi à courir pour, malgré le dispositif policier, nous accrocher un duvet et qu'on a réussi à monter. Donc on en avait un en plus. Et donc voilà, il y en a une de nous qui l'a pris un peu pour la fin de la nuit. Le souci, c'est que dans les deux autres qui n'avaient pas de duvet, qui n'avaient encore que des couvertures de survie, le matin, il y en a une qui a un peu fait... de l'hypothermie. Enfin, et aussi pour préciser, on avait demandé aux gendarmes de nous envoyer un autre duvet qui était au sol à leurs pieds. Ils n'ont pas du tout voulu. Enfin, ils disaient juste qu'il fallait redescendre. Donc c'est en vrai, je trouve, un peu à cause d'eux aussi que la camarade a fait de l'hypothermie. Donc bah pour ça, il y a un peu des techniques de secours quand il y a des gens dans les arbres qui se sentent pas bien. Donc il y a deux écureuils qui sont descendus. Donc la camarade qui faisait de l'hypothermie et une autre qui l'a descendue. Et donc je me suis retrouvée seule dans l'arbre. L'après-midi, la CNAMO est arrivée. En gros, c'est les keufs qui sont habilités à débloquer des situations de blocage créées par des militants. Et notamment dans les arbres, donc c'est eux qui ont délogé tous les écureuils qui étaient sur la 69 ou sur toutes les autres ZAD en France. Et voilà. Et donc à cette situation, j'étais seule dans l'arbre avec la CNAMO qui a commencé à monter. Donc je me suis mise sur une branche assez fine et en étant assez peu sécurisée pour leur dire qu'il fallait pas avancer plus parce que sinon j'allais complètement me détacher. Et donc voilà. Ça a duré une après-midi entière à peu près, en restant sur la branche, et ils ont fini par repartir le soir après avoir retiré une des plateformes qu'on avait installées et quelques cordes. Et ensuite, je me suis mise sur la plateforme qui restait pour dormir. J'ai dormi, etc. Et le lendemain matin, en gros, j'avais plus vraiment l'énergie de refaire la même technique en me mettant au bout d'une branche. Enfin, je trouvais que c'était pas assez sécurisant parce que j'étais vraiment très crevée. J'avais un peu enchaîné des nuits blanches ou très très courtes. Et du coup, je suis plutôt restée dans la plateforme. Et du coup, à ce moment-là, ils ont amené une nacelle. Donc c'est un engin qui permet de les élever assez haut. C'est plus pratique pour eux pour nous déloger plutôt qu'ils montent sur des branches. Je leur ai dit de pas du tout s'avancer et je me suis décrochée, puis j'ai complètement retiré mon baudrier pour leur dire qu'il fallait pas avancer plus. Et ils ont quand même avancé et ils ont fini par m'attraper. Et voilà, après ils m'ont descendu. Ils m'ont donné à la gendarmerie et je suis allée en garde à vue. Je suis restée à peu près 48 heures et ça s'est étalé sur 3 journées. Je savais que dans la situation, en étant seule dans l'arbre, j'allais pas non plus durer des semaines, quoi. Donc voilà, mais j'avais, même si je durais juste un jour de plus ou quelques heures de plus, j'avais quand même envie
de résister jusqu'au bout parce que en fait le

Qu'est-ce qu'on fait? On s'éduque, on s'auto-éduque, on éduque, on essaye de passer du ver à la chrysalide, au papillon. L'abeille de Saint-Simon, Philonimo, édition Troisième Œil, texte d'Alice Brière-Aquet, gommette de Maëlie Bernard. Dans le monde, il y a les abeilles et les frelons. Les abeilles butinent, explorent, pollinisent, construisent, récoltent, transforment, élèvent et fabriquent leur miel. Les frelons gouvernent. Ils savent faire la guerre et prélever leur part de miel. Ils sont forts et fiers. Que serait un monde sans abeilles? Un monde sans miel, où les fleurs restées vierges ne deviendraient plus graines. Un monde sans arbres et sans air. Un enfer. Que serait un monde sans frelons? Un monde sans guerre, peut-être. Ainsi, ceux qui semblent les plus puissants ne sont pas toujours les plus importants. Et ce sont les petites mains qui fabriquent la vie de demain.

Ouais.

0: tout ça, ça a commencé ?
1: C'est con, hein, mais tout ça, ça a commencé par une partie de football.
0: C'est pas si con. Les révolutions commencent souvent pour des motifs qui peuvent nous sembler futiles aujourd'hui.
1: Tout a commencé le jour où ils ont fermé le stade. La mairie venait de faire des travaux et elle ne voulait plus que n'importe qui puisse y jouer.
0: Un terrain sans joueurs ?
1: Seuls les clubs pouvaient s'entraîner et faire des matchs. Mais ce que la mairie n'avait pas compris, c'est que ce stade de foot, c'était le véritable centre social du quartier. Tous les enfants du coin, tous les jeunes, les sportifs, les sportives...
0: Les parents...
1: Tout le monde venait au stade avant qu'il ne ferme. Jouer au ballon, courir, faire de la corde à sauter... Le soir, certains ados venaient s'y bicoter, ou simplement traîner.
0: Faut dire qu'ici, il n'y a rien d'autre. Hein.
1: Pas de parc, pas d'espace ouvert ou partagé. Ce stade, c'était leur seul commun. Les plus hardis continuaient d'y aller en escaladant les grilles. Les flics venaient les déloger. J'ai vu une brigade de 5 policiers virer des gosses de 8 ans qui jouaient au ballon. Du coup, certains habitants-habitantes ont commencé à s'organiser.
0: Qu'est-ce qu'ils et elles ont fait ?
1: Une pétition, une bonne vieille pétition papier-crayon.
0: À l'ancienne.
1: Ensuite, ils ont fait des réunions. Ils ont décidé de monter un collectif.
0: Ah ouais ? Et comment ils l'ont appelé ?
1: Le collectif Stade B Libre. Le Stade B, c'est comme ça qu'il s'appelle.
0: Et après ?
1: Après, ils ont rencontré la mairie, mais l'élu au sport n'était pas d'accord. La municipalité avait investi plusieurs millions, alors ils ne voulaient pas qu'on leur abîme leur terrain.
0: Non seulement ils ne font rien pour nous, mais c'est comme s'ils se méfiaient de nous.
1: Les habitants et habitantes ont commencé à en avoir marre. Ils ont commencé à faire des actions plus radicales.
0: Vraiment ? Radicales ?
1: Ils ont manifesté devant le stade. Après, ils ont bloqué la rue. Une fois, ils ont même envahi le terrain pendant un match du club. T'aurais dû voir ça. C'est vraiment un joyeux bordel, avec les poussettes et tout. Les gamins tapaient dans les ballons du match pour foutre le dawa. Les grands-mères se prenaient la tête avec l'arbitre. Certains avaient amené de quoi pique-niquer dans la surface de réparation. C'était vraiment incroyable. Une autre fois, ils sont allés jouer au foot dans le hall de la mairie. Et après tout, ils n'avaient pas d'autre lieu pour jouer.
0: Et alors ? Ils ont eu gain de cause au final ?
1: Je pense que la mairie était sur le point de bouger, mais c'est à ce moment-là que la révolution est arrivée dans tout le pays.
0: Les révolutions finissent toujours par arriver un jour ou l'autre.
1: Il y avait trop de barrières, de frontières dans ce pays. C'était plus tenable. Les premières à sauter dans le quartier, après les vitrines, hein, ça a été les portiques du métro, et puis les grilles du stade.
0: Vraiment ?
1: Et comme tout le monde pouvait entrer, et comme c'était assez grand, et que c'était là que les gens avaient appris à s'organiser, c'est spontanément là que les gens sont allés.
0: Pour faire quoi ?
1: Pour s'organiser, pour se parler, pour faire des assemblées. Il y a aussi eu des concerts, des conférences. Des toiles ont été tendues pour projeter des films. Il y a eu du théâtre. Il y en a même qui ont créé la radio du stade. Le stade, une agora. Et pourquoi pas ? Pourquoi pas nous ?
0: Pourquoi pas ici ?
1: Pourquoi pas maintenant ?

0: Salut!
1: C'est qui?
0: Corey.
1: C'est Nico.
0: Cool. Écoute, j'hésite entre faire un montage complet ou t'envoyer les bouts de phrases chopées dans un bar autour desquels je meublerai en live. Que te préfères-tu?
1: Je sais pas, tu seras là ou c'est par téléphone?
0: Par téléphone.
1: Et donc tu voudrais parler par téléphone par-dessus une bande-son, c'est ça?
0: C'est presque ça. Plutôt que d'envoyer des phrases numérotées de 1 à 8 et entre chacun, je fais des transitions. Sinon, je fais un montage complet pour éviter les galères au choix.
1: Tu voudrais qu'on lise les phrases de 1 à 8 en direct?
0: Non, c'est déjà des phrases que j'ai chopées auprès de plusieurs personnes dans un bar à Nashis, je sais pas.

0: Ah ouais, ça risque d'être galère. Ouais, c'est mieux.
1: J'ai cru ce Loframa.
0: Mais moi aussi, c'est fou.
1: Je te laisse mettre ce petit bijou en vrac où tu veux. Du coup, niveau musique, je t'avais envoyé Ultramoul. Tu vois quoi?
0: Oui, on est plusieurs à aimer Ultramoul d'Entre Noir. Là, moi, je suis dans le train. Il vient de heurter quelqu'un.
1: Oh, l'angoisse! La ville. Ici, on heurte les renards. C'est pas mieux.
0: Est-ce que les pompiers et la police viennent faire une enquête quand vous heurtez des renards? A plus.
1: A plus. Bis à l'équipe. Mouah, mouah, mouah.
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0: Salut à tous et à toutes, bienvenue sur PFM 99.9. Pendant une heure, vous allez retrouver Faster Pussycat à son complet. C'est le comeback pour les filles et c'est tant mieux. Nous sommes impatientes de vous faire partager nos goûts, ce que nous avons découvert tout au long de cet été. Daphné est bien là, salut ma belle.
1: Et oui, je suis au micro, mais voilà. Comme on a passé l'antenne un peu just limit, voilà, nous ne sommes pas tout à fait prêtes. Mais voilà, on est toutes les deux au micro.
0: On espère que vous avez passé d'agréables vacances, que la reprise s'est super bien passée et nous on a plein de choses à vous raconter. On commence avec Daphné, une nouveauté, je crois qu'on n'a même pas eu le temps de partager cela. Ça s'appelle The Mac Charmleys, ils nous viennent tout droit de Los Angeles. C'est une nénette qui est à la voix, donc bien sûr Chicanos. Elle a un album à son actif, il est déjà épuisé, c'est pas la peine de remuer ciel et terre malheureusement. Et en attendant la prochaine sortie, il nous livre un single qui s'intitule Can't Help It. J'espère que vous allez craquer. C'est parti pour Faster Pussycat dans quelques instants.

chose.

0: Rien de tel pour débuter Faster Pussycat. On débutait justement Daphné avec Mark Charmleys. Donc, combo qui nous vient tout droit de Santa Ana, comme je disais auparavant. Donc, les Chicanos qui ont signé sur un satellite de Daptown Records qui n'est autre que Penrose Records. Ils sont fans de rockabilly, de surf rock, de bubblegum, de soul, de doo-wop. Tout un beau mélange avec une chanteuse avec une voix hors pair et qui est d'une dynamique folle. Et voilà, donc on est à l'affût de la prochaine sortie et surtout un premier album qui était sorti en 2023, juste éponyme, The Mac Charlies, que je vous conseille vivement.
1: Avant d'enchaîner avec des duos où je vous ai préparé et des nouveautés qu'on n'a jamais entendues dans Faster Pussycat, on enchaînait avec un extrait de Downtown Soulville, un extrait donc de cette compilation de 24 solides morceaux soul des années 60. Et là, c'était Monsieur Tom Dooley and the Love Lights qui nous interprétait Tight Rope pour nous mettre dans l'ambiance festive de ce jeudi soir en direct pour ceux qui écoutent Faster Pussycat.
0: Très Sam & Dave. Justement, on reste dans la soul puisque cette rentrée s'annonce avec beaucoup de nouveautés de soul music et surtout des concerts. C'est le cas du 9 octobre à l'Aéronef. On vous donne rendez-vous. Il y aura Jalen Gonda. Donc, c'est vrai qu'il fait les heures de gloire sur... pardon, certaines radios et c'est tant mieux. En fin de compte, c'est son deuxième album. Il est signé également chez Daptown Records. Ils mettent le carton dessus. Premier album, déjà pas mal, avec une voix un petit peu... falsetto, fluette, comme certains l'adorent, mais qui était quand même en deçà de ce dernier album intitulé Doctrine of Love. Ce que je vous propose, eh bien, c'est de le découvrir ou redécouvrir avec ce Hannah, What's the Matter?

0: Anna, What's the Matter, comme vous avez pu l'entendre et le constater, un album beaucoup plus sophistiqué au niveau soul music avec des arrangements ultra léchés et beaucoup plus rentre-dedans, puisque c'est vrai que le premier album Come Around and Love Me était beaucoup plus doux. On a eu l'occasion de voir Jalen Gonda qui était justement passé à l'aéronef, un petit peu hésitant, mais là, eh bien, il y a 3 ans qui se sont écoulés, il a écumé quand même pas mal de salles et de grandes salles, puisque, rappelons-le, il y a quand même plus de 250 millions de streaming, s'il vous plaît. Et donc, il a délaissé. C'est un gars qui vient des États-Unis. Il était en Caroline du Nord et il a décidé, peut-être par amour, ça nous ne le savons pas, de délaisser son pays pour aller venir s'installer en Angleterre, à Liverpool. Et depuis, voilà, il reste ancré dans ce pays qui est notre pays voisin et il continue d'être produit et à sortir sur Dapton Records. On vous donne rendez-vous le vendredi 9 octobre, justement à l'aéronef, pour vous régaler sur cet album Doctrine of Love avec par ses temps de chien sur tout niveau. Eh bien, il prône, on a l'impression de retourner dans les années 70s, et c'est tant mieux que grâce à l'amour et avec l'amour on peut tout surmonter. Donc essayez, et on se dit quoi le vendredi 9 octobre à l'aéronef. Daphné,
1: reste-t-il des places?
0: I think so.
1: Ok, bon, bah, j'ai pas encore pris ma place, mais je vais y penser. Nouveauté dans Faster Pussycat et une super découverte de cet été, c'est Queenie and Hank. C'est le nom de l'album, mais c'est aussi le nom d'artiste qu'ils ont pris. C'est leur pseudo, c'est leur blaze. Sinon, c'est Eloise Selfort et Henry Wagons qui officient depuis la fin, enfin, depuis les années 2000, fin des années 90, en Australie, à Melbourne, qui fait plutôt de la country music, mais c'est un sacré personnage avec une voix incroyable. Elle, voilà, ça rappelle aussi la complicité d'une certaine Nancy Sinatra de Lee Hazlewood, notamment avec ce morceau que je vous propose pour débuter, pour les découvrir, mais on les écoutera aussi autour d'une reprise. Voilà, et vous verrez que c'est assez flagrant avec cette voix d'or et ce chant de baryton de Hank. Une sensation explosive avec, je vous propose de suite, Got What It Takes.

0: on le ressent hein, dans sa voix. Mais voilà, on écoutera d'autres morceaux à la fois de lui avec Queenie, lui seul et avec d'autres chanteuses.
1: Alors on poursuit Daphné avec la nouveauté également découverte pendant ses vacances avec, ça s'enchaîne puisqu'on reste dans le monde, un petit peu on bascule quand même d'univers mais dans le monde de la folk et un peu de blues. Je vous propose de découvrir Andrusa. Andrusa a sorti son premier album intitulé American Rough. Alors une voix très particulière mais ça vous percute ou ça vous laisse totalement indifférent? Mais quand ça vous percute très très fort. Et souvent, ce sont les hommes qui sont plus percutés que certaines femmes. Donc ça, c'est pas mal. Et donc voilà, on rentre dans son univers très comment dire simpliste, mais avec des super musiciens, avec beaucoup de poésie et avec un style très particulier. Ce que je vous propose, c'est de découvrir Andrusa avec ce Fall.

0: Fanfare de Joan Jett et ses Black Hearts, un titre qu'elle avait écrit dans les années 70. C'est là qu'elle réinterprétait toutes les deux en 88, bien sûr, avec Joan Jett à la guitare, que j'ai eu le plaisir de voir cet été au Choc Festival, qui a interprété cette chanson. Mais on ne savait pas que Dolly Parton allait nous quitter ce 25 août dernier. Et dans les nombreuses émissions que j'ai faites cet été, en août, oui, je lui ai rendu hommage et je passais énormément aussi de morceaux qui réinterprétaient Jolene. Un titre qu'elle avait écrit en 76, et deux femmes, deux queens, alors une de la country et une du rock des années 70, parce que des femmes de queens du rock and roll, il y en a eu dès les années 50, mais voilà, chacune son époque, et elles sont toutes les deux sorties du joug d'hommes qui avaient une emprise sur elles, parce que ce sont les hommes, c'est qui produisent. Heureusement, Dolly Parton s'est défait des liens qu'il y avait avec Porter Wagoner, qui avait une émission de country dans les années 60, fin 60, et en 74, elle le quitte. Elle lui écrit une très belle chanson, I Will Love Always. I Will Always Love You, un titre qui sera internationalement connu, mais qui avait été écrit, qui était une chanson de rupture.
1: Et interprétée à la perfection, justement, dans ce documentaire que vous pouvez
0: voir. Qu'on rattrape sur Arte.
1: Documentaire.
0: Donc voilà, c'était l'occasion de lui rendre encore hommage un petit temps dans Faster Pussycat, parce qu'il y a plein de morceaux aussi qu'elle reprend, de nombreuses femmes, Emmylou Harris, enfin voilà. On aura l'occasion de passer plein d'autres titres et peut-être un encore dans l'émission que je vous ai pêché, mais il y a tellement de choses à vous passer ce soir que bon, voilà, il y aura d'autres émissions.
1: Donc j'ai choisi quelqu'un qui fait la transition avec tout ce qui s'est passé dans les années 60, cette effervescence justement lorsqu'on habite en Angleterre et qui plus est à Londres. C'est bien sûr Laurie Wright, puisque Laurie Wright fait le pont avec le rock actuel et le rock justement 60s, puisque ces morceaux sont vachement empruntés aux Kinks et aux Small Faces. D'ailleurs, petit clin d'œil, c'est lui qui interprète le rôle principal du film The Small Faces. Mm-hmm. Donc Laurie Wright commence à s'envoler et c'est tant mieux. Et surtout, c'est que le 4 septembre, il vient de sortir son quatrième album, très prolifique, ce jeune homme, intitulé Chills Drive, puisque c'est lui qui conduit. Il a fait une petite tournée en France, et donc avec sa voiture anglaise. Vous savez tous, comme nous les Français, lorsqu'on va conduire en Angleterre, la difficulté que nous pouvons rencontrer à quelques moments, lui pareil, et peut-être que c'est cet hommage-là. En tout cas, super pochette, très colorée, alors qu'il nous avait habitués juste à des portraits, et là, ça fait justement le petit clin d'œil à ces années passées. Et ce que je vous propose, c'est de le retrouver avec ce titre phare, So Long. Yeah.

0: ça fonctionne à fond. Folk rock infusé à la country pop, saupoudrée de yéyé, c'est celle de Oh-N-Chia. Alors je sais pas comment on prononce ça, Chia Roberts, S-H-E-A Roberts, qui est en fait l'ex garage rocker au sein de Richmond Sluts, un combo de San Francisco, mais aussi guitariste à l'occasion de Brian Johnston Massacre en Californie, sauf qu'il a rencontré Ho Copps Roberts, qui est la fille de Peter Copps, un guitariste du groupe The Church, qui vit elle en Australie, donc il a émigré aux Antipodes pour la retrouver et lui concocter cet album sorti en septembre 2025, Into the Sun, et sorti sur un label français lyonnais, Danger House Records. Et voilà, ça nous berce, ça m'a bercé tout l'été. En plus, cette production là, avec des bruits de dauphins, je ne sais pas, des bruits de la mer et des oiseaux au loin, enfin, ça, vraiment, ça m'a replongé dans mes années australiennes, et je trouve qu'on retrouve ça. Ouais.
1: On poursuit avec la nouveauté de septembre 2026, le deuxième album de The Sincere's. Donc, il est sorti le 18 septembre. Ils sont d'actualité car malheureusement, il n'y aura qu'une date d'Aphné en France, celle du 2 octobre New Morning à Paris. Donc, il y a encore des places. Si vous ne savez pas quoi faire, eh bien, surtout précipitez-vous car au niveau scénique, c'est l'un des meilleurs combos Chicanos qui nous vient tout droit donc, de Los Angeles, de la soul music actuelle. Ils sont une petite dizaine sur scène, ils sont musiciens hors pair, il y a des cuivres et ça vous bouleverse parce que ça vient du fond de l'âme. C'est leur 11e, ils ont 11 titres, et c'est leur deuxième album et c'est sorti chez Coleman Records et ça a été produit, s'il vous plaît, par Kelly Finnegan. Donc voilà, on reconnaît ce côté aussi très pro puisque lui, il a été bercé dès son plus jeune âge. Son père était organiste pour tout ce qui était Motown Records. Et là, donc, Kelly Finnegan, qui lui a plus de 4 à 5 albums à son actif, a prêté main forte pour la production. Et également, il y a eu Nick Waterhouse qui est venu s'en mêler, car il les remercie. Et surtout, ils ont ultra bien léché cet album. Donc, l'album à l'intérieur, le premier pressage, après, c'est à vous de voir si vous aimez les couleurs ou pas. En tout cas, il est couleur vert avec au milieu un stickers, bien sûr, tout raffiné en rose, formant un cœur. Et ils ont décidé, au niveau de la pochette, de mettre d'un côté toutes les liner notes. Comme ça, vous n'avez plus aucun prétexte pour ne plus chanter leurs chansons lorsque vous les voyez sur scène. Et de l'autre côté, c'est un patchwork avec les photos de leurs parents et de leurs oncles et tantes Chicanos lors de leur mariage ou de leurs épousailles. Donc voilà. Et en bonus, eh bien, vous avez le droit à une carte postale d'une de ces photos de mariage pour les futurs collecteurs qui souhaiteraient avoir, bien sûr, comme cela dans leur panoplie, toutes les photos. En tout cas, ça a été super bien pensé et surtout, ça a été très, très bien écrit. Et c'est surtout Joey Quiñones qui est au chant, ultra prolifique également, car lui, il vient de sortir son premier album solo. Ce que je vous propose, si vous ne l'avez pas encore écouté, c'est de vous délecter avec ce Let's Fall in Love Again.

Always Cry, Henry Wiggins. Et oui, c'est un folk conteur, performeur de la country australienne qui a reçu de nombreux prix qui mélangent la folk alternative, la psyché, le rock and roll et des histoires de tout droit sorties des contes gothiques. Il est aussi homme de radio, je ne sais pas si je l'ai dit, mais voilà. Et depuis plus de 20 ans, il a 12 albums à son actif. Voilà, il est passé sous nos radars, Mélanie, je ne sais pas pourquoi. En tout cas, il est toujours en très bonne compagnie puisqu'il il collabore avec des chanteuses ou des hommes, Alison Mosshart du groupe The Kills of the Dead Weather, ou encore Robert Foster de Go Betweens. Il a tourné dans les plus grands festivals de country folk avec Lucinda Williams, les Dead South ou encore Justin Toes Earl. Si vous voulez le voir, le 7 novembre, il est en Europe à Groningen, au Hostoport, au Tech Root Festival qui coûte un bras, donc je n'irai pas, même si j'aurais bien fait la jusque Groningen. On va attendre qu'il passe un peu plus près par chez nous et peut-être pas dans un festival pour aller le voir, mais on va encore écouter souvent Henry Wiggins qui a le son de Hank quand il avait Queenie.

0: Histoire de prolonger également cet été 2026 avec Bobby Solo, s'il vous plaît. C'était en 1964, c'était un 45 tours, dans son jus avec justement, on a Lacrima sul viso, qui veut dire bien sûr une larme sur le visage. Bobby Solo est né en 1945, il est toujours parmi nous à Rome et fan d'Elvis dès son plus jeune âge. Il a essayé justement de l'imiter et ça lui a donné des ailes et ça l'a propulsé au charts, puisqu'il a fait pas mal vibrer l'Italie avec ses morceaux. Et ce morceau est bien une petite histoire, puisque en 64 il était au festival de San Remo de la chanson pour interpréter Una lacrima sul viso, et en fin de compte il a été totalement dégagé puisque il l'a chanté en playback et non pas comme il fallait. Mais c'est quand même ça vous fait vibrer, surtout lorsque vous êtes en Italie et que vous entendez ces chansons. Et puis surtout également un petit clin d'œil, puisque c'est la rentrée musicale, mais c'est également la rentrée cinématographique. Et donc petit clin d'œil à un film qui m'a transcendée et sincèrement bouleversée, c'est bien sûr Trois adieux d'Isabelle Coixet, qui a été montré depuis ce début de rentrée. Donc ces Trois adieux, et c'est une adaptation du roman de Michela Murgia, qui est une grande romancière italienne sarde, s'il vous plaît, et qui malheureusement est décédée. Et c'est l'adaptation de son roman, qui était l'un des derniers, qui s'intitulait Tre ciotole, trois bols, trois petits récipients. Et Isabelle Coixet, qui elle est espagnole, qui d'une main de maître a réussi à faire une adaptation hors pair. C'est l'histoire, alors elle a décidé de prendre trois histoires de ce roman de Michela et de les interpréter à sa sauce. C'est pour ça que le titre s'appelle Trois adieux. Et donc c'est l'histoire de Marta et de Antonio qui vivent à Rome, qui croule sous le tourisme de masse, mais vraiment le Rome authentique. Et ce couple, eh bien, arrive à bout de course. Il s'essouffle, il n'arrive plus à se retrouver, et donc il décide de se séparer, mais d'une manière très précipitée. Et Martha est totalement anéantie, et sa crise mentale devient une crise physique. Et cette crise physique, en fin de compte, eh bien, annonce une maladie irrémédiable. Et en même temps, cette maladie lui donne des ailes, puisque c'est une renaissance au plaisir de la vie, au goût de la vie, sous toutes ses facettes. Et on assiste avec elle, à travers justement la nourriture, à travers la peau, à travers le désir, à travers les oiseaux, à travers les différents endroits de Rome, et bien comment on arrive justement à toujours admirer sa fin de vie et d'essayer qu'elle soit la plus belle possible. C'est interprété par Alba Rorschacher, excusez-moi pour la prononciation. C'est une actrice qui a le vent en poupe, et il y avait également Louis Garrel qui jouait ce jeune prof de philo à merveille. Rien de tel, très bucolique, avec bien sûr en fond sonore une BO très personnelle, avec justement quelques extraits de Nina Simone également, qui est chère à Isabelle Coixet, et aussi hommage à Isabelle Coixet qui était à Lille, Daphné qui était au Métropole pour présenter ce film et pour le défendre. Et voilà, c'est une femme remarquable qui touche également au monde de la série. Vous pouvez voir Fooding Follies sur Arte,
1: où il faudrait interdire les dimanches après-midi.
0: Voilà.
1: Superbe série.
0: Et on aura l'occasion d'en reparler. Donc,
1: pour terminer l'émission, on est vraiment raccord, Mélanie, parce que j'ai pensé à tes vacances italiennes. Un hommage à Nino Rota, La Strada, Le Parrain, La Dolce Vita, et un hommage à Catherine Ringer qui nous a quittés ce 14 septembre dernier, avec Mauro Gioioia qui nous interprètent par la più piano, par le plus bas, avec l'orchestre et la direction de Tonino Esposito. Bye
0: Salut
1: bye à tous.
0: Bye.

oreilles avides de bonne musique, ces variations sur PFM. Salut à tous. Au programme, d'abord deux formations de Los Angeles, Nudes, suivi de ce duo Free Don't Fry. Et dans la deuxième partie de variation, du polar pour bouquiner ce week-end avec la chronique de Guy, Noir c'est noir. Puis la technique, comme d'hab, Patrice au curseur de la table de mixage.

un duo franco-américain composé de la parisienne Marie Serra et de Bruce Driscoll qui réside à Los Angeles. Sur PFM, Ezra Furman. Il aime mélanger les genres en fringue et en musique. Sur l'album Perpetual Motion People, on trouvera des morceaux aussi bien punk que blues, folk et même glam rock. Deux titres dans variation, Restless Year et Potholes. Ezra Furman.

Animals par Ezra Furman. De la soul sur le 99.9 avec Al Green. Let's Stay Together. Il a commencé à 9 ans dans une formation de gospel. Découvert par Willie Mitchell, il rencontre ses premiers succès au début des années 70. Ensuite, il devient pasteur, ce qui ne l'empêchera pas de sortir encore de très bons albums.

Shark in the Water par l'anglaise Vivi Brown sur son premier album Traveling Like the Light, entièrement composé chez elle. Dans Variation sur PFM, un groupe de rock français originaire des Yvelines, Gush, formé en 2004 par deux sœurs et deux cousins. Let's Burn Again par Gush.

Shadows par Midnight Juggernauts, groupe d'électropop rock de Melbourne en Australie. The Killers, quatre garçons de Las Vegas. Ils sont devenus populaires avec ce premier album At First, avec des influences très marquées par la pop anglaise des années 80 et 90. Smile Like You Mean It, The Killers.

0: Shouldrow par Gweno Sanders. C'est une ancienne chanteuse du groupe Pipettes. Dans Variation, la chronique polar de Guy, Noir c'est noir.
1: Il faut être un télépathe pour attraper un télépathe. Cette remarque, dont je vous laisse mesurer la pertinence, qui émane d'une agent très spéciale, d'un service très spécial des services secrets américains, pourrait quelque part être la morale de notre livre du jour. Sauf que ce livre, « Ils savent tout de vous » de Yane Levison, n'est pas de ceux dont on tire une morale. Ou alors, ce serait celle qui est de dire que ces foutus services secrets n'ont vraiment aucune morale. Mais ça, tout le monde le sait. Yane Levison s'est d'abord fait connaître, et si vous ne connaissez pas, je vous conseille d'aller y jeter un œil. Yane Levison s'est d'abord fait connaître avec des romans au titre qui situent et leur auteur et leur contenu, Un petit boulot, Tribulation d'un précaire, Une canaille et demi. Mais attention, tout cela avec beaucoup, énormément même, d'humour. S'il a ensuite quelque peu dévié avec Trois hommes, deux chiens et une langouste, et aussi Arrêtez-moi là, attention, l'humour est toujours présent, mais disons qu'il prend une couleur noire au sens roman noir. Et donc, son petit dernier, Ils savent tout de vous, confirme cette tendance et fait, à mon sens, de Levison un digne héritier du grand Westlake, maître S. Humour Féroce, pour citer un extrait de sa notice du dictionnaire des littératures policières. Le premier critère pour repérer ce genre d'auteur, c'est quand on se dit « mais où est-il allé chercher cette idée ?» En l'occurrence, dans le dernier roman de Levison, une histoire de flic qui s'aperçoit, un beau matin, c'est plutôt une fin de journée pour être précis, mais vous m'avez compris, un flic qui s'aperçoit qu'il perçoit les pensées d'un type qu'il s'apprête à arrêter. Et puis ça va le faire avec tout le monde, ses collègues, la serveuse du bar où il aime boire une bière, les femmes qu'il essaye de séduire. Bref, un truc dingue. Deuxième critère, toujours pour repérer ce genre d'auteur, vous savez, ceux qui pratiquent l'humour féroce, mais surtout qui vous emmènent dans leur trip pas possible, c'est quand vous vous dites « cette fois, c'est trop, il ne va pas réussir à m'avoir, il ne peut pas se sortir de ce truc-là ». Mais vous ne ratez pas une phrase et vous tournez toujours les pages, encore et encore. En l'occurrence, dans le roman de Levison, c'est quand on voit débouler cette femme, mi-agent très spécial, mi-ange de l'enfer, on pense à la fameuse Lucie de Mark Bem, bref, une femme qui semble posséder pas mal de pouvoir puisqu'elle fait sortir, pour une mission bien entendu spéciale, puisqu'elle fait sortir du couloir de la mort un condamné qui présente quelques dispositions à la télépathie, ce qui ne peut que faciliter certaines enquêtes et surtout certains interrogatoires, mais aussi son évasion. Troisième critère, vous avez terminé le bouquin bien plus vite que vous ne le pensiez, et quand vous le refermez, vous le gardez un moment en main en vous disant « trop fort le mec qui a écrit ça ». En l'occurrence ici, une histoire un peu dingue, même plus d'ailleurs, qui renvoie au rayon des accessoires périmés, le sérum de vérité, mais qui questionne sur la surveillance d'une population de plus en plus connectée et dont il n'est même plus nécessaire de chercher à lire dans les pensées. Ils savent tout de vous, de Yane Levison, aux éditions Liana Levy, une traduction de Fanchita Gonzalez Battle. Si vous ne savez pas tout de ce livre, sans l'avoir lu, c'est impossible. Vous savez par contre tout le bien que j'en pense. Lisez bien, avec mes salutations les plus noires c'est noires.

Miserable par Tokyo Police Club, un groupe de rock alternatif australien de Newmarket dans l'Ontario. Vous pouvez retrouver ce titre dans l'album Force Field qui est sorti en 2014. Sur PFM, dans Variation, un groupe d'Atlanta, Deer Hunter, avec le morceau Snake Skin de l'album Fading Frontier.

Variation, c'est déjà terminé pour aujourd'hui. On se retrouve vendredi prochain à partir de 19h. Et pour la rediff, le samedi à 12h30 et le soir très très tard. Bon week-end.

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voilà, dans Grunts, votre repère façon rock, punk et metal, ainsi que tout leur sous-genre sur les ondes de Radio PFM tous les mercredis en direct de 18h30 à 19h. Vous êtes bien sur le 99.9 Radio Associative, libre, sans pub et surtout un provisoire qui dure depuis 1981. Aujourd'hui, il va y avoir un thème commun, même si on aura un petit peu des sous-genres à chaque fois, mais on est sur un petit délirium psyché pour la playlist d'aujourd'hui. D'ailleurs, en plus, petit fun fact, on sera sur presque tous les continents, me manque juste le continent africain pour un petit peu faire la complète. Voilà, c'est le fun fact, j'aime bien, hop, je vous distille ça. Mais on va bien se faire plaisir pour la demi-heure à suivre. Et on commence tout d'abord, sans plus grande cérémonie, du côté du Québec, à Montréal, pour groupe Fungus, je sais pas comment ils le disent chez eux, Fungus, le... Ça serait me mentir et aussi vous mentir de dire que ça ne ressemble pas à Deep Purple. On dirait genre un régène de Deep Purple. Sans non plus que ce soit du Deep Purple-like, hein, juste un groupe de tribute. C'est juste l'orgue un peu en folie qui a bien sa place sur les compos. Mais voilà, c'est juste, on sent l'inspiration quand même de Deep Purple. C'est un Deep Purple sauce moderne avec, comme je disais, leur sauce à eux, la sauce Fungus. Et je les ai découverts sur leur premier album qui est Emerald Dream, qui est sorti en cette belle année de 2026. 35 minutes pour découvrir ce que peut faire Fungus, toute l'étendue de leur art. Et on va ouvrir le 168e numéro de Grunts avec le morceau Psychoid Telepath.

On était à l'écoute du morceau Psychoid Telepath des Québécois de Fungus, donc pas Deep Purple, je ne vous laisserai pas dire ça, ça ressemble beaucoup. On sent l'inspiration, mais il y a quand même la sauce. J'avais vu un commentaire anglais en review, faut le capter avec, on va dire, la langue anglaise, c'est « Is this a modern version of Deep Purple? Oh, this is a modern version of Deep Purple. » On ne sait pas trop quoi dire, mais c'est vraiment toute cette quintessence ellipsique, psyché, avec un orgue en folie. Et c'est issu de leur tout premier album, qui est Emerald Dream. C'est sorti le 13 mars 2026, et c'est une sortie from The Hearn Records. Pour la suite, on descend vers l'Amérique du Sud, avec Capsula, je crois, si je ne m'abuse, c'est argentin. Et c'est des vieux de la vieille, un groupe plus vieux que moi d'ailleurs. Et on est vraiment dans le bon vieux garage rock punk, avec d'ailleurs une chanteuse, et franchement c'est super cool. Je m'étonne de ne pas avoir découvert avant, et j'ai écouté l'une de leurs sorties les plus récentes, qui est Fantasmaville, qui je crois remonte à 2021, et on va s'écouter le morceau de Mobius Strip avec son petit saxophone bien alléchant. 2 minutes 30, il suffit juste de 2 minutes 30 pour se faire plaisir. C'est parti. Vous êtes toujours dans Rush Guns sur PFM 99.9.

on était à l'écoute du morceau de Mob Strip des Argentins de Capsula, donc vieux de la vieille pour ceux qui les connaissent. C'est issu de leur, je crois, l'avant-dernier album qui est Fantasmaville. C'est sorti en 2021, c'est une sortie Silver Recordings. On va tout à l'opposé de notre globe, du côté de l'Australie avec Jack Allen et The Dead Crows. On est sur un truc beaucoup plus dark dans le psyché, c'est un stoner, il se revendique doom, il y a aussi un peu un effet noise, un très expérimental de fait, et on s'amuse bien sur les pedalboards, hein. C'est un petit peu aussi l'idée de Jack Harlan et de Dead Crows, c'est vraiment très très cool. On est là pour se prendre une avalanche de pedal fuzz dans la gueule, des gros riffs, et aussi je trouve, à l'écoute de leur dernier album, des gros coups de fût comme on les aime. J'ai donc découvert Jack Harlan and the Dead Crows sur leur dernier album qui vient de sortir, qui est Inexorable Opposites, qui parle donc de la dualité de la vie, hein, comme une dichotomie. Voilà, je sors les bons termes. Je vous sors de ce superbe album, franchement, de bout en bout, j'ai kiffé des belles pièces de genre 5-6 minutes. On se fait plaisir. Je vous sors le morceau Mount Macedon pour vous faire une idée du son de Jack Harlan et de Dead Crows.

Qu'est-ce qu'on écoutait ? On écoutait le morceau Mountmaseden des Australiens, de Jack Harlan et de Dead Crows. Donc on est sur un alliage stoner, un peu doom, très expérimental, un peu sur la noise. Mais c'est très très cool. Au bout du compte, je vous conseille d'écouter leur album en intégralité, qui est Inexorable Opposites, qui est leur quatrième album, qui est sorti le 6 février 2026. Et c'est une sortie Magnetic Eye Records. Et vous êtes toujours à l'écoute de Grunts sur les ondes de Radio PFM, le bon vieux 99.9, pour le 168e numéro de Grunts, qui est ma foi très psyché pour la playlist d'aujourd'hui. Le psyché, après, on sait s'ouvrir. Hein. On passe pour la suite dans notre hexagone pour un groupe bordelais que j'ai découvert cet été et qui sévit quand même depuis une bonne dizaine d'années. Ça s'appelle Sweet Like an Ape. Donc pour ceux qui n'ont pas trop fait le V en anglais, c'est transpiré comme un singe. Donc ça donne un petit peu l'idée du groupe. On est sur un délirium. En fait, on est sur du punk au demeurant, mais un punk qui devient très disco, très funk. Enfin, faut se laisser envoûté par les lignes de basse et les lignes de guitare, parce qu'il y en a deux. Enfin, franchement, c'est ce truc que je pense est bien mieux en live à écouter, à se mettre dans l'ambiance. Et voilà, on peut appeler ça de la dark disco noise, comme je vois sur l'ordre Bandcamp, ou de la disco punk. Enfin voilà, on se fait plaisir. Ça faisait quelques temps qu'ils n'avaient pas sorti un album. Voilà qu'ils ont sorti Something in the Way We Spin, qui est sorti des cartons le 18 septembre 2026. On est le 23, donc c'est relativement frais. Et on va s'écouter le hors-d'œuvre de cet album qui s'appelle The Bridge, pour vraiment qu'on se fasse une idée du son de Sweet Like an Ape, la dose française et bordelaise de la playlist. On s'écoute ça sur les ondes hertziennes.

On a blasté dans les baffles des studios de Radio PFM le morceau de Bridge, qui est le hors-d'œuvre de l'album Something in the Way We Spin, des Bordelais de Sweet Like Nape. Donc on est sur un délirium punk au demeurant, mais avec sa dose funk disco très expérimentale, très envoûtante. Laissez-vous tenter par les riffs et la ligne de basse. Et c'est une sortie Platinum Records le 18 septembre 2026. Et pour terminer, on finit du côté du Japon avec Ibu Shibir. Si je le prononce, on va dire très à la française. Donc on est sur un truc bien psyché, bien heavy psych, là, très sur la pédalfeuse, parfois instrumentale. Ça envoie une dose d'énergie, mais comme pas possible. Aussi un groupe très prolifique. En voir toute leur discographie, je vais vraiment me plonger dedans, mais peut-être la première, avec le plus grand des plaisirs. Et ils ont de l'actualité.

Actualité en 2026 avec la sortie de Phantom Fuzzy Exotica, donc c'est dans le nom, hein. Ça va fuzzer grave. Donc on est sur 5 titres, hein, mais des belles pièces, hein, genre le morceau le plus court de l'album c'est 5 minutes 13, après on est sur du 7 minutes et le dernier morceau dure 13 minutes 10. C'est un petit peu l'idée quoi, on aime plus c'est long plus c'est bon, hein, comme on dit. Et on va se quitter avec le morceau Invocation and Ritual Dance of the Electric Nonsense. Je reprends mon souffle. Donc le morceau donc le plus court de cet album. Et on va bien s'éclater pour terminer Jgruns. 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On se retrouve le jeudi à 23h, vient ensuite le vendredi à 22h, juste après 22h30, c'est la rediff des comptines du Forgeron pour terminer la semaine en beauté, mission dans laquelle j'officie également. On peut se retrouver le samedi de 13h30 à 14h pour l'apéro qui dure ou bien la fin de repas, ça va dans tous les cas bien vous faire danser. On se retrouve pour les couches tard ou les lève tôt dans la nuit de samedi à dimanche de 3h30 à 4h et enfin le lundi de 20h à 20h30, ça fait 5 doses de Vivien dans votre semaine, c'est déjà pas mal. Et si vous n'êtes pas rassasié de m'écouter, c'est très gentil. On peut se retrouver sur notre bon vieux site internet tout beau, tout mignon, tout rouge, qui est www.radiopfm.com, où j'essaie de mettre en ligne la dernière émission en temps et en heure. D'ici là, on va se quitter avec le morceau Invocation and Ritual Dance of the Electric Nonsense des Japonais de Ibushibir. Donc on est sur ce bon délirium psyché comme énoncé dans toute la playlist, hein, grosse fuzz, gros heavy psych, on va bien se régaler pour terminer. Et bien d'ici là, des bisous, des câlins, ne courez pas avec des ciseaux par pitié, et des bonnes aventures et découvertes sur les ondes de Radio PFM.

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0: Bonsoir à toutes, vous êtes bien à l'écoute de L'Envolée comme tous les vendredis soirs de 19h à 20h30 sur FPP 106.3 et en rediffusion sur une dizaine d'autres radios en France. Donc ce soir on enregistre une émission en direct, on est le 18 septembre et on va commencer par vous dire ce que c'est L'Envolée.
1: Eh bien, L'Envolée, comme toutes les semaines, c'est une émission de radio et un journal qui a pas tout à fait toutes les semaines, mais plutôt 2-3 fois par an, qui donne la parole avant tout aux prisonniers, prisonnières et à leurs proches pour dénoncer la prison et raconter toutes les bagarres qui se passent en détention, hors des détentions, et parler un peu d'une faire circuler un peu la parole des prisonniers et prisonnières, leur combat, et que ce soit dans les prisons pénales, mais aussi les centres de rétention, les hôpitaux psychiatriques, quand on obtient des paroles. Et puis voilà, une critique de la justice menée par ceux et celles qui la subissent.
0: Et donc ça, c'est possible parce qu'on est en dialogue avec vous. Donc pour nous écrire, c'est fpp-l'envolée, 1 rue de la Solidarité, 75 019, Paris. Vous pouvez nous contacter par mail à contact@l'envolée.net, sur Instagram, sur le portable toute la semaine au 07 53 10 31 95 et en direct à l'émission au 01 40 05 06 10. Je crois que j'oublie rien. Déjà, alors oui, ce soir, autour de la table, nous avons Elsa.
1: Salut.
0: Nous avons Inès.
2: Salut.
0: Nous avons Gabriel.
3: Salut.
0: Nous avons Doge.
4: Hello.
0: Et Louise qui vous salue. Alors, qu'est-ce qu'on va faire ce soir ?
5: Eh bien, on a une très grosse émission bien, bien chargée. D'abord, on va lire une petite lettre de Kémy, qui est très chouette. Après, on va donner des nouvelles de Fabrice. Et après, on va lire la lettre d'une proche de quelqu'un qui est enfermé dans un QLCO, ce qui va être donc quartier de lutte contre la criminalité organisée, ce qui va être aussi l'occasion de reparler de ça. Et on va ensuite aussi en reparler, puisqu'on va donner des nouvelles d'une décision qui avait été prise par le tribunal administratif de transférer un prisonnier du QLCO de Condé-sur-Sarthe. Donc on va reparler des QLCO, de ce que de la portée aussi un peu de cette décision et de aussi tout ce qu'elle valide aussi peut-être implicitement dans le fonctionnement des QLCO, mais on en reparlera. Et après, on aura un appel de Philippe Lalouel qui va revenir sur à la fois son parcours, mais aussi sur les luttes contre les QMC, donc les quartiers maison centrale, qui va pas mal parler aussi de ce que c'est l'isolement. Voilà, une grosse émission au programme. J'espère que j'oublie rien.
0: Et du coup, on va commencer par la petite lettre de Kémy.
5: 25 ans de lutte. Bonne anniv à toute l'équipe de L'Envolée. 25 ans que L'Envo est là pour nous faire entendre et lutter contre un système archaïque et répressif. Merci pour tout, grâce à vous toutes et tous, nous les enfermés, oppressés, discriminés, sommes entendus, élus. Vous êtes une super équipe et de super amis. Ça fait plusieurs années que vous êtes à mes côtés. Vous me soutenez, moi et d'autres, pendant des périodes vraiment dures. Et je vous en serai reconnaissant à vie. L'Envo est souvent censuré par la pénitentiaire car vous dénoncez des choses horribles et vraies qui se passent en prison. Pour moi perso, je serai avec vous pour lutter car je ne lâcherai jamais rien. En tout cas, bon anniversaire à L'Envo et toute l'équipe. Ne lâchez rien, vous êtes des terres et les porteurs des voix de ce que personne n'entend. Merci à vous, on lâche rien, il n'y a pas d'arrangement. Big up, Kémy.
1: Ouais, et ben merci beaucoup Kémy pour cette lettre. Alors, merci. D'habitude, on passe pas trop, on censure les lettres qui nous remercient. Donc là, on a hésité. Et c'est vrai que L'Envolée a 25 ans. Donc on voulait pas forcément en faire une grosse teuf d'anniversaire. Mais parce qu'il n'y a pas grand-chose à fêter, malheureusement. Mais c'est vrai que ça nous fait plaisir que tu soulignes que, en fait, ça fait 25 ans qu'on mène ces bagarres. Alors les équipes se sont succédées quand même. Et que tu parles de à quoi sert L'Envolée, merci. Bon, on précise que en fait, Des fois, on arrive à aider certains potes et certaines potes, mais nos moyens sont limités. Mais en tout cas, ce qui compte beaucoup pour nous, c'est de faire circuler vos paroles et de relayer vos bagarres. Voilà, donc merci Kémy. Et quand même, le fait qu'il nous souhaite notre anniversaire, ça nous permet de rappeler ce dont on va parler aujourd'hui un peu à toutes les émissions ces temps-ci. C'est qu'on organise un gros événement les 16 et 17 octobre 2026 à la Parole Errante à Montreuil, en région parisienne. Et même si on ne l'a pas annoncé officiellement que c'est pour nos 25 ans, les 25 ans de l'Envolée, c'est aussi un peu parce que l'Envolée a 25 ans. Mais c'est surtout parce que on veut en profiter pour faire ce qui nous semble le plus important, dénoncer les quartiers de lutte contre la criminalité organisée qui sont le terrible symptôme du durcissement vraiment extrême du système carcéral et aussi du système judiciaire. Donc voilà, c'est tout ce dont on va parler aujourd'hui et c'est ce que vivent les prisonniers à leur corps défendant et nous le racontent et se bagarrent. Voilà.
0: Et juste pour ajouter aussi ce qu'on avait lu, une lettre de Camille il y a 15 jours, ça fait aussi très plaisir de recevoir cette lettre qui a un ton combatif. Et en fait, on sait que c'est très très dur pour Camille à l'intérieur en ce moment, donc on t'envoie un gros gros big up et ça fait toujours plaisir d'entendre le ton de tes lettres qui nous donne grave de la force, quoi.
5: Merci. Et c'est accompagné d'un super dessin qu'on peut pas vous montrer à l'envolée. Mais
0: les limites de la radio.
5: Voilà, exactement. Merci beaucoup, plein de force. Et à propos des nouvelles de l'intérieur, on va passer un audio qui va donner des nouvelles de Fabrice.
2: Salut les amis, c'est Papillon. Comme je le dis toujours, ça fait 15 ans que je suis en prison métropole. De ma famille, de ma culture, de mes origines, comment ça se fait de force. Et ça fait 14 ans que je suis en isolement, dans les pires isolements qu'il y a en métropole, torturé, frappé à plusieurs, et même étranglé avec mon t-shirt, et toute l'humiliation qu'il y a dans les prisons, racisme, discrimination, et le manque de respect. Vous comprenez? Et puis le pire, c'est que pour moi, l'événement quand même, c'est que le 16 juin 2017, ils ont essayé vraiment de me tuer à l'isolement de Saint-Maur. Après avoir subi de nombreux injures racistes comme sale nègre, sale macaque, de monter de mon cocotier, et il faisait que des singes, et me donner le repas par la trappe comme un animal. Et quand j'avance au petit peu le repas, on lèche tout sol et on me dit lèche le sol sale chien de nègre, qui fait que j'ai bloqué la douche. J'ai bloqué la douche, au lieu de me comprendre, et bien la directrice a fait appel au DIRIS, au groupe d'intervention locale de la prison, la GIGN, quoi, de la prison. Et ils sont arrivés, ils m'ont balancé deux grenades dans la douche. Je précise bien à tout le monde, c'est deux grenades dans la douche. Ça a été pourvu et certifié. Et qui fait aujourd'hui, je sors de l'oreille gauche, je porte un appareil auditif à l'oreille droite. J'ai des vertiges, j'ai des migraines, j'ai des insomnies, et j'ai un stress post-traumatique chronique sévère à cause de tout ça. Vous comprenez? Et puis, grâce à Dieu, j'ai un bon avocat qui s'est battu pour moi, et qu'on a réussi, après 9 ans, on a réussi à déposer plainte. Ça avance petit à petit, je ne dirai pas plus là-dessus. Ça avance petit à petit. Et c'est une très grosse affaire, ça. Vous comprenez? Ça avance très vite à l'assassinat contre moi. Après 9 ans, j'ai un bon avocat qui a réussi à aller poser plainte pour la fin des grenades qu'on m'a mis dans la douche. Je suis à la police du centre en isolement. Sachez que là, ça va faire bientôt un an, je suis là. D'accord? À l'isolement. Le isolement les plus durs qu'il y a en Europe. Et que là, je ne suis pas soigné. Pour rien du tout. On me refuse tout. On me refuse je passe une opération pour me mettre un implant dans le cerveau afin de me permettre d'entendre mieux, refuser. J'ai une ulcère à l'estomac qui est en train de me tuer à petit feu. Je ne suis pas soigné correctement pour ça. Même mes avocats, même, ils ont refusé avant de venir au Parlement me voir. Ouais, je veux dire, alors moi personnellement, je ne sais pas quoi dire de plus. Et ça, c'est une chose que de samedi à dimanche, il y a un détenu qui s'est suicidé au Meta, ici, là, parce que trop de pression, trop de stress et trop de. C'est trop dur, la situation. Voilà où on est. On est dans le courant de la mort ici, là. Là. Alors, tous ceux qui croient qu'on est au Club Med, mais croyez-moi que c'est le courant de la mort. Voilà, c'est tout ce que j'ai à dire. Et puis, sachez une chose, moi, je suis Guadeloupéen, et j'ai le mental, et la force de tenir malgré tout. Même si c'est dur, mais je sais qu'un jour, voilà, tout ça va se terminer. Et puis, je rentrerai chez moi en Guadeloupe, et finalement, je rentrerai. Loin de la France, tout ce que j'ai subi là-bas, c'est discrimination, humiliation, et voilà, je n'ai marre de tout ça, et ce que je veux, moi, c'est rentrer chez moi. C'est mon seul rentrer chez moi, et tourner une page de tout ça. Voilà. Voilà. C'était Papillon 97, Guadeloupe. Voilà, Fabrice, allez. Bonne semaine pour les amis. Et puis, foncez, courage à tous. Et aussi, une chose aussi, à tous les Antillais et à tous les Africains qui souffrent en prison métropole aussi, je vous envoie une force aussi. Courage, les gars. Allez. Ciao, Papillon.
5: Et c'était du coup un vocal que Fabrice a envoyé depuis Condé. Et qui voulait qu'on diffuse à la radio. Et donc, pour en parler, il y a Joël qui est avec nous au téléphone et qui est un proche de Fabrice.
3: Salut.
5: Yes, salut, ça va ?
3: Vous m'entendez ? C'est bon ?
5: Ouais, on t'entend nickel.
3: Trop bien.
5: Et
3: ouais, ça va, et toi ?
5: Ça va. Du coup, tu voulais aussi donner un petit peu des news de Fabrice avec ce message.
3: Après, il a un peu déjà tout dit. Je voulais juste préciser des petits trucs qu'il raconte et qui sont pas forcément immédiatement tombant sous le sens. En gros, Fabrice, donc il y a plein de gens qui le savent s'ils écoutent la radio depuis longtemps, mais en gros, c'est quelqu'un qui est en prison depuis très longtemps. Il est en prison depuis 1996. Dès ses 16 ans, il est sorti plusieurs mois, plusieurs fois. Et il est rentré pour la dernière fois en 2011, pour une peine de 8 ans. Donc il serait déjà dehors s'il avait fini cette peine-là, même en tiers. Et là, il est actuellement libérable en 2042, avec potentiellement beaucoup plus, puisqu'il y a potentiellement un procès à venir pour l'histoire des grenades qu'il s'est pris dans la douche là, en 2017. Donc il a dit qu'il a réussi à déposer plainte contre les matons qui ont tenté de le tuer, mais il y a inversement les 12 Eris qui ont tenté de le tuer, ils ont porté plainte pour tentative d'homicide contre personne dépositaire de l'autorité publique, donc libérable en 2042, mais potentiellement il pourrait prendre plus aux assises. Et donc c'est un prisonnier très très longue peine et un des plus longs isolés de France. Il fait partie du top 10, apparemment, d'après la DAP. Donc voilà, c'est vraiment un acharnement complet contre lui depuis des années. Et je voulais revenir en fait sur le moment où il parle de sa plainte et après de Condé. Mmh. En fait, lorsqu'il a déposé plainte contre les matons qui ont tenté de le tuer l'année dernière, en 2025, quasiment immédiatement après, il était transféré à Condé-sur-Sarthe.
5: Oui.
3: Enfin, du coup... parce qu'il était donc à Valence en centrale et il a été donc transféré au quartier d'isolement de Condé-sur-Sarthe qui comme on le sait très bien dans cette émission est l'une des pires tôles de France, si ce n'est la pire, avec Vendin quoi. Mmh. Et donc c'était clairement une mesure de représailles, de vengeance en fait personnelle contre lui parce qu'il a porté plainte contre des matons quoi. Et c'est ça le lien qu'il fait en disant que donc il a porté plainte et donc il se retrouve à Condé, c'est ça la logique en fait, qu'il y a derrière, c'est que l'administration pénitentiaire et les syndicats de Mâcon sont en train en fait de continuer leur vengeance interminable contre lui.
4: Ouais, il y subit des conditions de détention et ça, il y revient dans son message qui sont atroces. C'est pas étonnant que ces conditions-là, elles arrivent à Condé, comme tu le dis, qui est une des pires tôles de France, qui est une des trois prisons maintenant où il y a un QLCO, et c'est pas étonnant qu'il l'ait mis ici aussi, puisque c'est connu pour à la fois être un endroit particulièrement dur et aussi avec des équipes qui sont de Mâcon, qui sont violents et même nazis pour ce qui concerne l'équipe du Mitard, comme on en a déjà parlé à plusieurs reprises ici.
3: En fait, il y a deux trucs là-dedans. Il y a à la fois, à titre personnel, Fabrice, il se prend un truc de répression vénère, notamment parce que il a pris 8 ans en plus, la première peine qu'il a pris en plus après celle de 2011, lorsqu'il était en prison, c'était en 2013, lorsqu'il a, il s'est enfermé avec un Mâcon dans une cellule, avec un autre prisonnier, pour tenter de se faire entendre, parce qu'il a été transféré en métropole, il voulait être transféré en Guadeloupe. Et donc en 2013, il a pris 8 ans en plus pour ça, mais du coup, en fait, les surveillants de Condé-sur-Sarthe lui font manger en fait leur vengeance contre lui depuis cette époque-là, et donc spécifiquement dans cette tôle où il a fait ça, quoi. Et l'autre truc, donc à la fois il y a cette vengeance personnelle contre Fabrice qui joue à Condé-sur-Sarthe et qui du coup Condé-sur-Sarthe devient une tôle complètement, enfin très difficile à vivre pour lui. C'est difficile à vivre n'importe quelle tôle, mais spécifiquement en fait, pour lui. Et après il y a effectivement le côté particulier de Condé-sur-Sarthe, comme tu le dis quand même, qui est lié à l'existence même de Condé-sur-Sarthe, qui a été créé pour réprimer les gens récalcitrants en détention en centrale, mais aussi parce que avec l'instauration des QLCO, en fait le QLCO qui a ses conditions spécifiques encore pires, commence à dégouliner ailleurs dans le reste de la détention, donc à Condé, voire dans d'autres tôles. Vous avez parlé de Nancy un peu il y a un temps. Et Condé-sur-Sarthe, par exemple, il n'est pas au QLCO, Fabrice, mais au QI, il y a des conditions du QLCO qui subit lui-même. Par exemple, le fait que ses avocats ne peuvent pas venir le voir au parloir sans qu'il y ait de raison valable donnée. Le fait que tous ses parloirs soient sous hygiaphone, le fait que tous les surveillants sont cagoulés et compagnie lorsque ses proches viennent le voir en parloir alors qu'il n'est pas en QLCO. Je ne dis pas que c'est légitime de faire pour les gens en QLCO, mais voilà, toutes ces genres de conditions-là qui n'avaient pas à Condé-sur-Sarthe avant et qui sont liées au QLCO, en fait, commencent à s'appliquer aussi au quartier d'isolement. Tu parlais du Mitard qui a encore tué une personne la semaine dernière. Voilà, ça commence à imprégner en fait le reste de la détention. Et donc c'est ça aussi qui fait que c'est particulièrement difficile pour Fabrice en ce moment.
4: Ouais, complètement. On le voit. Enfin, à Condé, c'est particulièrement visible, mais on le voit. On voit aussi que tout ce qu'ils mettent en place à Condé, ça apparaît dans plein d'autres prisons, les parloirs hygiaphones, etc. Mais est-ce qu'il y avait d'autres choses que tu voulais qu'on dise à propos de Fabrice, à part le fait que c'est aussi un appel à relayer. À alerter quoi sur ce qui se passe et qui devient vraiment insupportable.
3: En ce moment, il essaye spécifiquement d'alerter un peu par tous les moyens sur sa situation, puisque le 17 octobre, il y aura le grand événement de l'envolée dont elle a parlé tout à l'heure, mais il y a aussi le fait que depuis, ça fera un an que Fabrice sera à Condé-sur-Sarthe, alors qu'il n'y a pas vraiment de raison valable. Et donc, voilà, il essaie de se faire entendre là-dessus. Donc, il a essayé de contacter différents médias qui vont peut-être publier des témoignages de lui. Il essaye aussi de contacter différentes institutions, type CGLPL, Défenseur de droits et compagnie. Donc, s'il y a des personnes qui nous écoutent, qui voudraient alerter sur sa situation, on a un courrier type à envoyer à ce genre d'institution. Si vous pouvez contacter l'envolé, on vous transmettra ce courrier. Voilà, donc c'est un peu une demande de sa part d'essayer d'alerter dehors, nous, ce qu'on peut faire, c'est ça.
4: Ouais, ouais, c'est d'écrire à la prison.
3: Qui reste complètement bloqué et qui est prise dans un cycle interminable de vengeance personnelle à son égard.
4: Ouais, rappeler à Condé qu'on regarde ce qui s'y passe et qu'on est au courant et que. Voilà, que c'est.
3: Ouais, complètement. Ouais. Après, je peux peut-être me faire une petite remarque, même si je crois que vous avez plus d'infos là-dessus, mais il me semble que la question du suicide qui a eu lieu au Mitard, dont parle Fabrice, qui a eu lieu donc, dans la nuit de samedi à dimanche dernier, le 12-13 septembre, il y a une histoire comme quoi c'est potentiellement une mort suspecte. En tout cas, c'est pas du tout clair et établi que cette personne avait de velléités suicidaires. Et que, voilà, restons polis, mais c'est potentiellement une mort suspecte, encore une fois, donc au mitin de conditions simples.
1: Pas comme dans ces cas-là, de toute façon, c'est. En général, quand il s'est passé des choses suspectes, si c'est le cas, parce que la prison, elle tue, de toute façon, elle fait suicider les gens dans ces conditions-là, c'est sûr. Bah, ce qui est important, c'est si des prisonniers, des gens qui ont entendu, vu des choses suspectes, font sortir les infos par tous les moyens qu'ils peuvent, notamment aussi les proches se mobilisent pour demander un peu la vérité, quoi. Donc, à suivre.
3: Complètement.
4: Merci beaucoup en tout cas, Joël.
3: Une dernière petite remarque, vas-y. Parce que j'ai un petit doute. Vu qu'au début, Fabrice, il parle de violence qu'il a subie, mais c'est pas explicité. Si c'était pas compréhensible, c'est toujours de la part de surveillants qu'il a subi ces violences. Quand il parle du fait qu'il a été étranglé avec un t-shirt, tout ce genre de choses, c'est à chaque fois des surveillants.
4: Oui, c'est important de le dire. T'as complètement raison de le préciser.
3: Merci beaucoup.
4: Merci à toi. Et puis, on adresse plein de soutien et de force à Fabrice.
3: À bientôt.
4: À bientôt. Salut.
3: Salut.
4: Et alors, on parlait de Condé. Et c'est aussi un moyen, on est un peu revenu dessus, de parler des QLCO. Donc, on voulait enchaîner avec la lettre d'une personne dont le proche est enfermé en QLCO.
0: Ouais, donc c'est une lettre, un écrit qui s'appelle « Témoignage d'une compagne et mère de famille d'un détenu incarcéré au QLCO ». Je suis la compagne d'un détenu au QLCO de Vendin-le-Vieil depuis août 2025. Aujourd'hui, notre famille est profondément fragilisée par les conséquences humaines du régime de détention en QLCO. Je tiens à préciser dès le départ que ce n'est pas l'enfermement en lui-même que nous contestons. Nous avons conscience du cadre judiciaire. Ce que nous dénonçons, ce sont les conditions qui nous sont imposées. L'éloignement, le manque de communication, le manque affectif, la rupture des liens familiaux et l'impact humain disproportionné de ce régime sur les proches et les enfants. Avant son transfert, mon conjoint était incarcéré dans une maison d'arrêt. Dans cet établissement, nous n'avons jamais rencontré le moindre incident lors des parloirs. Les visites se déroulaient normalement et permettaient le maintien d'un lien familial essentiel. Depuis son incarcération au QLCO de Vendin-le-Vieil, la situation est devenue radicalement invivable. Depuis là où j'habite, chaque visite nécessite environ 6 heures de trajet en voiture. Chaque déplacement représente un coût d'environ 300 €, essence plus péage, auquel s'ajoute une nuit d'hôtel d'environ 80 €, car l'aller-retour dans la journée est humainement et physiquement impossible. Malgré l'épuisement, la fatigue et les difficultés financières de plus en plus lourdes, je me rends au parloir une à deux fois par mois. Ces visites sont vitales pour mes enfants, pour leur père et pour moi. Elles constituent le dernier lien qui nous permet de tenir. Les conditions de parloir représentent une véritable coupure familiale. Les parloirs se font avec un hygiaphone. Les enfants ont été autorisés à être placés du même côté que leur père afin de pouvoir avoir un minimum de contact avec lui. En revanche, je suis systématiquement placée de l'autre côté de la vitre, séparée, notre famille divisée, les enfants, le père d'un côté et moi de l'autre côté. Nous ne pouvons jamais vivre un moment familial réuni. Je tiens à affirmer avec force que nous, famille et enfants, n'avons absolument rien fait. Nous sommes totalement étrangers aux faits reprochés. Pourtant, nous sommes aujourd'hui condamnés autant que lui. Ces conditions s'imposent à nous comme une peine indirecte qui impacte chaque aspect de notre vie quotidienne. Notre équilibre familial, notre santé, notre rôle de parent, notre capacité à travailler et à élever nos enfants dans des conditions normales. Nous subissons ce régime, mentalement, physiquement et financièrement. Les coûts liés au déplacement, à l'hébergement et à la communication dépassent largement nos moyens. Pour continuer à maintenir le lien, je suis contrainte d'emprunter de l'argent à ma famille. Cette situation affecte gravement mes enfants, mais elle affecte aussi profondément mon conjoint. Au fil des mois, je le vois changer. Sa santé mentale se détériore, il perd ses mots, son élocution devient plus difficile, son discours se ralentit et perd espoir. Lui qui ne se plaignait jamais, auparavant, est aujourd'hui de plus en plus renfermé, sombre et affecté. Sur le plan personnel, cette situation a de lourdes conséquences sur ma santé. Je souffre d'une insomnie totale. Mon médecin envisage aujourd'hui un traitement antidépresseur et m'a orienté vers un suivi psychologique, car mon état s'aggrave. Je suis à fleur de peau chaque jour, épuisé mentalement et physiquement. Cette détention affecte directement mon rôle de maman et ma vie professionnelle. Il est extrêmement difficile d'élever des enfants dans une telle situation, tout en tentant de rester stable au quotidien. La fatigue, l'angoisse permanente et la précarité financière rendent mon quotidien de plus en plus compliqué. Notre vie est rythmée par l'attente des appels téléphoniques. Pourquoi n'a-t-il pas le droit de parler à sa famille ? Nous avons 2 appels par semaine sur des créneaux imposés. Ce manque de communication quotidienne accentue l'isolement, le manque affectif et la souffrance de toute la famille. Ce régime de détention ne punit pas uniquement le détenu. Il condamne toute une famille, fragilise les couples, les mères, atteint les enfants et détruit les équilibres de vie. Je témoigne aujourd'hui pour que cette réalité soit enfin entendue, pour que les familles de détenus en QLCO cessent d'être invisibles, pour que la peine ne s'étende pas injustement à ceux qui n'ont rien fait, et pour que la dimension humaine, familiale et affective soit enfin prise en compte.
1: Eh ben, merci beaucoup pour cette prise de parole. Alors on sait vraiment ce que c'est que de vivre ces détentions à distance quand on est proche, et en fait c'est super important de le raconter publiquement, parce que déjà il n'y a pas grand monde qui s'en rend compte, et d'autant plus que déjà rien que quand le proche n'est pas en QLCO, c'est déjà super dur tout ce que tu racontes, les distances, le prix que ça coûte, etc., l'impact sur les enfants, la vie de famille. Mais alors là, en QLCO, donc on rappelle, c'est les quartiers de lutte contre la criminalité organisée, les espèces de narco-prisons vantées par Darmanin. Et en fait, ce qui est fondamental dans ces prisons, on va en parler un peu pendant toute l'émission de toute façon, un des trucs qui est fondamental, c'est la volonté délibérée de couper le lien entre les prisonniers et leurs proches. Sous prétexte de couper les liens avec l'extérieur pour calmer les grands méchants narcos, en vrai, sous prétexte, c'est vraiment l'idée, c'est de briser les individus, les personnes humaines, en brisant leurs liens avec l'extérieur, et donc avant tout avec leur famille, avec leurs proches. Donc vraiment, merci beaucoup pour avoir explicité tout ça aussi clairement. Et beaucoup de force à toi et à ta famille, à ton proche et à tes enfants. Et voilà, et en fait, pour dire que... les gens qui tiennent ces détentions, les gens qui tiennent la prison, les responsables de l'administration pénitentiaire savent tous très bien que ce qui nous fait tenir quand on est en prison ou quand on est proche, c'est les liens familiaux, c'est les liens avec les proches. C'est ce qui permet de tenir debout. Ils savent très bien quand ils attaquent ça, ils attaquent la personne humaine. Donc, on a beaucoup parlé des QLCO dans cette émission. On a beaucoup parlé des violences extrêmes et de la torture qui est faite aux prisonniers. On a parlé des brimades racistes, des violences, etc. Mais il y a une chose qui est vraiment absolument fondamentale, et heureusement les proches et les prisonniers se lèvent pour le dire, c'est cette volonté de couper tout lien, notamment par les hygiaphones. Enfin, c'est une catastrophe, ces hygiaphones. Je pense que les gens qui ne le vivent pas s'en rendent pas compte. Et en fait, là, elle l'explique super bien. Et en fait, ce que je voulais dire, c'est que... quand on retrace l'histoire des prisons en France notamment et des luttes des prisonniers et prisonnières, on voit bien qu'en fait, si on a le droit à des appels téléphoniques à la cabine, si on a le droit à des parloirs sans hygiaphone, si on a le droit de se toucher au parloir, si on a droit dans certaines prisons à une certaine forme d'intimité, tout ça, ça a été obtenu par les luttes collectives des prisonniers et des prisonnières, et surtout des prisonniers dans ce cas-là. Et tout ça, c'est en train d'être grignoté, et notamment avec une grande brutalité dans les QLCO. Donc évidemment, c'est une des choses sur lesquelles il faut se lever, c'est important de raconter, et c'est important de se mobiliser aussi contre ça. On en parlera plus tard. Quand on se mobilise contre les QLCO, moi je pense qu'il faut aussi toujours rappeler que rien que l'hygiaphone, c'est une forme de torture.
5: Est-ce que tu dis justement par rapport aux luttes des prisonniers pour toutes ces questions du lien avec les proches, en fait c'est un des premiers motifs qui a fait que dès l'ouverture du QLCO de Vendin-le-Vieil, les prisonniers sont mis en grève, enfin, sont mobilisés, ont inondé les coursives, etc. C'était justement pour obtenir un adoucissement des mesures, justement, qui, comme tu l'expliques très très bien dans ta lettre, sont aussi une manière de punir les proches en même temps que la personne enfermée. On rappelle aussi que dans les QLCO, les personnes qui sont dedans sont pour beaucoup des personnes encore en instruction. Et donc, il s'agit aussi de rendre les conditions au quotidien, y compris dans le lien avec les proches, insupportables au point que les gens craquent et finissent par parler. Donc, c'est aussi ce qu'elle dit quand elle explicite qu'on punit les proches. Et moi, je voulais juste expliciter un tout petit truc par rapport à la question des créneaux d'appel. Vous me corrigerez si je me trompe, mais en tous les cas, il y avait plein de proches qui étaient venus témoigner, de proches de QLCO de Condé-sur-Sarthe, qui étaient venus, qui avaient appelé à l'envoler dans une émission qu'on avait enregistrée avant l'été, qui avait un petit peu explicité toutes ces manières par lesquels les QLCO punissent aussi les proches et s'en prennent au lien avec les prisonniers. Et notamment, ce qui avait été expliqué de manière très claire, c'est que les créneaux d'appel, ils sont fixés pour la semaine, mais on n'annonce pas à l'avance quand est-ce qu'on pourra, quel va être le nouveau créneau d'appel. Donc, mettons une semaine, c'est le mardi et le jeudi de 14h à 15h, enfin je sais pas, je dis n'importe quoi. La semaine d'après, ce sera le mercredi et le vendredi de 9h à 10h. Mais sauf que le prisonnier, il le sait pas. Et donc en fait, il me semble que c'était par mois, le mois suivant, bah, la famille attend, parfois jusqu'au mercredi, pour un appel du proche. Et puis bah, les gens travaillent. Donc en fait, ça veut dire que comme ces créneaux d'appel, ils sont souvent fixés en pleine journée, à des heures où les enfants sont à l'école, les personnes souvent, les conjointes travaillent. Bah, en fait, le risque, c'est de... Les gens vivent dans l'angoisse, quoi, de manquer un appel. Donc voilà, c'était aussi, je pense, à ça qu'elle faisait sans doute référence.
0: Carrément. Et juste, je voulais rajouter, même si après, on va devoir passer à la suite de l'émission, mais qu'il y a vraiment un truc de très, très grande brutalité imposée aux enfants qui est vraiment extrêmement cruel. Et que déjà, en fait, aller voir son père en prison, c'est déjà une très grande violence pour un enfant. Mais là, on en avait surtout parlé sur Condé, de se faire palper par des gens qui sont cagoulés, de passer derrière une vitre sans comprendre pourquoi la maman reste de l'autre côté. C'est d'une très, très grande violence. Et que on en avait surtout parlé sur Condé, mais il y a un niveau d'inhumanité qui est quand même vraiment dingo. Des trucs de personnes de plus d'un mètre, en fait, il faut les palper, ou de moins d'un mètre, ou de moins d'un mètre vingt. Des gens qui ont réussi à être d'une telle inhumanité qu'ils ont dit qu'en fait, le passé derrière l'hygiaphone, ça s'imposait qu'aux enfants qui étaient directement des fils ou des filles de la personne. Mais en fait, si t'es le neveu, tu restes de l'autre côté de l'hygiaphone. Donc c'est inimaginable, quoi, un tel traitement des enfants, quoi.
1: Et c'est ce contre quoi, en fait, c'est une bonne partie de ces prisonniers se sont mis en lutte. C'est ce contre quoi se dressent les proches qui prennent la parole. Donc, malgré toute la souffrance dont tu parles et qu'on peut carrément comprendre, c'est fort de partager, de prendre la parole, de faire du lien, de se mettre un peu ensemble pour essayer de faire quelque chose face à tout ça. Donc, on vous souhaite beaucoup de courage. À toi qui nous a écrit, à ta famille, à tes enfants, à ton proche. On a reçu une lettre, une longue lettre de ton proche donc, qui est incarcéré au QLCO. Non, je me trompe. Donc on la lira une autre fois parce qu'aujourd'hui, on a beaucoup d'autres choses à lire et à dire. Et là, on va faire une petite pause musicale. Et ensuite, on continuera à parler des QLCO pour essayer de se bagarrer contre cette entreprise de mort.

0: Vous êtes toujours à l'écoute de L'Envolée, comme tous les vendredis soirs de 19h à 20h30. Et je vais pas vous rappeler les contacts parce que comme d'habitude on est grave à la bourre sur ce qu'on est censé vous dire en 1h30. Mais donc la semaine dernière, il y a deux semaines, on était déjà vachement à la bourre et on n'avait pas eu le temps de vous passer un message audio des éditions du Bout de la Ville suite à la sortie du QLCO de Mauben dont on vous a souvent parlé à cette antenne. Et donc c'était une grave bonne nouvelle et que ça nous a embêté de pas mieux partager avec vous il y a deux semaines. Donc là on va lancer des audios qui reviennent un peu sur cette histoire et qui racontent ce qui s'est passé du coup pour Mauben à Condé-sur-Sarthe depuis quelques mois. Voilà.
1: Bonsoir à toutes et tous. Nous c'est les éditions du Bout de la Ville. Évidemment on a le soulagement et la joie de vous annoncer que le 19 août dernier, Mauben a quitté le QLCO, le quartier de lutte contre la criminalité organisée d'Alençon-Condé-sur-Sarthe, où il avait été transféré en novembre 2026 parce qu'il avait osé écrire un livre que nous avions alors édité. Le livre, c'est « Mange ta peine, recette du prisonnier à l'isolement ». Vous en avez longuement entendu parler à cette antenne. Et son livre, rappelons-le, à l'époque, n'avait pas plu au ministre de la Justice Darmanin, qui était alors en pleine campagne de communication sécuritaire et de promotion de ces quartiers expérimentaux vendus pour vaincre le, entre guillemets, un narcotrafic qui pour enfermer le haut du spectre, comme il disait à l'époque. Donc la publication de ce texte avait rencontré malheureusement le calendrier du ministre Cowboy, alors en pré-campagne présidentielle. Là, en août, c'est son retour au quartier Maison Centrale de Moulin-Isère, là d'où il venait avant, qui a eu lieu et qui fait suite à une ordonnance du juge des référés du TA, Tribunal administratif de Paris, qui était datée du 3 août 26. Et cette décision a donc suspendu les effets de la décision du ministère qui avait placé Mauben en QLCO en novembre et donc lui a donné l'obligation de le réaffecter là d'où il vient, c'est-à-dire à Moulins. Il avait 15 jours pour le faire. Donc le ministère l'a fait le 19 août, vraiment dernier jour possible pour faire ça. Alors, comment expliquer cette décision qui avait été plaidée par son avocat, maître Julien Brel, qui faisait suite à une autre demande de référé suspension qui n'avait pas abouti quelques mois avant, et surtout qui s'inscrit dans un ensemble de référés qui ont été déposés par beaucoup de prisonniers, aussi bien du QLCO de Vendin que de prisonniers du QLCO de Condé, et qui aucun n'avait abouti. Donc celui-ci, il aboutit le 3 août 2026 parce que trois juges retiennent qu'il y a bien une urgence à suspendre la décision qui avait placé Mauben au QLCO. Quatre raisons sont évoquées. La première, c'est en raison de la situation à la prison de Condé-sur-Sarthe, des traitements inhumains et dégradants auxquels ils sont soumis les détenus. La deuxième, l'atteinte portée à la vie privée et familiale de Mauben, parce que absence d'unité de vie familiale, impossibilité d'appeler ses proches, comme on l'a dit très souvent à cette antenne, plus de 2 heures par semaine. Et enfin, manque absolu d'activités proposées en détention et de possibilité de travailler. Donc, remise en cause des projets d'aménagement qui peuvent exister et qu'il avait construit, lui, dans son précédent lieu de détention. Et enfin, les juges ont retenu ensuite quelque chose qui concerne plus particulièrement Mauben, à savoir qu'aucun élément présenté par le ministère était de nature à établir qu'il entretiendrait des liens avec la criminalité organisée, blabla, depuis sa dernière condamnation, qui était pour des faits commis il y a plus de 10 ans. Mais vu que, effectivement, les critères du ministère n'ont jamais été communiqués, c'était un peu compliqué de les affirmer à cet endroit-là. Voilà pour ce qui s'est passé, ce qui nous met en joie, parce que effectivement, et c'est paradoxal, mais comme Mauben lui-même le dit, retourner en centrale après un passage en QLCO, c'est effectivement recouvrir une liberté certaine, en fait. Cette décision qui permet en fait à Mauben de quitter le QLCO, elle est historique et elle est importante pour deux raisons. À la fois, si on explique un peu d'où elle vient, et à la fois pour le futur. Et dans les deux cas, elle est importante pour Mauben comme pour son entourage, comme pour tous les autres prisonniers. Donc je m'explique vite fait là-dessus. En effet, la décision, elle intervient alors que les QLCO, ils ont été évidemment contestés, ça a été longuement documenté à cette antenne, et dénoncé sur différents fronts. Il y a eu 15 jours au mois de mai des prisonniers qui ont mené un mouvement de blocage, dont on a parlé aussi à cette antenne, tandis que leurs proches, eux, ils publiaient un communiqué qui dénonçait les humiliations qu'ils et elles subissent au parloir et au téléphone, et quand ils essayent de venir voir leurs proches. 6 prisonniers, puis finalement rejoints par d'autres 9, avaient déposé une plainte à l'encontre de la direction des personnels pour violence et harcèlement moral. À quelques jours d'intervalle, enfin, il y avait eu la contrôleuse des lieux de privation de liberté qui publiait en urgence un rapport, donc c'était en juin, un rapport accablant qui dénonçait les violences systémiques, en utilisant le mot de violence systémique au sein du QLCO. Et pour tout ça, on peut renvoyer vraiment à tout ce qui a été publié et ce qui est disponible dans les émissions précédentes et sur le site de l'Envolée, évidemment. À peu près un des seuls endroits qui est documenté tout ça. Et donc, c'est en s'appuyant sur ces différents éléments, et c'est ça qu'il faut comprendre aussi, que le tribunal de Caen, lui, avait publié en juillet une première ordonnance qui avait intimé au ministère de faire cesser ses agissements et pratiques déshumanisantes. Et c'est cette décision qui a été contestée au Conseil d'État, dont vous allez sans doute parler à cette antenne, et qui a abouti pour laquelle Darmanin a fait appel, et sa décision a été validée par le Conseil d'État, cette semaine. Donc, validant de fait qu'il y a des agissements et des pratiques déshumanisantes dans le QLCO. Donc, c'est sur la base de la documentation et de la contestation de la torture du QLCO, des pratiques arbitraires dégradantes, de l'humiliation des proches, des fouilles à nu répétées, des tortures quotidiennes et des privations. C'est sur cette base-là que, évidemment, le tribunal décide et s'appuie pour, cette fois-ci, accepter de suspendre la décision et le placement de Mauben cette fois-ci en août. Donc c'est une succession qu'il faut regarder, une succession de luttes de différents niveaux, sur différents fronts, qui permettent cette décision qui profite et qui est historique dans le sens où c'est la première qui profite à un prisonnier, et c'est ça qu'il faut bien comprendre, c'est la première qui met fin à une affectation en QLCO. Ça c'est très important. Et c'est d'autant plus important, et c'est ça le deuxième point, que cette décision, à partir du moment où elle a eu lieu, où elle s'est appliquée pour Mauben, d'autres prisonniers vont pouvoir s'en saisir et s'appuyer dessus pour exiger aussi de suspendre les décisions qui les ont affectées au QLCO pour pouvoir repartir ailleurs. Et c'est déjà le cas, il y a déjà des prisonniers qui ont saisi des avocats pour exiger de repartir en s'appuyant sur la base de cette décision. Et c'est bien parce que ça constitue un appui potentiel, une référence juridique pour l'avenir, pour les autres prisonniers et pas que pour Mauben, parce que quand on regarde bien, comme on l'a vu, les différents contenus qui sont mobilisés, il y en a 3 qui concernent et qui sont applicables pour tous les autres prisonniers, il n'y a que le dernier qui concerne directement Mauben et son profil, son histoire et son parcours. Tous les autres concernent l'ensemble de la détention, donc sur tous ces éléments-là, les autres prisonniers peuvent s'appuyer. C'est bien parce que cette décision du transfert de Mauben, elle est très importante, que le ministère s'est empressé de se pourvoir en cassation, mais la cassation n'étant pas suspensive, il a dû quand même transférer Mauben. De même qu'il a tenté de faire annuler par le Conseil d'État l'ordonnance du tribunal de Caen du mois de juillet qu'on a évoqué tout à l'heure, et que le Conseil d'État a donc refusé d'annuler cette semaine. C'est parce que, pourquoi il fait ça? Parce que tant que ces procédures sont en cours pour lui, Darmanin, ses communicants, ils peuvent continuer à prétendre, comme il l'avait fait au moment de la sortie du rapport de la CGLPL en juillet, qu'il n'y a pas de décision de justice défavorable à ce jour qui a été prononcée contre les QLCO, parce que les procédures sont toujours en cours. Et c'est un véritable enjeu parce que, d'abord, il a annoncé en août l'ouverture d'un nouveau QLCO. Et puis parce qu'il veut maintenir cette espèce de fable, ce double discours qui consiste à dire d'un côté on a fait des prisons étanches où aucune communication n'est possible avec l'extérieur, donc on a poussé le dispositif de l'isolement à l'extrême et il fonctionne de manière absolue, et on est très content de réussir ça, publicité du dispositif, mise en scène du sécuritaire et de la torture assumée, tout en même temps en prétendant respecter l'état de droit. C'est-à-dire que là où les placements au quartier d'isolement traditionnel donnaient lieu depuis des années à énormément de recours et parfois victorieux de la part des prisonniers, contre des placements abusifs ou contre des comportements inappropriés ou inadmissibles ou humiliants dans les QI, que ces choses-là aboutissaient, là, il avait créé une nouvelle structure dans laquelle, là, on allait bloquer, et c'était le cas. Et c'était ce qui s'est passé quand même pendant un an et demi. Enfin, un an, en tout cas, il n'y a pas eu de recours qui ont abouti. Là, ça en fait deux qui aboutissent successivement. C'est enfin un référé suspension et une ordonnance du tribunal pour l'ensemble de la prison. Donc, ça fait une espèce de convergence assez dingue qui fait beaucoup de bien et qui fait évidemment particulièrement de bien à Maubaine d'avoir participé et de continuer à participer à cette lutte en gagnant.

0: Eh ben, on remercie beaucoup les éditions du Bout de la Ville du coup pour ces messages vocaux qui expliquent un peu ce qui s'est passé pour Mauben. On est super content que Mauben soit sorti du QLCO, c'est vraiment un gros soulagement. Et enfin voilà, 9 mois au QLCO c'est déjà beaucoup trop. On souhaite aussi plein de force à ceux qui y sont encore et tout. On voulait juste revenir un peu rapidement sur cette histoire de Conseil d'État. C'est un peu un double truc parce que d'un côté, on voit bien que Darmanin a eu très peur qu'il y ait cette question de la jurisprudence, donc il a essayé de casser un peu les décisions. Donc il y a la cassation pour Mauben et il y a le recours au Conseil d'État sur le tribunal administratif. Et qu'en fait, cette peur de la jurisprudence, ça se voit aussi par le fait qu'il fait un recours au Conseil d'État qui est complètement absurde, puisqu'il demande au Conseil d'État de casser une décision qui dit qu'il ne faut pas faire des trucs illégaux. Donc ça a beaucoup fait rigoler les juristes que ce recours il repose sur un truc aussi absurde. Mais de l'autre côté, en fait, on n'aura sans doute pas le temps de trop en parler ce soir, mais on voulait aussi dire que au Conseil d'État, ce qui s'est dit lors de cette audience et ce qui a été entériné, c'est que certes, il fallait faire cesser les agissements illégaux à Condé-sur-Sarthe, mais le discours, c'est vraiment que la situation intolérable, elle est vraiment propre à Condé. Et donc, par exemple, il y a le secrétaire général de la CGLPL qui dit pendant l'audience, c'est vraiment propre à Condé. La preuve, c'est qu'on a été dans un autre quartier de haute sécurité, donc ils veulent dire Vendin, et que tout s'y passe bien et qu'il n'y a aucun problème, quoi. Donc, c'est aussi des décisions de justice qui valident un système que nous, on trouve inacceptable ailleurs, et donc qui mettent le doigt sur des agissements qui, pour eux, semblent trop, mais qui le restent de la torture dont on parlait à propos notamment de la lettre de la proche qu'on a lue en première partie d'émission. Ça pose pas de problème et ça fait pas partie des choses inacceptables. Donc voilà, faudrait beaucoup plus de temps pour bien parler de tout ça. En tout cas, c'est sûr que ça a quand même l'air de les avoir un peu fait chier et que on sait pas trop, mais bon, là, il y a un nouveau directeur de l'administration pénitentiaire dont on va voir comment il continue tout ça, quoi.
1: Ouais, et puis ça les fait quand même toujours chier qu'on ébranle un gravier de leur édifice. En fait, cette lutte sur le terrain juridique, elle est nécessaire, mais elle suffit pas. Et elle est quand même particulièrement nécessaire aussi, je trouve, parce que, en fait, ce qui est absurde dans le truc de Darmanin, quand il dit... quand il demande au Conseil d'État de valider des pratiques illégales, entre autres, en gros, comme tu as dit, c'est qu'en fait, il affirme la loi et le droit, c'est nous, on en fera ce qu'on veut. Et donc, en fait, toute forme de lutte, je pense qu'elles sont nécessaires. Et donc aussi, il y a une lutte sur le terrain juridique, on va en reparler, on va en rediscuter dans d'autres émissions, lors de l'événement qu'on organise en octobre à La Parole Errante. Et évidemment, on ne peut pas s'en satisfaire et s'y limiter, parce que évidemment, ça ne suffira jamais à remettre en cause fondamentalement ce système-là des QLCO qui est en train de broyer. Donc bref, on va continuer de parler de l'isolement.
0: Ouais,
1: peut-être que vous voulez rajouter quelque chose.
0: Oui, je voulais juste rajouter un truc, parce que là, dans la presse, il y a eu beaucoup ce truc de le Conseil d'État désavoue Darmanin et tout, mais dans la décision, il n'y a pas que ça. Parce qu'il y avait notamment l'OIP qui avait fait un espèce d'appel en plus, un truc juridique compliqué, pour remettre en cause l'utilisation systématique de la cagoule dans les QLCO. Et là, par contre, le Conseil d'État, il répond, le port systématique de la cagoule est justifié quand on prend en compte la dangerosité des prisonniers, donc en fait, qui valide complètement la logique du QLCO dont on a parlé, quoi.
1: Ouais, donc on va continuer de se bagarrer, hein. En général. Oui. On va écouter un peu de musique et ensuite on passera à l'interview de Philippe où on va revenir justement sur l'histoire vécue des quartiers d'isolement et de différents régimes d'isolement. Donc un peu de musique.
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0: Vous êtes toujours à l'écoute de l'Envolée comme tous les vendredis soirs de 19h à 20h30 sur FPP 106.3. Et sans redonner les contacts, je passe la parole à Elsa et à Philippe pour la dernière partie de l'émission.
1: Alors on a Philippe, normalement si tout se passe bien, qui est à l'autre bout du fil en direct.
2: Je suis là.
1: Ah, salut Philippe, ça va?
2: Salut.
1: Ouais.
2: Salut tout le monde.
1: Salut, et avec Monique peut-être?
2: Ouais, elle est là. Hein.
1: Qui est pas loin, bon, on lui passe le bonjour. Donc on va te présenter très brièvement.
2: Parce que moi je t'entends mal. Hein.
1: Ah, alors faut le dire à la technique. Et la technique, il m'entend de mal, je peux pas parler plus fort. Ah ouais.
2: Ouais. Ah
1: ouais, là, bon, vas-y. Tu nous entends?
2: Ouais, j'entends quand même, mais...
1: Ouais, ouais, bon. Et ben, donc en fait, Philippe, c'est un vieux compagnon de l'Envolée qui, malheureusement, t'as fait des dizaines d'années de prison, notamment à la base pour des braquages puis des évasions. T'as fait donc une très longue peine, comme on disait, et on s'est rencontrés sur la fin. Tu t'as rencontré l'Envolée.
2: Ouais.
1: Et là, nous, en fait, donc t'es sorti il y a 6 ans, heureusement.
2: Ouais, il y a 6 ans maintenant.
1: Ouais. Et déjà, en fait, est-ce que je peux te laisser te présenter aussi, peut-être?
2: Ouais, écoutez, moi, c'est Philippe Lalouel, hein, je me présente. Voilà, ancien prisonnier. Voilà, comment je pourrais dire ça? Et puis voilà, quoi. Hein. J'ai fait 35 ans, hein, j'ai pas de sang sur les mains, j'ai pas de mort. Voilà, et en tout, tout accumulé avec les évasions, tout ça, je suis monté à 193 ans de prison.
1: Ouais. Donc, tous...
2: Isolement, j'ai fait 11 ans d'isolement total.
1: Ouais. Donc, quand on mettra cette émission en ligne, on remettra un peu quelques liens vers ton histoire. Il y a eu un film qui a été réalisé, un documentaire à ton sujet qui s'appelle « Faites sortir l'accusé ». Qui raconte un peu cette longueur de la peine. Et là, aujourd'hui, actuellement, où on avait envie de parler avec toi, c'est sur l'isolement, avec ces histoires dont on parle là dans toutes nos émissions, ou presque, sur les quartiers de lutte contre la criminalité organisée, qui sont vraiment des QHS.
2: Alors ça me fait bien rire tout ça. Ouais, allez, vas-y.
1: Vas-y.
2: Non, parce que quand ils disent maintenant, alors avant, c'était au départ QHS. D'accord, vous êtes d'accord.
1: Années 70, ouais.
2: Voilà, QHS, ils l'ont déguisé, j'appelle ça un déguisement, en QI.
1: Ouais.
2: Voilà, ça s'appelait quartier isolement. Mmh. Maintenant, c'est QLCO. QLCO, c'est encore une invention.
1: Mmh.
2: Mais c'est toujours des quartiers d'isolement. Et les quartiers d'isolement, les QHS, les QI, ils ont beau dire, ils ont été abolis, si je ne me trompe pas. Hein?
1: Pourquoi les QHS ont été abolis et ont été remplacés par des régimes d'isolement.
2: Déguisés, ouais. Marqué QHS, ils ont marqué QI, quartier isolement. Et maintenant, bon, moi je suis sorti, ça n'existait pas encore les QLCO.
1: Ouais.
2: Ils ont dû construire à Réo. Il y avait toute une aile qu'ils étaient en train de faire avec les trappes dans les portes, si je ne me trompe pas, si c'est ça. Voilà.
1: Les QLCO, ils les ont ouverts il y a un an. Mais effectivement, ce qui est intéressant, malheureusement pour toi, c'est qu'avec le parcours que tu as eu, tu les as vus, les évolutions des régimes d'isolement. Et nous, on trouve ça intéressant de rappeler un peu ces évolutions, les bagarres qu'il y a eu, etc. Par exemple, ce que tu dis là, les trappes dans les portes, maintenant, moi, j'ai l'impression que c'est généralisé. Et à une époque, ça ne l'était pas.
2: Avant, c'était que dans les QHS et quartiers isolement, mais certains quartiers isolement, c'est quand tu es isolé total, parce qu'il y a isolement, tu seras plusieurs en promenade, deux, trois, et tu as isolement, tu vois que les matons, quoi. Ils te viennent 10 matons, pour te sortir, ils te menottent, ils te démenottent en promenade, voilà, quoi.
1: Oui.
2: Et moi, il n'y a pas d'évolution, là. C'est de pire en pire, quoi. Moi, je vois, je suis sorti, je vois ces QLCO, là. Que c'est n'importe quoi pour moi. Hein.
1: Ouais.
2: C'est des tombeaux qu'ils sont en train de fabriquer.
1: Ah, carrément.
2: Il y avait déjà des tombeaux, on les a abolis. nous, on s'est battu, on a fait des blocages, on a mis le feu. Il y a eu des tentatives d'évasion. Parce qu'on était un bon groupe quand même, hein, parce qu'il faut être solidaire pour tout ça. Mmh. Tu vois ?
1: Ça, c'est quand ? Tu peux raconter ça ?
2: Hein ?
1: Tu peux raconter ça ? Nous rappeler quand c'était et tout ?
2: Ah bah, les dates, je peux
1: à
2: pas
1: peu près.
2: À peu près, les années 92.
1: Ouais.
2: Tu vois ? 86, 87, 88. Ouais, quand les années. Ouais, 92, 89. Tu vois, tout ça. Hein. Moi, je suis rentré en 87. Hein.
1: Ouais.
2: Tu vois ?
1: Et toi, tu disais, tu as fait 11 ans d'isolement. Est-ce que déjà, tu peux raconter la base, c'est quoi un régime d'isolement ? Et c'est quoi un quartier d'isolement dans les années 90 dans les prisons françaises ?
2: Ben, les isolements, moi, quand je les ai connus, c'était comment te dire ? Ben, t'es isolé de tout le monde. Hein. Moi, principalement, j'étais isolé de tout le monde, c'est-à-dire je voyais que les surveillants. Tu vois ? La famille, j'étais accompagné au parloir. Il n'y avait pas de digaphone quand même.
1: Ouais.
2: Parce que je vois que vous reparlez du Japon. Les digaphones, ils ont été abolis aussi.
1: Ouais.
2: Tu vois ? Même dans des parloirs normales, dans des maisons d'arrêt, ils ont enlevé les vitres. Il ne restait que le muret, comme à Metz. Tu vois ? Ça, c'est pas normal qu'ils remettent les vitres.
1: Ouais, ils les remettent tranquilles.
2: Soit disant, c'est pour pas passer les choses. Écoute, il n'y a pas besoin de vitres. Il y a des matons corrompus pour ça. Hein, on ne va pas se cacher, d'accord ?
1: Ouais, bah oui.
2: Tu vois ? Bon, donc, tu vois, les isolements que j'ai connus, moi, c'était, bon, moi, j'étais isolé total, je me répète. Parloir accompagné par les matons. Mmh. Infirmerie, quand il fallait que je vais à l'infirmerie, ils fermaient toute la prison et ils m'amenaient à je ne sais pas combien à l'infirmerie. Tout comme ça, c'était, tu vois ? Mmh. Après, moi, je n'ai jamais eu les Japonais.
1: Ouais.
2: Toujours eu les parloirs normales, mais après, bon, il y a la fouille. Bon, tout le monde connaît, hein.
1: Voilà. Ouais. Beaucoup de fouilles à nu.
2: Ouais.
1: Ouais.
2: Dans les fouilles de cellules. Voilà, les iris, ça n'existait pas encore, tu vois.
1: Ouais, donc les iris, c'est les matons ninja cagoulés.
2: Voilà, les matons cagoulés avec les tizers ou je sais pas qu'est-ce qu'ils ont aujourd'hui.
1: Ouais.
2: Hein. Il faut pas déconner, quoi.
1: Ouais.
2: Tu vas ouvrir une porte pour un détenu, il rentre avec le bouclier, parce que j'ai quand même connu les iris juste avant de sortir, là.
1: Mm.
2: Il rentre avec les boucliers, et puis il défonce ta gueule, quoi.
1: Ouais.
2: Il défonce ta cellule, il faut arrêter. Tu vas pour un mec, tu vas pas pour... tu pars pas en guerre, là.
1: Ouais.
2: Le mec, il est enfermé, voilà. Moi, je trouve tout ça abusif, quoi.
1: Ouais,
2: c'est pire en pire, quoi.
1: Et toi, t'as subi 11 ans de ce régime. Les effets un peu sur la santé, sur les contacts sociaux.
2: Moi en plus j'étais malade, donc les problèmes de santé j'en ai eu, tu vois. Mais tout ça, moi je l'ai surmonté par le sport. Moi on me proposait des médicaments, des trucs pour dormir, je leur gueulais dessus et mettez-vous le dans le, voilà, vous m'avez compris, hein.
1: Oui.
2: Moi c'était le sport,
1: ouais.
2: Hein, c'est ça qui m'a sauvé. Et plus je faisais du sport, plus ils avaient la haine. Et plus ils avaient la haine, plus je faisais du sport.
1: Mm-hmm.
2: Moi, des fois, j'arrachais les lits pour faire les tractions. J'arrachais les trucs qu'on mettait la télé dessus pour monter dessus. Je faisais tout. Ils ne voulaient pas que c'était le sport, je le faisais quand même.
1: Oui.
2: Et tout ça, ça leur mettait la haine. Après, c'est parti en transfert dans toute la France. Hein. J'ai fait les cuits de toute la France. Hein.
1: Oui. Oui, parce qu'en plus, souvent les gens qui ont fait beaucoup de QI, ils sont trimballés dans tous les QI de France, effectivement.
2: Ah ouais, mais à peine tu bouges une oreille. En plus, moi, comme j'avais les évasions, donc c'est pour pas que tu aies le temps de préparer quelque chose. Toi, c'est 3 mois, 4 mois, tu restes et puis tu es transféré, et ainsi de suite, et ainsi de suite. Les familles, la famille, il faut faire une croix. Hein. C'est à toi de dire ne venez plus parce que ça coûte cher. S'il y a des enfants. Ils sont encore plus malheureux. Hein. Toi, t'as encore plus de soucis qui viennent que tu veux les voir, tu vois.
1: Ouais.
2: Et quand ils repartent, c'est pareil. Ouais, non, c'est de l'abus aujourd'hui. Ils font comme ils veulent, quoi. C'est comme dehors. Hein.
1: Ben, ils reviennent à. Ils essayent de revenir.
2: Au Moyen-Âge, là.
1: Parce qu'en
2: on
1: fait.
2: On recule ou d'avancer.
1: Dans les années, au début des années 2000, alors ça, moi, j'ai un doute sur où t'en étais à ce moment-là, mais au début des années 2000, il y a des grosses luttes dans les quartiers d'isolement en France qui sont des luttes coordonnées pour un peu améliorer les conditions dans les QI. Alors toi, je ne sais pas trop si, où tu en étais à ce moment-là.
2: Écoute-moi, il n'y a jamais eu d'amélioration dans les QI, hein. Je te le dis de suite. Même avec les blocages, on s'en prenait plein la gueule. C'était ou les transferts ou les trucs comme ça. Mais on a bougé tout ça, mais il n'y a jamais eu d'amélioration.
1: Hein. Ouais, bah, tu vois, ça c'est un peu difficile à dire parce qu'il y a quand même eu... par exemple, dans le livre de Mauben, recette d'un cuisinier, mange ta peine, recette d'un cuisinier à l'isolement, il raconte un peu les bagarres de cette époque. Et c'est vrai qu'on a l'impression qu'il y a eu quelques acquis qui sont pas... Bon, l'administration pénitentiaire l'a pas crié sur les toits, mais notamment des possibilités...
2: Il dit quoi de ces...
1: Des possibilités de pouvoir se faire à manger en cellule, par exemple, et puis des assauts...
2: Non, mais ça a toujours été, ça. On a, dans les QI, tu peux cantiner et te faire à manger. Tu vois ? Par contre, moi, j'ai fait les QI, moi, il fallait que je demande le rasoir pour que je me rase et que je le rends. J'ai connu les QI comme ça, moi.
1: Voilà, mais ce genre...
2: Le temps de mes screens, le temps de... J'ai fait les QI de ce temps-là, moi.
1: Oui, c'est ça. Oui,
2: avec Bess, avec Carlos. Moi, j'ai été beaucoup avec Carlos à La Santé, à Fresnes, à Fleury-Mérogis.
1: Tu vois ? Ouais, mais tu vois bien qu'au début des années 2000, il y a des choses qui s'améliorent un tout petit peu. Et souvent, qui ne sont pas des choses documentées, évidemment, officiellement, mais ouais. Des assouplissements petit à petit. Tu vois, on peut avoir son rasoir en cellule, même au QI. Encore, j'imagine, ça dépend des endroits. Les fouilles à nu systématiques ont été quand même un tout petit peu remises en question, mais pas beaucoup quand même, parce qu'ils trouvent toujours des dérogations. Il y a eu certains assouplissements. Et ensuite, ce que fait l'administration pénitentiaire, c'est d'inventer une série de différents régimes pour reprendre la main et recasser du prisonnier. Et là, début des années 2010 notamment, ils ouvrent les quartiers maison centrale, dont tu as goûté.
2: Ouais.
1: Et entre autres, c'est quartier maison centrale. Donc, les centrales, c'est les prisons pour longue peine. Il y en a, je sais plus, environ 5 en France. C'est des endroits où, alors là, tu peux me corriger si je me trompe, à une époque, il y a quand même des assouplissements qui font que, bah, pour pouvoir supporter des peines super longues, des peines à deux chiffres très longues, bah, il y a un peu des assouplissements dans le quotidien.
2: Ouais, encore heureux en centrale.
1: Ouais, mais regarde par exemple les parloirs à Lannemezan. On pouvait, donc c'est une maison centrale, on pouvait circuler entre les cabines, on pouvait aller à la machine à café. Les surveillants, ils viennent pas mettre leur nez dans le parloir.
2: C'est normal, c'est central ça.
1: Voilà.
2: Dans toutes les centrales, tu l'auras ça.
1: Ouais, sauf que ensuite, qu'est-ce qu'ils font au début des années 2010 ? Ils commencent à ouvrir les quartiers maison centrale, qui sont des petites unités de centrale au sein d'autres centres pénitentiaires. Et là, c'est pour les longues peines, mais avec des conditions maison d'arrêt, plus les conditions maison d'arrêt moderne, avec de la vidéosurveillance partout, des sas, des doubles sécurités.
2: Voilà, c'est comme les...
1: Et ça, tu l'as expérimenté à Réau.
2: Voilà, toutes ces prisons-là, Réau, Condé-sur-Sarthe, toutes ces nouvelles merdes de prisons,
1: ouais.
2: Tu vois,
1: qu'ils ont ouvert dans les années 2010, ouais.
2: Qu'ils ont ces structures, tu vois. T'en rappelles-toi que moi, je disais, pour les faire exploser.
1: Bah oui.
2: Il n'y a pas à parler. Malheureusement, il n'y a personne, mais bon, il faut... C'est des tombeaux. T'en rappelles, je disais, c'est des tombeaux secrets.
1: Ah bah oui, oui.
2: Ça veut dire, non, rien ne sort, rien ne rentre.
1: Ouais, est-ce que tu peux raconter un peu comment c'était ? Parce que je pense... y a plein de gens et même des prisonniers qui ont oublié ce que ça a été l'ouverture de ces QMC et le choc que ça a été pour les quelques dizaines qui l'ont subi.
2: C'était l'enfer, hein. En plus, ils la jouaient tous, hein, ces matons-là, avec les oreillettes et tous les machins. Descendez 1, descendez 2, descendez 3, les sas pour aller avant la promenade, tous ces conneries-là.
1: Oui, voilà, par exemple, en maison centrale, par bâtiment, les prisonniers ils se croisent, ils peuvent un peu circuler. Ça, c'est de moins en moins le cas, mais ils peuvent se rencontrer, sociabiliser, aller en promenade, etc. En quartier maison centrale, qui ont été donc instaurés par petites unités à partir des années 2010, bah là, c'est des unités de 5 à 10 prisonniers qui croisent personne d'autre et dont tous les mouvements sont absolument circonscrits juste entre eux. Sachant que c'est des gens qui vont faire des dizaines d'années de prison. et qui vont vivre ça.
2: C'est de la folie. Mais ceux qui savent, c'est comme foutre une peine infinissable, mettre des conditions en prison inimaginables, hein, parce qu'il faut le vivre pour tu t'as beau parler, il faut le vivre, hein. Et après, ce qu'ils ont pas pensé, c'est qu'un jour ou l'autre, si le mec il meurt pas avant, hein, parce qu'on sait jamais, tu peux péter un plomb, tu peux faire n'importe quoi, mais si t'arrives à sortir de cette merde, comme moi je m'en suis sorti, hein, ils pensent pas à la sortie, qu'est-ce que tu vas devenir, comment tu vas être, ils s'en foutent de ça. Ils pensent que t'enterrer, quoi.
1: Ouais, parce que tu coupes le lien.
2: Il n'y a pas de réinsertion, hein. Il faut que personne rêve, il n'y en a pas de réinsertion.
1: Ouais.
2: Le moins réinsertion, ils peuvent le rayer. Hein. Si t'as pas un peu de famille derrière ou des amis ou quoi, c'est récidive de suite.
1: Ouais.
2: Après, ils disent, oh, vous avez récidivé. Non, mais il faut savoir les raisons. T'as fait la misère pendant des années à quelqu'un, t'as mis des années, voilà, et quand tu sors, tu voudrais que ça soit tout rose.
1: Ouais, bah là, le...
2: Je pense à ça.
1: Ouais, je crois que ce qui est terrible, c'est que maintenant, il y a de moins en moins, ils essayent de moins en moins de se cacher derrière un discours de réinsertion. Et de plus en plus, ils y vont franc jeu sur le fait que torturer des gens, ça les gêne pas, quoi.
2: Ouais, non, mais je le vois, hein, je suis un peu, t'as vu
1: oui.
2: Moi, je suis d'habitude, mais tellement ça me dégoûte, tu vois, j'arrive même plus à suivre. Ça met trop la haine.
1: Ben ouais.
2: De savoir qu'il y a des gens qui vivent comme ça, et tout ça, moi, j'ai vécu pas mal de trucs, hein, je vais pas tout raconter là, mais... de savoir, parce que je sais que moi j'ai vécu des trucs durs, tout ça, mais je sais que aujourd'hui ça doit être encore plus dur.
1: Ouais, c'est les régressions, quoi.
2: Parce que nous on a eu la chance d'avoir des matons, c'est des enfoirés, hein. Je suis pas de leur côté du tout, mais c'était à l'ancienne. Aujourd'hui, les matons, c'est une nouvelle génération. Il n'y a plus les anciens matons, tout ça, parce qu'on réglait nos comptes entre nous. Là, aujourd'hui, c'est une nouvelle génération de matons et c'est des vrais bâtards. Ils font la misère à tout le monde.
1: Bah oui, puis regarde, ce truc dans les QLCOT, ce qu'on disait. Les surveillants sont cagoulés. Il y a une espèce de toute façon de dépersonnification et d'impunité totale pour les surveillants. Et qui fait qu'effectivement, ça c'est soi-disant pour qu'il n'y ait pas de corruption. Mais c'est aussi pour les rendre tout puissants et complètement déshumanisés. Parce qu'effectivement, des gens qui travaillent pendant des dizaines d'années en prison, il y en a plein qui ont des arrangements avec le règlement, on le sait.
2: Oui.
1: Et là, l'idée, c'est qu'il n'y ait même plus ça, mais que par contre, la violence, ils aient droit, impunément.
2: Tout est permis dedans. Ça se voit pas. Personne ne sait.
1: Ben oui, et ça a toujours été le cas, ça on le sait, mais là c'est...
2: On ne croit pas.
1: Ouais, là on sait que ça a toujours été le cas, mais là c'est un peu organisé et assumé, quoi.
2: Ouais.
1: Et moi je voulais revenir donc sur les quartiers maisons centrales, les QMC, parce que toi tu l'as expérimenté en 2012-2013, si je me souviens bien, à Réau. Il y avait celui de Lille à Nelin qui avait ouvert, on en avait pas mal parlé dans l'envolée à l'époque. Ouais, ensuite, il y a eu Condé-sur-Sarthe et Vendin-le-Vieil qui ont ouvert vers 2013, avec en plus vraiment assumé que c'était des prisons de haute sécurité.
2: Ouais, les tombeaux, là, ouais.
1: Et ensuite, il y a eu Valence et il y en a eu d'autres, il y en a un Moulin, je crois. Et
2: après, ça a poussé comme des bouquets de fleurs, ça.
1: Ouais, et en 2016... Il y a eu plusieurs mutineries au quartier Maison Centrale de Valence qu'on a beaucoup couvertes.
2: Ouais, ça je me rappelle.
1: Et en fait, qui ont permis aux prisonniers de dénoncer ce qui s'y passait, donc de dénoncer l'ultra-sécuritaire et l'ultra-isolement qui était imposé. Parce qu'en plus, les gens qui étaient en QMC, c'est pas des gens qui ont un placement quartier d'isolement. C'est des gens qu'on place en quartier maison centrale et en gros on leur dit ta longue peine ça va être ça dans cette petite boîte isolée.
2: Ouais.
1: Et donc il y avait eu cette mutinerie qui avait été très forte quand même et depuis nous on a l'impression mais on n'est pas sûr, donc c'est aussi un appel aux gens qui savent et qui vivent ça, que bah, les QMC, et ça s'est assoupli.
2: Ah ouais, je sais pas, je suis pas retourné. Ouais. Je sais pas si ça a assoupli ou pas. Mm. Mais moi, quand j'étais, c'était presque l'ouverture. Donc,
1: ouais.
2: Quand c'est les ouvertures de prison, tu sais, c'est, ils veulent montrer l'autorité, ils veulent montrer ouais. ci, ils veulent montrer ça.
1: Ouais.
2: Et c'est là que ça commence les guerres. Et c'est les anciens qui ont fait la guerre, enfin, façon de parler, la guerre, hein, qui ont fait des blocages, qui ont fait des grèves de la faim, tout mm. ça, pour que les conditions s'améliorent. Et peut-être qu'aujourd'hui, c'est grâce aux anciens qui étaient derrière, qu'aujourd'hui, c'est un peu amélioré.
1: Ben, c'est un peu l'impression qu'on a. C'est vrai que les... c'est aussi un appel à des gens qui écouteraient, c'est qu'on a l'impression que les quartiers maison centrale, maintenant, ben, c'est quand même bien assoupli par rapport à l'ouverture.
2: C'est évident de se battre aussi. Hein. Il faut pas qu'ils ferment leur bouche, il faut pas qu'ils aient peur. Mm. Il faut qu'ils ils manifestent, ils s'arrangent entre eux pour se mettre d'accord pour faire des blocages. Mm. Eux, qu'est-ce qu'ils vont risquer? Ils vont risquer les transferts, ils n'ont rien à perdre. Hein.
1: Mm.
2: Tu vois? Ils vont ouais. risquer que des transferts. Ils sont déjà loin de leur famille. Alors, un peu plus loin, c'est pareil. Ils recommencent ailleurs. Hein.
1: Mm.
2: Il faut se battre. Moi, je me suis battu comme ça. Hein. C'est pour ça que j'ai fait toutes les prisons de France. Hein.
1: Mm.
2: Tous les directeurs, ils se chiaient de moi après. Hein. Tu vois
1: mm.
2: L'administration, elle avait peur. Hein.
1: Mm.
2: Pourquoi? Parce que je montrais l'écrou. Après, j'ai morflé.
1: Ouais.
2: Mais bon, plus je morfle, moi, plus je fonce. Et c'est pas tous les caractères comme ça, mais bon, voilà.
1: Ouais, bon,
2: il y en a. Je sais qu'il y en a.
1: Ouais, bah là, de toute façon, il y en a toujours. Parce qu'en fait, en gros, les QMC, si on a bien compris, bah, ils sont en train d'en transformer. Donc, leur projet de briser les prisonniers dans les QMC avait, sur le long ouais, terme, voilà. moyennement marché.
2: Voilà.
1: Ils ont quand même réussi à rendre acceptable plein de choses.
2: Hein, Elsa.
1: Pardon ?
2: C'est des expériences, tout ça, attention. Hein.
1: Ouais.
2: Sur l'être humain pour l'enfermement, tout ça, attention. Hein.
1: Ouais.
2: Ils font des, comment on dit, expérimentations.
1: Ouais, c'est ça. Voilà. Là, ils ont fait... Donc, visiblement, les QMC, c'était peut-être un peu assoupli. Et maintenant, ils vident certains QMC pour les transformer en QLCO. Donc, ouais, Aréo, c'est ça,
2: c'est
1: je crois.
2: C'est la même chose.
1: Ouais, bah, c'est même pire.
2: C'est la même chose. C'est comme je t'ai dit tout à l'heure, QHS, c'est passé à QI. Et maintenant, QI, c'est passé à QLCO.
1: Ouais, bah en
2: après,
1: même.
2: Ça va être quoi?
1: Bah en même pire
2: et
1: en plus.
2: Les tuer, les gens.
1: Ben.
2: Enfin, il faut qu'ils s'arrêtent. Moi, ça me met une haine. Je peux même pas imaginer.
1: Bah en même pire, parce que ce qu'on expliquait un peu et là, les échos qu'on a à droite à gauche qui sont flippants, c'est que le régime QLCO, bah, il ouais. inspire des directions d'autres prisons. Qui instaurent les mêmes types de réglementations de façon totalement arbitraire et illégale dans leurs quartiers d'isolement locaux
2: ouais, ouais.
1: et qui m'étonne. Importent un peu toutes ces règles, quoi.
2: Ouais, ouais, ça m'étonne pas.
1: Il y a des QI où il y a certains prisonniers qui se retrouvent qu'avec des surveillants cagoulés, on se demande d'où ça sort.
2: Ouais, ouais.
1: Les grilles aux cellules, les grilles aux fenêtres aussi qui se doublent, se triplent et se quadruplent.
2: Ouais, tu peux plus respirer, ouais, j'ai connu, je sais.
1: Voilà.
2: Ouais. L'OIP, il n'existe plus ou quoi ?
1: Si. Alors, l'OIP, si, ils existent. On t'en a parlé à la dernière émission. Et si, ben, ils font toujours un travail d'information et de...
2: Non, mais ils font que de l'information. Il faut qu'ils rentrent un peu dans l'art, ces gens.
1: Ben, ils ont fait quand même des recours juridiques récemment. Bon, tout ça, c'est
2: moi,
1: une...
2: Moi, Elsa, je te parle franchement. Moi, ça fait 6 ans que je suis dehors. Je vois que rien n'a changé, c'est de pire en pire. T'as vu ? T'as vu ? C'est beau de se battre, de dénoncer tout ça, mais ça changera jamais comme ça. Ça changera jamais. C'est pas la solution qu'il faut, hein ? Mais franchement,
1: c'est sûr qu'il y a.
2: J'ai pas les mots. Hein.
1: Ouais, ben. Et puis nous, de toute façon, à notre niveau, on va faire ce qu'on peut. On fait ce qu'on peut déjà.
2: Ah ouais,
1: parler de tout ça, documenter tout ça, donner la parole aux premiers concernés et se mobiliser ensemble, c'est un bon début.
2: Ah ouais, ça, c'est
1: sûr
2: très
1: bien. Qu'il va falloir s'élargir un petit peu, là, vu l'offensive facho qu'on se prend dans la figure. Voilà, donc je me permets d'en profiter pour rappeler l'événement qu'on va organiser les 16 et 17 octobre à Montreuil. On en parlera en fin d'émission. Dont le but, c'est vraiment ça, de se poser avec un maximum de monde et dire, bon, là, on fait quoi ?
2: Ouais, ouais, ouais.
1: Est-ce que Est-ce que tu veux rajouter quelque chose parce qu'on va bientôt devoir passer à la fin de l'émission?
2: Non, mais Elsa, écoute, je vais pas dormir ce soir. Ça m'a monté le...
1: Ah ouais, voilà, bah c'était... Ouais.
2: Le seum, t'as
1: vu? Ben ouais.
2: Bon, écoute, moi, mes derniers mots, c'est force à tout le monde, à tous les prisonniers qui sont là-dedans, là, dans ces tombeaux-là. Mm. Parce que moi, je les appelle comme ça, je les appellerai pas QLC ou QHS ou machin. C'est des tombes, d'accord, qui gardent la force, leur famille aussi, qui soit forte, hein, et ben, force et détermination à tous, hein.
1: Ouais, et ben merci beaucoup en tout cas.
2: De rien.
1: Ici, puis à suivre.
2: Comment?
1: À suivre.
2: Ouais, à suivre.
1: Ouais. Ouais, prenez soin de vous et on se tient au courant.
2: Ça va, et embrassez tout le monde.
1: Ouais, on transmet. Salut, ça, merci.
2: Ça. L'émission, elle continue, là?
1: Ouais, l'émission, elle continue jusqu'à 8h30 et on s'appelle après.
2: Ouais, ça va, parce que je vais écouter. OK.
1: Ouais. Allez, merci.
2: Allez,
1: salut.
2: Bonne soirée, tout le monde.
1: Eh bien, on va enchaîner. C'est à moi de parler, là, pour finir l'émission ou pas?
0: Ouais, bah... On va, du coup, bah, finir l'émission avec l'agenda, déjà.
3: Alors, ouais, plusieurs rendez-vous... demain, plusieurs rendez-vous dès demain, samedi 19, notamment à Nantes, où il y a une manifestation contre le nouveau CRA à 15h au champ de manœuvre, puisqu'il y a des travaux notamment de la forêt, il y a des travaux de destruction de la forêt où doit être construit le nouveau CRA qui ont commencé. Et sinon, le samedi 19 et le dimanche 20, partout en France, il y a des manifestations contre la loi permis de tuer. On en a discuté déjà la semaine dernière, il y a deux semaines, le 4 à l'émission, avec notamment Lorraine de Justice pour Dylan et Fatou du réseau d'entraide Vérité et Justice. Alors pour les manifs qui sont un peu partout en France, samedi et dimanche, vous pouvez regarder sur stopauxviolencesd'etat.fr. Et à Paris, elle part à 14h de la place de la République, dimanche 20.
1: Il y a un petit Larsen dans les studios, c'est bon.
0: On ne sait pas si ça s'entend à l'antenne.
1: Alors,
0: ou si c'est juste
1: on
0: nous.
1: On espère qu'il n'y a que nous qui entendons ouais. Ce petit Larsen.
0: Peut-être je rappelle les contacts qu'on a dit que au début de l'émission. Alors que d'habitude, on vous casse la tête à vous redire les numéros de téléphone tout le temps. Donc, pour nous écrire, c'est au 1 rue de la Solidarité, 75 019 Paris, donc FPP-L'Envolée. Et pour nous appeler toute la semaine, je ne vous redonne pas le numéro du direct, c'est au 07 53 10 31 95. N'hésitez pas à nous contacter, surtout là, notamment par rapport à ce dont on vient de discuter, sur les quartiers Maison Centrale et tout, quoi.
4: Et aussi nous contacter par rapport à ce qui s'est passé au quartier d'isolement à Condé-sur-Sarthe. On en a parlé un petit peu, mais voilà, s'il y a des nouvelles ou s'il y a des infos, pas hésiter à les faire circuler là-bas. Et pour les gens à l'extérieur, pas hésiter à nous contacter aussi si jamais vous voulez envoyer cette lettre type qu'on a préparée pour soutenir Fabrice, enfin que les proches de Fabrice ont préparé. Donc là aussi, voilà, vous avez à la fois le mail, le courrier, le numéro de téléphone de l'envolée. Donc on est joignable aussi sur ça et sur les réseaux sociaux. Je sais pas
0: sur
4: si
0: Instagram.
4: Oui. Ouais, ouais.
1: Et puis, alors je ne comprends pas ce qu'on nous dit en technique, mais ok. En fait, on peut revenir aussi pour finir l'émission sur cet événement dont on parlait et dont on vous parlera à toutes les émissions, je pense. C'est les 16-17 octobre à la Parole Errante, rue François de Berg à Montreuil, c'est en région parisienne. L'idée, c'est un peu ce dont on parlait là à la fin de l'interview de Philippe, c'est que là, ce qui se passe dans les quartiers de lutte contre la criminalité organisée, les nouveaux QLCO, les QHS, c'est super grave. On en parle depuis un moment. Et en fait, c'est la brutalité carcérale poussée à l'extrême. Ça nous menace tous et toutes. Si, ben en fait, si on s'oppose à ça, on lutte aussi contre le fascisme, contre la prison, contre le durcissement répressif généralisé, etc. Et en plus, ben, on fait en sorte que les prisonniers ne soient pas tout seuls. Donc l'idée, c'est vraiment de parler de tout ça et aussi de l'inscrire dans une histoire un peu longue pour voir que les prisons, c'est fait d'une histoire de lutte de prisonniers et de prisonnières qui obtiennent des améliorations, qui les perdent. Et que voilà, on va discuter de tout ça, donc c'est super si vous venez. Et si vous pouvez pas venir parce que par exemple vous êtes empêché, loin ou incarcéré, et ben n'hésitez pas à nous écrire pour nous raconter ce que vous pensez de tout ça.
4: Et pour terminer cette émission, comme d'habitude, on a des petits coucous à passer à Fabrice, à Kémy, à Aurélie, à BN, Mauben, Pascal, Nicolas, La Légende et Mohamed, et à tous les prisonniers du QLCO et à leurs proches, et à toutes les prisonnières, à tous les prisonniers et à leurs proches aussi.
0: Oui, rediffusion mercredi matin 8h30, force, courage et détermination, et comme d'habitude...
4: Il n'y a pas d'arrangement.

Bonjour à toutes et à tous et bienvenue si vous nous rejoignez sur PFM 99.9, vous êtes dans l'absinthe. Et dans l'absinthe aujourd'hui, on est toujours en compagnie des personnages emblématiques de South Park. Et dans cet épisode intitulé Margaritaville, la ville de South Park est sous les feux de la crise. Alors que personne ne sait comment réagir, Randy a son idée et propose à la ville de traiter l'économie comme une divinité que l'irresponsabilité de l'homme aurait mise en colère et qu'il faudrait apprivoiser. Kyle s'insurge et va à l'encontre de cette thèse. Il apprend aux gens que l'économie n'est pas une entité, mais un concept qui ne doit pas s'apprivoiser, mais se contrôler. Et dans ce but, Kyle se procure une carte bancaire American Express Platinum. Et quand les membres du conseil ont vendu des actions de Kyle, ils décident de l'éliminer. Mais ce dernier les surprend tous en utilisant sa carte American Express pour payer les dettes de tout le monde. Ce faisant, Kyle s'écroule de fatigue. Et finalement, la presse remercie le sauveur, ce que Kyle apprécie, sauf que la presse remercie Barack Obama, ce qui met Kyle hors de lui. Parallèlement, Stan veut rendre le Margaritaville de son père, mais on le renvoie toujours ailleurs. Il découvre que les décisions de renflouement émanant du gouvernement fédéral sont prises au moyen d'une roue sur laquelle on fait se balader un poulet décapité sur un air de kazoo. Stan trouve cela tellement effarant qu'il jette le Margaritaville sur la route et s'en va. Voilà, des nouvelles aventures donc pour ce tout nouvel épisode de South Park dans l'absinthe. Et moi, je vous retrouve à la fin de cette émission, évidemment, pour vous donner la playlist musicale qui est consacrée aujourd'hui à Chelsea Wolfe. Et puis, évidemment, ce qui vous attend la semaine prochaine.

0: Je suis vraiment obligé de faire ça, papa ?
1: Stan, aujourd'hui plus que jamais, tu dois comprendre l'importance d'épargner son argent.
0: Mais mamie a dit que je pouvais acheter ce que je voulais avec ce fric.
2: Suivant, s'il vous plaît.
1: C'est au tour, Stanley.
2: Bonjour, qu'est-ce que je peux faire pour toi, hein?
0: J'ai un chèque de 100 dollars que m'a donné ma mamie. Mon père a dit que je devais le mettre à la banque pour qu'il rapporte des intérêts.
2: Oui, un conseil très sage et tu as pris la bonne décision, jeune homme. Je vais placer ton argent sur un fonds commun d'investissement, puis rebalancer les intérêts sur un compte en devises étrangères indexé sur les valeurs boursières et il n'y a plus rien.
0: Quoi?
2: Ben, il n'y a plus rien, tout s'est envolé.
0: Qu'est-ce qui s'est envolé, monsieur?
2: Eh bien, l'argent sur ton compte, mauvaise conjoncture, tu es ruiné.
0: C'est n'importe quoi, enfin, j'ai 100 dollars.
2: Non, tu n'as plus rien du tout. Pouf!
0: Mais comment je fais pour récupérer mon...
2: Navré, jeune homme, j'accueille uniquement les clients de notre banque.
0: Je viens juste d'ouvrir un compte.
2: Tu veux dire que tu as de l'argent placé dans cette banque?
0: Non, vous venez de tout perdre.
2: Alors sois gentil, laisse la place à des clients qui ont des fonds placés ici. Suivant!
0: Hé! Hey!
2: Bonjour, mademoiselle Farnickel. Comment ça va aujourd'hui? Vous venez déposer un chèque? Bon, eh bien, je vais le mettre sur votre compte courant, puis faire un virement sur votre compte en action, et hop, il n'y a plus rien.
0: Quoi?
2: Désolé, oui, il n'y a plus rien. Veuillez laisser la place à des gens qui ont des fonds dans cette banque. Suivant!
0: Papa!
1: Dites, j'essaie d'apprendre à mon fils que c'est important d'économiser. Vous avez déjà perdu son fric.
2: Oui, monsieur Marsh. Aucun souci, il suffit que je transfère l'argent de votre compte sur un compte commun avec votre fils, et hop, il n'y a plus rien. Je reçois uniquement les clients qui ont des fonds dans notre banque. Veuillez vous en aller.

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0: Voilà le dîner, servez-vous.
1: Oh, mais qu'est-ce que ça veut dire? Des quarts de saucisse et des tomates en rondelles?
0: C'est toi qui m'as dit de faire attention avec l'argent. De toute façon, j'ai pas de quoi faire les courses.
2: Maman, papa, comment ça se fait qu'on n'ait plus d'argent?
1: Tu veux le savoir? Je vais t'expliquer. Il y a tout un ramassis de crétins dans notre société qui sont jamais satisfaits de ce qu'ils ont. Ils veulent des maisons toujours plus grandes, des biens matériels, des trucs qui leur servent à rien. Des gens qui n'ont pas d'argent, qui ont recours au crédit pour s'acheter des choses qu'ils ne peuvent pas se payer. Et tous ces cons-là ont dépensé son compté pour s'offrir toutes les saloperies qui leur plaisaient parce qu'ils croyaient le fric inépuisable. Ça a empiré quand le gouvernement a décidé que tout le monde en Amérique avait le droit d'avoir sa maison. Du coup, plein de gens se sont surendettés. Ils ont eu du mal à rembourser leur crédit et par conséquent, il y a eu de moins en moins d'argent qui rentrait dans les caisses. Et ces abrutis voyaient pas qu'en dépensant inconsidérément, ils se moquaient carrément de l'économie. Et ils ont mis notre économie très en colère. On subit tous la vengeance de l'économie parce que des connards matérialistes ont fait n'importe quoi avec leur argent. Est-ce que t'as compris, Stan?
2: Ouais, je crois que j'ai compris.

0: Alors pourquoi aujourd'hui notre économie nous trahit-elle? Parce que le gouvernement a maintenu les taux d'intérêt beaucoup trop bas et trop longtemps. Le gouvernement a cru notre économie plus forte qu'elle ne l'est et nous en payons le prix. Combien de temps allons-nous rester
1: sans... Ils emploient des moyens injustes et je vous le dis, méfiez-vous. Refusez d'écouter les traders de Wall Street parce que ce sont eux qui nous ont mis dans cette situation. Des gredins, sans aucune morale. C'est en toute connaissance de cause qu'ils ont conduit l'économie...
2: Mais alors où est passé l'argent? Il doit bien être quelque part. La réponse est évidente, mes amis. C'est les juifs. Ces rapiats juifs qui ont pris tout le pognon et qui l'ont gardé pour eux. Ils planquent tout le fric dans une espèce de base secrète juive construite probablement dans les années 60.

Pour le câble, regardons passer les nuages. Au lieu de vêtements coûteux, habillons-nous avec les draps de nos lits. Toutes les dépenses devront être réduites à l'essentiel. De l'eau et du pain et des margaritas, oui!

0: Bonjour jeune homme, bienvenue à Sur la table, que puis-je pour vous?
1: Je voudrais vous rendre ce Margaritaville que mon père a acheté.
0: Oh, on n'a plus que ça maintenant, des retours. Vous pourriez mettre le ticket de caisse là, sur le comptoir? Désolé, nos ordinateurs sont très lents aujourd'hui, c'est la connexion Internet qui rame. Oh, je m'excuse, je souhaiterais pouvoir vous rembourser, mais j'ai bien peur que ce soit impossible.
1: Quoi?
0: Je ne suis pas responsable, jeune homme. Vous voyez, ce Margaritaville, votre père l'a payé en plusieurs.

0: fois.
1: Et alors ?
0: Ça veut dire que tous les plans de financement sont gérés par un organisme de crédit. Seul le premier paiement est fait par le client et l'organisme de crédit règle le reste.
1: Mais si je leur rapporte, ils me rendront le fric que mon père a donné ?
0: C'est assez improbable, mais pas impossible. Je ne sais pas vraiment comment ça fonctionne. Vous devriez aller en parler avec les gens qui s'en occupent. Je vais vous donner l'adresse de la société de crédit si ça peut vous rendre service, jeune homme.

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1: Nous sommes devenus des amoureux du plaisir au lieu d'être des amoureux de notre économie. Il y a ceux qui vous disent que l'économie nous a abandonnés. Non, c'est vous qui avez abandonné l'économie. Et maintenant, vous connaissez de l'économie la colère. Oh, tu peux aller dans un magasin d'articles de sport, mais il faut que tu saches que l'économie ôtera la casquette des broncos que tu auras sur la tête. Nous nous sommes moqués de l'économie sans crainte. Et nos agents de change sont morts, ils se sont suicidés. Et pourtant, vous savez bien qu'aucun agent de change n'avait peur de l'économie. Voilà où nous en sommes, mes amis. Vous avez déclenché la vengeance de l'économie sur toute la société. Alors qu'est-ce qu'on doit faire? Dis-nous, Randy.
2: Dites-nous,
1: on va tous mourir. Nous porterons tous des draps au lieu de vêtements pour économiser sur la lessive. Au lieu de voitures gourmandes en essence, nous n'aurons qu'à nous déplacer en lama de la ferme de Drake. Au lieu de jeux vidéo qui nécessitent des piles et des logiciels, nos enfants pourront jouer avec des écureuils. Il est impératif que l'économie comprenne que nous sommes capables de la respecter. Plus de dépenses inutiles! Car l'économie est ton berger. Tu n'achèteras pas!

0: Bonjour Ted.
1: Bonjour Al.
2: Putain, qu'est-ce que ça craint?
3: C'est sûr que c'était mieux quand nos parents nous achetaient des trucs.
4: Garçon! Ben voilà, c'est génial. Le moment où les gens décident de plus rien acheter, il fallait que ça tombe la semaine de la sortie du Grand Theft Auto sur la Nintendo DS. Yes!
2: Tu veux un truc nouveau toutes les semaines, gros lard?
4: Toi, essaye pas d'être sympa. Tout ça, c'est de ta faute, bien sûr.
2: De ma faute?
4: Les juifs, ils ont piqué tout l'argent et...
2: Putain, t'arrêtes tes conneries tout de suite, Cartman!
5: Pourquoi on est habillé avec des draps et qu'on joue avec des écureuils alors, Kyle?
2: C'est pas à cause des juifs, Butters. Qu'est-ce qui t'a raconté ça?
5: Bah, c'est Rick.
4: Allez, dis-nous où est votre cassette secrète, Kyle.
2: Bon, écoutez, si on se retrouve dans cette situation, c'est juste parce que les gens sont trop bêtes. L'économie, c'est pas une espèce d'être suprême et vengeur qui va nous reprendre ce qu'on a. Une économie, c'est une chose inventée par les gens. Seulement maintenant, les gens, ils ont plus confiance en elle. En fait, ce que devraient faire les gens, c'est dépenser plus. Dépenser, c'est bien. C'est en achetant...
0: Il vaudrait mieux avertir le conseil.
2: Si les gens sont...
0: Dis-leur qu'un jeune juif répond à un discours hérétique sur l'économie.

0: Que puis-je pour vous?
1: Je voudrais vous rendre ce Margaritaville.
0: Ok, il faut que vous voyiez Josh.
2: Salut, bienvenue chez Bigorange Finance Company. Ouais, assieds-toi, tu veux un peu de Kermex?
1: Non, merci. Je veux me faire rembourser ce Margaritaville. Et le gars de sur la table, il a dit que c'est votre compagnie qui a payé le crédit. Quoi?
2: Ouais, on peut pas te rendre ton argent pour ça, ouais. Non, il faudrait que tu vois directement les gens de Wall Street, ouais.
1: Wall Street?
2: Ouais, non, tu vois, mon boulot, c'est trouver des Américains qui veulent une machine à cocktail réfrigéré, mais qui n'en ont pas les moyens. Ensuite, je trouve des investisseurs qui veulent se lancer dans le business, des plans de paiement pour Margaritaville, ouais.
1: Et alors?
2: Ouais, alors le problème, c'est que le plan de paiement de ton Margaritaville a été combiné avec des milliers d'autres en un seul fonds commun d'investissement pour Margaritaville. Ouais, non, ouais, non.

0: La ville tout entière a fait exactement ce que vous vouliez, monsieur le président. Tout le monde a même cessé de se servir de l'électricité, comme ça on n'a plus de factures à payer.
1: Vous avez réussi une chose fantastique, monsieur March. Les gens ont appris à se cramponner à leur argent de sorte qu'ils arrivent à résister au puissant aiguillon de l'économie.
2: Je suis vraiment très intelligent, je sais. Mais j'ai demandé la réunion du comité économique pour être sûr que chacun s'en tienne à mon nouveau plan.
3: On a mis des gardes au centre commercial pour être sûr que personne ne soit tenté d'acheter quoi que ce soit. Et Pat Salzman fait des fouilles dans les maisons pour être sûr que personne n'achète rien non plus sur le net.
2: Il se pourrait que bientôt notre économie accepte de nous pardonner.
4: Conseiller, j'apporte des nouvelles de Discord. Un jeune juif était sur la grande place et proférait des blasphèmes sur notre économie.
2: Quoi ?
4: Il osait dire que vos idées sont ridicules, que l'économie n'est pas vengeresse. Il encourageait le peuple à dépenser plus.
1: Dépenser plus ? Quelle moquerie est-ce là ?
2: Du calme, bon père Maxi. Car quel mal un seul juif pourrait-il faire à notre mouvement de guérison de l'économie ?